0: c'est la maltraitance. Ça peut être des cas de prostitution, des cas de violence. Est-ce que le traumatisme est beaucoup trop profond pour certains ? Là, encore hier, j'étais à une réunion des directeurs de MEX, où l'une de mes collègues me disait que dans son institution, on a des jeunes filles de 13 ans qui se prostituent, elles sont nombreuses. Aujourd'hui, comment on peut arriver à accrocher, raccrocher, si j'ai envie de dire, ces enfants-là à la vie ?
1: Bonjour Nadine.
0: Bonjour Cédric.
1: Bienvenue dans cette émission La Rue du Sel. Tu es directrice d'établissement médico-social. Tu diriges un établissement à Strasbourg de la Fondation de l'Armée du Salut. Et je dis fièrement hein, Strasbourg, comme ça c'est dit, puisque c'est là qu'on enregistre, pour ceux qui ne le savent pas, c'est là qu'on enregistre cette émission. Mais il faut noter, pour te situer, que tu es nouvelle arrivante en Alsace. Hein. Avant, tu bossais notamment en région parisienne. Je dis pas de bêtises, c'est ça, notamment ?
0: Oui, principalement. Ça fait 2 ans quand même j'ai travaillé dans le Loiret. Hein.
1: Ok.
0: Dans le Loiret.
1: Ouais, tu sais, quand t'es en Alsace.
0: Oui. 2 ans quand même dans le Loiret, mais évidemment, principalement en région parisienne.
1: Très bien. Merci et désolé pour la brasse coulée, pour le coup. Tu travailles auprès d'un public de mineurs, oui. Donc des enfants, des mineurs qui sont protégés par une mesure de justice. Donc ça, bien sûr, on va en parler. Et avant d'occuper des fonctions donc direction au sein d'établissements médico-sociaux, tu as été psychologue pendant 15 ans. Et tu as une connexion de cœur avec l'Armée du Salut aussi, à titre personnel, là, pour le coup, puisque ta maman était salutiste, notamment.
0: Elle est salutiste.
1: Elle est salutiste. Ah, oui. Tu as démarré, toi aussi, ton parcours de foi très jeune, à titre personnel aussi. Mmh. Il y a une histoire rigolote que tu m'as racontée, que j'aime bien, que je pose ici tout de suite. C'est à l'âge de 12 ans, tu as un petit pécule, un petit argent pour aller faire des courses. Ça se passe au Congo, cette histoire. Et tu t'arrêtes à l'église. Tu passes par l'église par hasard et tu dis tiens, je vais m'inscrire au catéchisme avec cet argent plutôt que d'aller faire mes courses.
0: Exactement.
1: Ça c'est rigolo, c'est comme ça que ton parcours se poursuit et continue.
0: Dans la foi.
1: Dans la foi, exactement. Et ce qui est intéressant, c'est que tu arrives en France, tu re-arrives en France à l'âge de 19 ans, tu avais déjà la nationalité française.
0: Je suis née en France,
1: voilà,
0: oui,
1: c'est
0: effectivement.
1: Voilà, tu es née en France et c'est là que tu vas faire tes études et puis par la suite ton parcours professionnel.
0: Tout à fait.
1: Alors, ma première question un peu technique, mais pour resituer un petit peu tout ça, lorsqu'il s'agit d'aide à l'enfance, des enfants donc placés par décision de justice ou des enfants qui sont visés par une décision de justice, il y a deux choses. Il y a l'internat, la première chose, donc des enfants qui sont sortis de leur domicile, sauf erreur, hein, tu me corrigeras, où il y a des interventions à domicile. Donc, c'est-à-dire les enfants restent dans le domicile et les professionnels, éducateurs spécialisés et autres, viennent rencontrer les familles.
0: Il n'y a pas que deux choses, il y en a
1: plusieurs.
0: Il y en a beaucoup plus, oui. Là ça fait partie des deux prestations, j'ai envie de dire, que nous on livre.
1: Okay.
0: Après, il y a des familles d'accueil, il y a des maisons de l'enfance. Donc justement, avant qu'un enfant qui a été donc placé par le juge soit redirigé après une évaluation vers une institution, donc une MEX, il y a des maisons de l'enfance qui accompagnent ces enfants-là et qui sont gérés par l'aide sociale à l'enfance. Donc évidemment, il y a plusieurs possibilités. Et là, donc, le dispositif, donc, je suis directrice effectivement du dispositif Jeunesse France et Raymond Delcourt. Ce dispositif qui donc présente 4 services.
1: Okay.
0: Donc 2 MEX, effectivement, le SAE et le SORA. Donc qui accompagnent dans l'ensemble, j'ai envie de dire, un public de 6 à 18 ans.
1: D'accord.
0: Et on a donc le SAPMN qui, par contre, donc accompagne, comme on le disait un peu plus tôt, qui fait plutôt de l'action éducative en milieu ouvert. Et enfin, on a une 4e structure qui est le logis, et là qui accompagne notre public qui est en contrat jeune manager, qui va donc de 18 à 21 ans.
1: Ah, les plus âgés, du coup.
0: Les plus âgés.
1: Ok, voilà. Très bien.
0: Donc la MEX, en fait, a une visée, c'est d'accompagner donc des enfants et des adolescents, on va arriver, qui sont extraits, j'ai envie de dire, de leur famille, suite à des difficultés qui peuvent être momentanées ou durables, hein, okay. Qui ont été constatées par ça peut être un proche ou les familles, et qui, du coup, a appelé le 119, c'est le numéro Allô Enfants en Danger, et c'est donc la CRIP, qui est la cellule de recueillement d'informations préoccupantes, qui fait ce relais-là auprès du juge des enfants.
1: D'accord.
0: Et en fonction de l'urgence de la situation, ça peut être un placement, si c'est tout de suite, ou dans les 72 heures, et auprès, donc ça peut être un proche, une personne de confiance ou une famille d'accueil, si l'urgence est, le danger est constaté justement par le juge.
1: D'accord.
0: Autrement, il y a ce temps d'évaluation de la situation qui est faite par le juge, avec l'objectif, en tout cas, d'accompagner donc ce temps de choisir la structure qui est la plus adaptée en fonction des services aussi qui sont rendus pour pouvoir donc protéger, parce que c'est ça l'urgence. Hein. Parmi les missions des MECS, c'est protéger, éduquer, accompagner ces enfants-là et travailler avec les parents au regard des difficultés qui ont été constatées.
1: Mais alors, je confesse que moi, j'y connais pas grand-chose hein, dans ce domaine-là. Qu'est-ce qui va faire qu'on va se retrouver plutôt dans une MECS ou plutôt dans une famille d'accueil ? Est-ce qu'il y a des critères ou c'est quel type de situation qui justifie, tiens, on va mettre cet enfant plutôt dans une MECS ou plutôt dans une famille d'accueil ?
0: Ah, je pense que beaucoup de choses se jouent. Il y a une question d'âge. Nous, notre structure, par exemple, elle ne reçoit qu'un public. Hein, je veux m'arrêter que sur cette variable-là. Nous, on ne reçoit qu'un public de 6 à 18 ans.
1: Okay.
0: Ça veut dire que c'est une autre structure,
1: un peu, plus petit.
0: Un peu pour les plus petits, qui va recevoir de zéro, donc des pouponnières par exemple. Il peut arriver qu'il y ait des enfants qui sont placés, donc des bébés, qui de l'hôpital vont être placés plutôt dans une pouponnière, donc les 0-3 ans. Okay. Et il existe, que ce soit en Alsace ou ailleurs, des structures qui rendent ce service-là.
1: Ok. Et parfois, les enfants peuvent rester à domicile. C'est-à-dire que la menace, entre guillemets, je ne sais pas si c'est le bon mot, qui pèse sur eux et ne justifie pas de les enlever du foyer, ils peuvent rester à domicile.
0: C'est ça.
1: Mais par contre, il y a un suivi qui se fait. Hein,
0: donc, c'est ça. Ouais. C'est donc ce service-là qu'on a, le SAPMN, qui permet d'accompagner l'enfant dans son milieu naturel, comme on dit. Donc, au domicile parental, l'objectif, après, c'est de travailler les différents problèmes. C'est une vision globale aussi qui est apportée. L'éducateur est là pour voir les problématiques, que ce soit sur le plan scolaire, l'autonomie. Toutes ces questions quand même qui sont abordées dans l'internat sont plus ou moins les mêmes qui seront abordées, mais au domicile, avec un travail aussi sur la parentalité qui reste importante.
1: Oui, ça tu me le disais quand on préparait cette émission, peu importe que l'enfant soit placé dans une MECS ou reste dans son domicile, les parents restent, on essaye au maximum de garder les enfants connectés
0: à
1: l'enfant avec des visites, ou ce genre de choses. Quoi.
0: Oui, c'est ça. Il y a, pour ce qui est des internats, il y a un jour qui est privilégié, qui est le mercredi, là, pour ce qui est de notre dispositif à nous. Un calendrier qui est mis en place, en tout cas de connivence avec les parents, pour pouvoir que ces parents puissent rendre visite à leur enfant. Ça s'appelle des visites médiatisées.
1: Okay.
0: De la même manière, certaines structures ont des maisons parentales, où voilà, se jouent plus ou moins les mêmes choses. C'est important que ce lien soit gardé, qu'on puisse travailler. C'est d'ailleurs ce qui est souhaité par aussi ce placement, c'est de travailler ce lien avec les parents, cette parentalité, parce que l'objectif derrière, c'est que l'enfant retourne au domicile. Normalement, le contrat, si j'ai envie de le dire, est signé, en tout cas la décision, se joue sur les 12-17 mois.
1: D'accord,
0: avec,
1: c'est ça la durée,
0: en principe. En principe, avec pour objectif un retour en famille.
1: Il y a des enfants qui restent beaucoup plus longtemps que ça ?
0: Ah oui, oui. Là, je pense là tout de suite à des enfants qu'on a, qui en a depuis 4 ans, qui est dans notre dispositif.
1: Ok.
0: Donc oui, ça varie. Il y a ceux pour lesquels effectivement l'accompagnement se passe au mieux. Mais pour d'autres, pour lesquels ça demande du temps. Mais ce qui est travaillé aujourd'hui et qui est souhaité par l'aide sociale à l'enfance, c'est qu'il n'y ait plus de rupture de parcours. Si, effectivement, on doit accompagner l'enfant beaucoup plus longtemps, ben à ce moment-là, il faut que ça reste dans la même institution, quitte à ce qu'il y ait des glissements. Dans notre cas, nous, on a deux mecs, là, en tout cas, qui a un glissement d'une structure vers une autre, mais qui reste la nôtre. Mais voilà, qu'on puisse en tout cas, en fonction des besoins identifiés de l'enfant, qu'on puisse l'accompagner sur la durée pour éviter les ruptures.
1: Ah oui, éviter, tu veux dire qu'un enfant passe d'un établissement à un autre ?
0: À un autre, oui, parce que ça peut mal se passer, ça arrive,
1: oui.
0: Que ça soit difficile et qu'on puisse estimer que la structure... d'un autre dispositif est peut-être plus adapté. Mais ça doit être à la marge. Si ces décisions, en tout cas, ce n'est pas ce qui est souhaité par l'aide sociale à l'enfance. Si ça peut arriver, il faut que ça soit vraiment effectivement nécessaire que ça se fasse dans ce sens-là. Mais aujourd'hui, c'est travailler la continuité des parcours pour que l'enfant soit suivi, en tout cas durant la durée de son placement dans la même institution, en travaillant sur les besoins, en fonction de son évolution.
1: Oui, je vois. Et en termes de volume, hein, pour resituer l'action, tu m'avais évoqué 23 enfants hein, qui sont en internat, donc dans la partie MEX.
0: Non, un peu plus.
1: Ah, plus, ok.
0: On a donc dans la partie MEX, là, très rapidement, on a le dispositif SAE, on a 20 enfants qui sont accompagnés. Dans l'autre dispositif qu'on a, on en a 14. Dans 20, on en a 34 enfants. Et au niveau du logis, on a 10 adolescents qui sont accompagnés. Donc au total, on en accompagne 44.
1: D'accord.
0: Et par contre, pour en ce qui concerne l'intervention à domicile, on a 70 mesures, donc 70 enfants qui sont accompagnés avec un ratio de 1 sur 14. Donc un éducateur accompagne 14 enfants.
1: Ah oui,
0: c'est spécifique à notre établissement.
1: Oui, d'accord.
0: Ce ratio peut varier d'un établissement à un autre.
1: L'éducateur, donc, il va se rendre dans les 14 foyers pour visiter, rencontrer les parents.
0: Après, il y a une organisation qui est faite.
1: Oui, on imagine.
0: Ouais, une organisation, parce qu'il peut avoir des ateliers, il peut avoir des sorties. Tout est fait pour travailler ce lien avec l'enfant, comme ça peut être le temps que ça... Un certain nombre d'actions est réfléchi. Dans chaque service, on fonctionne du projet éducatif. Voilà. Il y a un projet éducatif qui est en place.
1: Et qu'est-ce qui. Parce que, donc, on le disait, hein, le 119, déjà, moi, je ne l'avais pas, le numéro, donc c'est bien de le redire. Le 119, le numéro.
0: Oui, allô, enfant en danger.
1: Voilà. Et ça peut être un enseignant qui voit quelque chose, qui appelle. Ça peut être l'enfant lui-même qui appelle.
0: Qui appelle. Ou ça peut être envoyer un écrit, un courrier directement à la CRIP.
1: OK. Et du coup, c'est quoi les sans faire du voyeurisme, mais c'est quoi les situations que les enfants qui se retrouvent placés, par exemple, dans la MEX, chez toi, ils ont vécu quoi? Pourquoi est-ce qu'ils sont là?
0: En tout cas, on a malheureusement plusieurs types de situations. Ça peut être des cas de prostitution, des cas de violence sexuelle, des cas de, d'absence de stimulation intellectuelle. Plusieurs ou violence par un proche de la famille. Là, on a eu le cas de... Oui, je repense à des enfants dont les parents regardaient des films pour adultes devant eux. Il y a eu des signalements qui sont faits dans ce sens, de maltraitance. Ça aussi, même ça peut être c'est une maltraitance. Ou des enfants battus. Voilà, il y a divers types de situations, effectivement, de problématiques qui sont constatées et qui ont nécessité ce placement.
1: Et tu me le disais quand on préparait ce... Je suis rentré à la maison, j'étais pas bien. Tu disais cette situation qui pourtant, enfin, c'est pas les maltraitances de coups, etc. Mais les parents regardent du porno et il y a les petits enfants qui sont à côté.
0: Oui.
1: Là,
0: ça se reproduit après, même dans l'institution. Dès l'instant que nous, ça reste un traumatisme, je pense. Et que l'enfant, si on ne travaille pas ça avec l'enfant, il va le reproduire. Et c'est des fois des situations qu'on peut constater aussi dans l'institution. Et sans compter les addictions, ça induit derrière... C'est certains traumatismes induisent des addictions. On a le cas des addictions là qui sont constatées et que du coup qui implique qu'on puisse y réfléchir, apporter des réponses face à ces situations qu'on constate au quotidien.
1: Moi, j'avoue, moi, je pensais, Mex, j'y connais rien, hein, mais c'est des clichés complets, mais je pensais maltraitance. Je pensais l'enfant maltraité par ses parents ou par l'un de ses parents et qui doit être protégé et emmené dans une...
0: Oui, c'est ça.
1: Mais les situations sont beaucoup plus... ça existe, ça, mais il y en a d'autres qui justifient aussi de protéger l'enfant et de l'intégrer dans une Mex.
0: Oui, tout à fait. C'est l'enfant, dès l'instant, la personne qui a identifié un danger pour l'enfant doit être protégé. Ouais. Si le danger est avéré, mais c'est pour ça que le juge demande qu'il y ait une enquête.
1: Ouais.
0: L'objectif, c'est de justement de faire ce travail-là en amont, pour voir si le danger est avéré ou pas. Et ça va nécessiter, enfin l'objectif c'est pas de sanctionner aussi le parent quand placement est fait, c'est de pouvoir travailler, parce que on a, parmi nos missions il y a ça aussi. Je vais vous parler d'éduquer, de protéger, mais c'est aussi de travailler la question de la parentalité. Et ça c'est pareil, j'ai envie de dire, on n'étudie pas à l'école comment être parent, où on a un exemple. On a la chance d'avoir des parents auxquels on s'identifie et on a envie de faire pareil, ou on a cette intelligence de prendre le contre-pied quand c'est complètement négatif. Mais il y a certains qui ont besoin d'être aidés, d'être accompagnés dans ce sens. Et notamment là, pour parler du dispositif d'Elcourt, on a un référent, parent par exemple, qui est là, en tout cas on a ce poste-là, qui travaille avec les parents, parce que les enfants, malgré le fait qu'ils soient dans notre établissement placé, si j'ai envie de dire, utiliser ce terme-là, mais ces enfants-là ont des visites, ils sont visités par leurs parents. Pour ce qui est de notre établissement, c'est tous les mercredis, il y a un calendrier, ça s'appelle les visites médiatisées.
1: Ah, donc avec un tiers
0: Avec un tiers présent qui est l'éducateur.
1: Bien sûr.
0: Il y a un calendrier auquel, sauf s'il y a danger évidemment, mais il y a toujours un tiers qui est l'éducateur, qui est formé pour, parce que c'est pas toujours évident. Il y a quand même une frustration aussi des parents de ne pas pouvoir passer du temps avec leur enfant, même quand on estime ne pas être assez à la hauteur. Après, il y a toujours, je pense, j'ai envie de penser ça en tout cas, qu'il y a ce cœur de maman ou de papa qui part. On a eu le cas très récemment d'ailleurs, on a reçu une fratrie, 3 enfants. Alors la petite, elle a 5 ans, 8 ans et 11 ans qui ont été placés dans notre institution. Et le papa, il est en colère par rapport à ça. Et ça, je peux l'entendre, c'est pas évident, ça reste pas évident. Mais en tout cas, on a ce temps, on leur laisse ce temps-là le mercredi. Là, pour le moment, le calendrier, c'est celui-là. En fonction des contraintes aussi des parents, le mercredi, les parents rendent visite à leur enfant en présence d'un tiers, et pour qu'ils puissent garder le lien.
1: Oui.
0: Et ça peut être aussi, là, je suis en train de penser, ça peut être aussi évalué. On peut constater qu'un enfant peut être un peu nerveux, agressif. Et là, la psychologue j'ai la chance, j'ai envie de dire, d'avoir 3 psychologues dans l'institution. Et là aussi, pour évaluer le besoin de l'enfant, on va se dire, moi, puisque je coordonne l'action éducative aussi, je peux demander est-ce qu'il a vu ses parents là ces derniers temps. Mais non, ça n'a pas pu se faire. Mais des fois, le fait que les parents viennent voir l'enfant, ça permet de l'apaiser aussi.
1: Ok.
0: Donc voilà, en tout cas, c'est un ensemble de choses auxquelles on doit être vigilant.
1: Ok. Parce que ça, c'est ma question, tu sais, c'est le cœur de papa là qui parle. Est-ce que les parents y comprennent pourquoi est-ce que les enfants l'ont été ? Parce que là, si le papa il est en colère dans ton exemple, c'est qu'il ne doit pas comprendre.
0: Non, oui.
1: Pourquoi les enfants lui sont retirés, en tout cas l'espace d'un temps,
0: et
1: placés dans une mecs ?
0: Mais normalement, non. Est-ce qu'ils le comprennent, ça? Malheureusement, ça serait bien d'interroger un parent.
1: Ouais. Hein. J'imagine que
0: moi, en tant que oui. Mais après, comme dans tout, il y a quand même on peut se rendre compte qu'il y a des limites, mais être quand même contrarié de ne pas y arriver. Hein. La colère peut exprimer beaucoup de choses aussi.
1: Ouais.
0: Hein.
1: Okay.
0: Une impuissance face à une situation. Malheureusement, même si je me rends compte qu'effectivement, ça m'aiderait bien de ne pas les avoir un temps, qu'un cadre soit remis et tout ce qu'il faut en place, mais d'être quand même contrarié, ça peut s'entendre. Hein.
1: Oui.
0: Moi, je suis maman, et je me mets à chaque fois à la place de ces parents-là. Hein, ça peut, pour certains en tout cas, ça peut être une réelle souffrance.
1: Et les enfants eux-mêmes, justement, tu parlais d'une petite qui a 5 ans.
0: Oui.
1: Je pense qu'elle ne conscientise pas la situation qui justifie le placement. Ça doit être parce que moi j'ai un petit qui a 6 ans, toi. Donc j'arrive à
0: le transfert.
1: Ouais, voilà. Ça... Mais en tout cas, j'imagine bien le truc, la situation, la tranche d'âge. Je vois bien à quoi ça correspond.
0: Oui.
1: Et je me dis, waouh, est-ce que mon petit capterait là ce qui se passe d'un seul coup, où son papa, où son maman. Du coup, je me mets à la place de cette petite fille là qui se retrouve d'un seul coup en institution. Est-ce que les enfants comprennent, est-ce que c'est vraiment difficile, c'est ce moment-là, c'est cet accueil?
0: Oui. Là, malheureusement, c'est pour ça que la psychologue aussi, elle est là, hein, ouais. pour qu'on puisse les accompagner, que la cassure ne soit pas... Elle sera toujours présente, j'ai envie de dire. L'objectif aussi, et ça c'est les équipes, et surtout aussi la psychologue qui doit amener cette ressource-là, j'ai envie de dire, c'est vraiment d'identifier quel est le besoin de l'enfant. À chaque étape du développement de l'enfant, d'identifier les besoins et nous d'apporter une réponse à ça. Et c'est de maintenir les visites. C'est pour ça que les visites sont importantes. Mmh. L'enfant, je ne sais pas, là, sur le coup, c'est une bonne question. Je me dis, qu'est-ce que peut penser l'enfant à ce moment-là ? La semaine prochaine, je dois aller sur ce site. J'essaierai d'échanger avec la petite pour savoir comment elle va. Mais ouais. En tout cas, nous, on essaie d'entourer ces enfants-là de ce qu'il faut... pour que la séparation soit le moins difficile possible.
1: Et une question à 2 francs 50, déjà ça fait bizarre de dire ça comme ça. J'avais envie de dire, est-ce que ça marche, notre système en France, et particulièrement bien sûr celui que toi tu côtoies, que tu vis à l'Armée du Salut, les mecs que tu diriges ou les autres services. Est-ce que les enfants qui ont beaucoup trop tôt, personne n'a envie d'être une victime, personne n'a envie de traverser une épreuve forte, mais quand c'est en plus des petits, il y a une notion d'injustice très très forte, je trouve, qui me vient lorsque je pense à ça. Mais est-ce qu'ils arrivent à rebondir ? Est-ce que ces jeunes ensuite, ils arrivent à avoir un parcours entre guillemets normal, ou en tout cas un parcours qui n'est pas déjà, j'ai envie de dire, plombé par le vécu qu'ils ont traversé.
0: Mais c'est sûr qu'ils commencent par un bagage qui n'est pas simple.
1: Bah oui.
0: Hein. C'est pas simple du tout. Il n'y a que l'histoire qui nous dira si ces efforts... En tout cas, on essaye. Moi, j'ai envie de dire, malgré les difficultés, de valoriser ces efforts-là. Oui, il y a des cas de personnes, en tout cas, c'est ce qu'on souhaite, qui s'en ont sorti indépendamment d'un début très, très difficile dans la vie. Mais de la même manière, on se rend compte qu'on a des exemples de jeunes qu'on suit, que c'est de réels traumatismes qui se terminent des fois par des addictions. Hein, c'est l'un dans l'autre, j'ai envie de dire. L'addiction est là. Ça, c'est, on a des cas d'addiction aussi. Hein, tout à l'heure, on en parlait. Parce qu'il y a eu un traumatisme derrière. Et là, où c'est encore récupérable, j'ai envie de dire, et on essaie de travailler dans ce sens, en valorisant les efforts des uns et des autres. Et je pense souvent à cette phrase-là, ils sont peut-être formés, les éducateurs, même les chefs de service, qui font un gros travail, mais on n'est pas formés pour supporter. Donc il y a aussi ça.
1: Ouais.
0: Et c'est pour ça qu'il y a un gros turnover dans la protection de l'enfance. Parce que c'est pas évident, et les situations qui sont difficiles de le vivre.
1: Ouais.
0: Mais l'objectif, en tout cas, on a dû en entendre parler, hein, de la maltraitance dans ce type d'institutions aussi. Mais pour ne parler que l'Armée du Salut, c'est pas le cas. En tout cas, de ce que je connais, moi, on a quand même cette exigence qui fait partie de nos 5 valeurs en termes de qualité d'accompagnement.
1: Oui.
0: Hein, mais personnellement, si je suis là, c'est aussi pour, en tout cas, essayer d'apporter cette qualité. Former les professionnels, aujourd'hui encore, on en parlait, hein, de la question de la formation, de comment travailler. Il n'y a pas que nous, on a des relais, des prestataires extérieurs avec qui on peut identifier des problématiques, on voit les relais qu'il y a à l'extérieur, pour pouvoir comment on peut accompagner un jeune face à une problématique qui peut être beaucoup trop difficile pour les éducateurs, mais aussi faire monter les professionnels en compétences. Et ça, ça fait partie de mes missions, de diagnostiquer les manques qu'il peut avoir dans les équipes et de former pour la finalité, pour répondre à ta question, les tirer vers le haut.
1: Oui, dans ton rôle de direction.
0: Dans
1: ton rôle de direction à toi, c'est effectivement d'abord travailler l'équipe qui elle-même va travailler des jeunes. Quoi.
0: Travailler auprès des jeunes pour qu'on ait des témoignages. Hein, sera des témoignages de demain.
1: Ouais. Ok, c'est super. Est-ce que parce que ça, je crois que c'est peu su, et moi-même, j'ai découvert il y a peu de temps que la fondation de l'Armée du Salut, j'allais dire c'est énorme, mais je pensais pas qu'il y avait autant d'établissements partout en France, de la fondation de l'Armée du Salut, plus d'une centaine d'établissements, je dis pas de bêtises.
0: La fondation de l'Armée du Salut, on est dans plus de... Il y a combien de départements en France, je vais te poser une
1: question. Alors j'aurais dit un 95 comme ça.
0: C'est pas très loin dans un sens, je pense, avec...
1: Ah,
0: la France, si j'inclus les dom-toms, on doit être à 100 ou 101.
1: Okay,
0: je pense que je suis plus proche de la réponse.
1: je te laisse la victoire.
0: Oui. Non, on est dans plus d'une centaine de pays, 3000 salariés, 9800 bénévoles. Encore, je.
1: Ah oui, ok.
0: Et on a près de 200 établissements.
1: Ok.
0: Ah oui, donc on a une partie, donc on a un volet, alors il ne faut pas que je dise des bêtises, donc je disais qu'on a la congrégation, on a la fondation,
1: ouais.
0: Et au niveau de la fondation qui est le volet social, on a la partie donc inclusion avec, et la partie médico-sociale.
1: Oui, là où toi tu te trouves quoi.
0: Voilà, où ouais. Je me trouve, donc ça veut dire qu'on a des maisons de retraite, okay. On a des centres d'hébergement, on a donc un ESAT, un seul établissement de service d'aide par le travail, donc c'est celui que je dirais dans le Loiret, on est dans des foyers d'aide médicalisée, voilà. Et des MAS aussi, hein, des maisons d'action sociale, oui, c'est une grosse, je le dis assez souvent, une grosse machine derrière, ouais. Avec de super professionnels, parce que, comme je cherchais ce verset de la Bible qui dit... La moisson est grande, mais il y a peu d'ouvriers.
1: Et tu m'expliquais aussi, justement, quand on parle d'autonomie, que quand un jeune arrive à 18 ans, tout ce qui est dispositif d'une MEX, et notamment s'il a vécu là un temps non négligeable, hein, qui était là longtemps, ce dispositif s'arrête du jour au lendemain parce qu'il a 18 ans, il est majeur, et il passe sur d'autres. Alors il peut continuer à être aidé, hein, avec du dispositif de droit commun, c'est ce que tu m'as expliqué.
0: Non, pas toujours. Non, ça, en fait, ça ne s'arrête pas du jour au lendemain.
1: Okay. Ah,
0: non. Non, ça s'arrête pas du jour au lendemain.
1: Non. J'avais compris ça, mais du coup, très bien.
0: Non, c'est quand même accompagné, justement. C'est
1: ouais.
0: Accompagné. Et d'ailleurs, l'enfant doit faire un écrit qu'il doit signer, où il demande à poursuivre son accompagnement. C'est une demande qui est envoyée au département et au responsable de l'ASE, en demandant à ce qu'il y ait une continuité d'accompagnement.
1: D'accord.
0: Et c'est là où il va basculer. C'est un contrat qu'il va signer, en fait, finalement, avec le département. Et ça s'appelle le contrat jeune majeur. Et là, il va continuer à être accompagné financièrement jusqu'à ses 21 ans.
1: D'accord.
0: Et c'est après ses 21 ans, là, si rien n'a été fait, voilà, il va falloir qu'il puisse se découvrir. Mais je pense qu'il y a un travail, il y a un accompagnement qui est fait. Mmh. Et on est là pour les accompagner, pour que ça se termine, en tout cas qu'ils puissent basculer vers l'autonomie quand même de manière moins brute. Effectivement, que ça soit, il y a cet accompagnement là qui est fait, donc à 17 ans on travaille dessus, 17 ans et demi on est là derrière pour leur rappeler il faut travailler, assez de vigilance, et on les inscrit en mission locale par exemple, qui accompagne les jeunes de 16 ans à 26 ans, et là ils sont accompagnés par un conseiller qui travaille avec eux un certain nombre de problématiques. S'ils n'ont pas de projet professionnel, il y a des prestations que offre, j'ai envie de dire, la mission locale qui va les accompagner dans ce sens. Pareil, sous les problématiques de logement. Donc, il y a ce travail qui est fait. Je me le dis, c'est comme à la maison. Hein. On va garder son enfant jusqu'à 21 ans à la maison sans s'interroger quand même. Mais il est temps que tu... Oui.

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2: Bonjour Philippe.
3: Bonjour Hélène.
2: Si tu es notre invité aujourd'hui, c'est parce que nous aimerions parler avec toi de ta vie de mari, de père de famille, mais aussi de ton métier, puisque tu es policier. Tu exerces un métier de plus en plus dangereux et qui n'a malheureusement pas très bonne presse de nos jours. Pour commencer, Philippe, peux-tu nous dire depuis quand tu exerces ce métier et pourquoi avoir choisi cette profession ?
3: Alors, moi je suis policier depuis une vingtaine d'années. Et j'ai choisi cette profession parce que j'ai toujours voulu aider les autres.
2: Alors je pense ne pas me tromper en disant que tu es un homme de terrain qui doit régulièrement faire face à des situations sous tension. Est-ce qu'il t'arrive d'avoir peur ? Et si oui, comment fais-tu pour gérer ton stress ?
3: J'aimerais te dire non, pas du tout, parce que le policier doit être quelqu'un de un surhumain qui doit être fort et courageux. Mais j'ai pas honte de te le dire, il m'est arrivé, il m'arrive encore d'avoir peur. Et la peur m'aide aussi à faire des bons choix, à ne pas foncer tête baissée dans une situation qui pourrait être critique ou hyper dangereuse pour nous. Ça, la peur aide à réfléchir. Quand on part sur les lieux d'une intervention, sur les lieux d'une interpellation, quand on se lève à 6h du matin pour casser une porte parce qu'il faut qu'on interpelle un criminel, parce qu'il faut qu'on interpelle un délinquant dangereux, et bien c'est simple, sur la route de l'intervention, alors pas tout haut bien sûr parce que je suis avec d'autres collègues, mais dans ma tête, dans mon esprit, je prie le Seigneur, je prie Dieu qu'il me protège, qu'il protège mes collègues et qu'il nous permette d'interpeller le délinquant ou le criminel en toute sécurité, vraiment qu'il n'y ait pas de bobo quoi. Voilà comment je remets mon stress à Dieu. Et c'est même une grâce d'avoir la foi par rapport à d'autres collègues qui eux ne l'ont pas. C'est que moi, ça, je peux tout remettre à Dieu.
2: Je le sais, au cours de ta carrière, tu as participé à de nombreuses interpellations. Tu as arrêté des trafiquants de drogue, des délinquants en tout genre. Tu as enquêté sur des affaires de mœurs et même joué un rôle majeur dans l'arrestation d'un terroriste. Face à certains criminels, as-tu déjà ressenti de la haine ou l'envie de faire justice toi-même ?
3: Alors oui. C'est comme la peur, j'aimerais te dire que j'ai pas peur. Bah là, j'aimerais te dire que je n'ai jamais ressenti de haine et l'envie de faire justice moi-même. Sauf que c'est pas vrai, parce qu'il y a un moment de ma vie où je m'étais éloigné un peu de Dieu. Pendant les attentats de 2015, nous, en tant que policiers, on a été très, très touchés. À partir de là, comme j'étais loin de Dieu, j'ai été pris d'une haine féroce envers ces gens. Et donc, j'étais pris d'une psychose. Je conduisais avec mon arme entre les jambes jusqu'à mon domicile. À ce moment-là, je ne remettais pas mon stress, je ne remettais pas mes peurs, je ne remettais pas tout ça à Dieu. Au contraire, j'étais pris dans un questionnement énorme. Pourquoi c'était arrivé, etc. Et je pense qu'à ce moment-là, oui, là, je peux te dire que j'ai ressenti de la haine.
2: En tant que policier, tu te dois de faire respecter la loi. Et en parlant de loi, justement, le cinquième commandement de la loi de Moïse, inscrite dans la Bible, affirme « tu ne tueras pas ». Alors Philippe, toi qui crois en Dieu et qui vit ta foi au quotidien, comment arrives-tu à concilier tes devoirs de policier et le respect de ce cinquième commandement ?
3: Pour le cinquième commandement, je me suis toujours posé beaucoup de questions. Peut-on être chrétien et travailler tout en portant une arme qui peut donner la mort ? En tant que policier, si je suis armé, c'est que je suis en mesure de m'en servir si nécessaire. Si c'était le contraire, je me mettrais en danger moi, et je mettrais en danger mes collègues, et je pourrais éventuellement aussi mettre en danger le citoyen. Par contre, je remets tous les jours à Dieu le fait que je n'ai pas à m'en servir de cette arme. Et l'exemple que je pourrais te donner, c'est l'attentat qu'il y a eu à Romans-sur-Isère. On avait quelqu'un qui était armé d'un couteau, qui parcourait les rues de Romans et qui poignardait au hasard, mais pour donner la mort des gens dans la ville. Le hasard ou la bénédiction a fait que on l'ait retrouvé assez rapidement et qu'on ait pu mettre rapidement fin à son périple meurtrier. Donc c'est nous qui l'avons trouvé, moi et mes collègues. Je suis sorti du véhicule, j'ai sorti mon arme, je l'ai mis en joue. Logiquement, et c'est pour ça qu'encore maintenant, même mes collègues qui ne sont pas chrétiens ne savent pas pourquoi ça s'est passé comme ça. Quelqu'un qui parcourt les rues et qui poignarde au hasard des victimes et qui commet un attentat, son but, c'est de mourir en martyr. Et le premier fonctionnaire de police qui était à son contact, c'était moi. J'avais sorti mon arme, j'étais prêt à faire feu, et il a été comme tétanisé. Et celui qui regardait, c'était pas mon arme. Parce que logiquement, si on te braque une arme en face de toi, la première chose que tu regardes, c'est l'arme de celui qui te braque. Mais là, c'est mon regard, il m'a regardé dans les yeux. Et dans ses yeux, j'ai vu la peur. Il avait poignardé 7 personnes. Que sur les 7 personnes, 2 étaient décédées, qu'ils n'avaient aucune chance de s'en sortir. C'était vraiment qu'il poignardait les gens pour provoquer la mort. Normalement, son but, alors que je le braquais, son but aurait été de se jeter sur moi. Et il faut savoir que j'ai eu vraiment un quart de seconde pour réfléchir et ne pas appuyer sur la détente. Il y avait le risque qu'il ait une ceinture d'explosifs. Et comme il avait les mains dans le dos, il aurait pu avoir le détonateur dans le dos. Mon entraînement, surtout depuis les attentats de 2015, m'aurait permis de faire feu. Mais à la grâce du Seigneur et à la grâce de Dieu, je ne l'ai pas fait. Et résultat, on a pu l'interpeller vivant. Je sais comment ça s'est passé. Et sans le Seigneur, je pense que tout n'aurait pas été au feu vert pour l'interpeller. Même les collègues qui n'ont pas la foi se disent « Mais c'est incroyable, tous ces petits trucs ont fait que on ait pu l'interpeller rapidement, que l'interpellation se soit aussi bien passée. » Moi, j'ai ma réponse. Je sais pourquoi tout ça s'est passé. Pas pourquoi il y a eu l'attentat. Qui je suis pour juger et puis émettre un avis et dire du pourquoi. Mais je sais que le Seigneur a permis que je sois dehors, a permis que je ne tire pas, parce que c'est lui qui guidait mes pas. Et ça, je le remercierai jamais assez.
2: Selon toi, crois-tu qu'il existe un délit impardonnable ou qui mérite la peine de mort?
3: Beaucoup de mes collègues, bien sûr, pensent ça. Hein, mais moi, ça a toujours été dans mon optique, dans ma foi. C'est que nul homme n'a le pouvoir de mort sur un autre homme.
2: J'imagine que ton épouse et tes enfants ne doivent pas être toujours très serein quand tu pars en mission sur certaines affaires. En tant que famille, comment faites-vous pour garder une certaine sérénité?
3: Je te dirais que c'est la foi. C'est la foi, c'est notre foi en Dieu, c'est notre foi de famille. Et c'est aussi, je pense, la confiance. C'est sûr, il y a des petites inquiétudes, mais je sais que le Seigneur me protège.
2: Alors pour finir, quel message aimerais-tu faire passer aujourd'hui à celles et ceux qui t'écoutent?
3: Alors déjà, je vais m'adresser à ceux qui ont déjà la foi en Dieu. De ne pas s'éloigner de lui. Moi, j'en ai fait l'expérience et je vois où ça m'a amené. Et ça m'a servi de leçon. Et je n'aurai qu'un seul mot, rester ferme dans sa foi. Et pour ceux qui ne connaissent pas encore Dieu, qui ne connaissent pas encore Jésus, je leur dirai, venez. Que vous soyez dans n'importe quel état, que vous exercez n'importe quel métier. Venez, parce que c'est une réelle bénédiction cette foi. Elle peut vous apaiser, elle peut vous consoler, elle peut vous guider, elle peut vous éclairer.
2: Un grand merci Philippe.
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2: Bonjour à tous. Est-ce que vous avez déjà remarqué que beaucoup de personnes ont un tatouage où il est écrit « Dieu seul peut me juger ». S'il y a bien une chose que notre société tolère de moins en moins, c'est l'esprit de jugement. Chacun devrait pouvoir être libre de vivre sa vie sans être jugé ni condamné par qui que ce soit. Mais qui êtes-vous pour me juger? Voilà une question que l'on peut entendre souvent dans les débats télévisés. Et cette question semble ne pas être si nouvelle que ça. Voici ce que nous dit Jésus en Matthieu au chapitre 7. « Ne portez de jugement contre personne, afin que Dieu ne vous juge pas non plus. Car Dieu vous jugera comme vous jugez les autres. Il vous mesurera avec la même mesure que vous employez pour eux. Pourquoi regardes-tu le brin de paille qui est dans l'œil de ton frère, alors que tu ne remarques pas la poutre qui est dans ton œil ? Hypocrite, enlève d'abord la poutre de ton œil, et alors tu verras assez clair pour enlever la paille de l'œil de ton frère. » Jésus est on ne peut plus clair sur la question du jugement. Face à Dieu, face à la loi de Dieu, aucun de nous ne peut se vanter d'être irréprochable. D'ailleurs, la Bible nous dit en Romains 2, verset 3, que tous les humains ont péché et sont privés par défaut de la gloire de Dieu. Mais tout en étant coupables, les hommes se permettent de se juger les uns les autres avec une grande sévérité. Et Jésus nous avertit, si l'on se montre dur envers les autres, exigeant, on peut s'attendre à ce que Dieu emploiera la même exigence à notre égard. Est-ce que cela veut dire que l'on doit tout accepter sans rien dire? Eh bien, la Bible nous affirme qu'il faut parfois dénoncer certaines choses par mesure de protection, voire condamner certains comportements. Jésus nous le rappelle au verset 15 en nous demandant de faire attention aux faux prophètes. Mais pour autant, nous ne sommes pas appelés à juger la valeur d'une personne, car cela appartient à Dieu. Et ces tatouages devraient nous faire réfléchir, car la Bible l'affirme. En effet, nous passerons tous un jour en jugement devant Dieu. Apocalypse 20, 12 nous dit « Et je vis les morts, les grands et les petits, qui se tenaient devant le trône. Des livres furent ouverts, et un autre livre fut ouvert, celui qui est le livre de vie. Et les morts furent jugés selon les œuvres, d'après ce qu'il est écrit dans ces livres. » Comment vous préparez-vous au jugement de Dieu ? Êtes-vous irréprochable? Pouvez-vous vous vanter de n'avoir jamais enfreint une seule des lois de l'Éternel? De n'avoir jamais jugé personne? Pas même une seule fois? Si face à la perfection de Dieu, nous sommes tous jugés coupables, Dieu dans son immense grâce nous donne la possibilité de faire appel à un avocat. Est-ce que vous avez déjà demandé à Jésus-Christ d'être dès aujourd'hui votre avocat? Et de défendre votre cause le jour où Dieu vous jugera? Merci pour votre écoute. Et à bientôt !

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1: Une minute s'il vous plaît, cette émission vous est présentée par Moïse Arou, elle est réalisée à la technique par Thérèse et nous allons ensemble nous entretenir de la vie, parce qu'en décembre on parle de la vie. Tenez, avez-vous remarqué, une maison déjà vieille, eh bien se maintient tant qu'elle est habitée. On dirait que la présence de la vie empêche la ruine de la maison, mais que ses occupants l'abandonnent, alors il faut très peu de temps car une maison pas habitée prend un aspect lamentable, car la force d'une maison, c'est d'être habitée. Eh bien, c'est la même chose pour nous tous. Il faut que notre vie soit habitée. Or, on a des vies remplies, on dit « Oh, j'ai une vie bien remplie ». Oui, on a des vies peut-être remplies. Mais sont-elles habitées? Parce qu'une maison peut être remplie sans être habitée. Il nous manque ces présences vivantes et favorables, vous savez, qui maintiennent le bâtiment. Et cela me fait penser à la parole de Jésus qui dit « Vous avez quoi dans votre maison ?» Et les gens répondent « Eh bien, on a un étage avec des soucis, un autre étage avec des chagrins, un autre étage avec des peurs. » Et Jésus nous répond « Ça, ce sont vos fantômes, vos araignées. Ils se plaisent chez vous parce que la maison est vide. Moins vous allez dans une pièce, plus les araignées font leur demeure. » Et Jésus nous dit que le plus grand cadeau, c'est bien la vie, notre vie. Eh bien, c'est une vie habitée par Dieu. Et depuis que Dieu a créé le ciel et la terre, les hommes et les femmes, il a toujours désiré habiter avec nous. D'ailleurs, Jésus dit, je vivrai chez vous, je viendrai chez vous, nous ferons notre demeure en vous. Et l'apôtre Paul d'ajouter, Christ en vous, c'est l'espérance de la gloire. À demain. Ding, ding.

0: Dimanche 5 juillet. Le Christ est sur toutes choses, Dieu béni éternellement. Amen. Épître aux Romains chapitre 9 verset 5. Incontestablement, le mystère de la piété est grand. Dieu a été manifesté en chair. Première épître à Timothée chapitre 3 verset 16.
1: Parole de louange, deuxième épisode. Gloire au Christ qui est Dieu lui-même. Avant d'être apôtre du Christ, Paul s'appelait Saul. C'était un chef religieux juif, opposé à la foi chrétienne qu'il combattait, pensant satisfaire le Dieu de ses ancêtres. Mais, sur la route de Damas, alors qu'il allait chercher des chrétiens pour les emprisonner, il a été soudain arrêté par le Christ lui-même. Actes des Apôtres, chapitre 9, versets 1 à 22. Il a compris que celui qu'il haïssait, Jésus, était bien le Messie annoncé par les prophètes. C'est ce message qu'il désirait désormais partager avec ses compatriotes. Dans la lettre aux Romains, l'apôtre explique que son peuple avait une place privilégiée dans les plans de Dieu. En particulier, c'est parmi ce peuple que Jésus est venu. Or, ce Messie qu'ils attendaient depuis si longtemps est une personne divine. Il est Dieu manifesté en chair. Bien que l'Ancien Testament l'ait annoncé, plusieurs frères juifs de Paul ne l'acceptaient pas. Cette réalité merveilleuse, le Fils de Dieu devenu homme, est le fondement de la foi chrétienne. Le Messie est venu comme un homme, et il est en même temps Dieu, l'Éternel, le Tout-Puissant. En parlant de l'origine du Messie promis et de sa venue sur cette terre, Paul ne peut pas s'empêcher de proclamer la grandeur de Jésus. Il s'exclame alors : C'est d'eux, les Israélites, que selon la chair est issu le Christ, qui est sur toute chose, Dieu béni éternellement. Amen. Il n'y a pas de vérité plus impressionnante. Chantons, nous aussi, des cantiques à la gloire de notre Seigneur. « Mon Seigneur et mon Dieu » s'est exclamé le disciple Thomas devant Jésus. Évangile de Jean, chapitre 20, verset 28. La suite au dimanche 12 juillet.
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0: L'Éternel te gardera de tout mal. Il gardera ton âme. L'Éternel gardera ton départ et ton arrivée, dès maintenant et à jamais. 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
1: Psaume 12. Au chef des chantres, sur la harpe à 8 cordes. Psaume de David. Sauve, Éternel, car les hommes pieux s'en vont, les fidèles disparaissent parmi les fils de l'homme. On se dit des faussetés les uns aux autres. On a sur les lèvres des choses flatteuses, on parle avec un cœur double. Que l'Éternel extermine toutes les lèvres flatteuses, la langue qui discourt avec arrogance, ceux qui disent « Nous sommes puissants par notre langue, nous avons nos lèvres avec nous, qui serait notre maître ?» Parce que les malheureux sont opprimés et que les pauvres gémissent, maintenant, dit l'Éternel, je me lève. J'apporte le salut à ceux contre qui l'on souffle. Les paroles de l'Éternel sont des paroles pures. Un argent éprouvé sur terre au creuset est 7 fois épuré. Toi, Éternel, tu les garderas. Tu les préserveras de cette race à jamais. Les méchants se promènent de toutes parts quand la bassesse règne parmi les fils de l'homme. »

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0: Voici sa parole pour aujourd'hui.
1: Dimanche 5 juillet. Lutter contre le sentiment de culpabilité. C'est moi qui efface tes transgressions pour l'amour de moi, et je ne me souviendrai plus de tes péchés. Ésaïe chapitre 43, verset 25. Lorsque vous commettez un péché, vous pouvez soit l'ignorer, soit le minimiser, soit le combattre. Le combattre est le seul moyen de revenir dans les voies de Dieu. Vous ne pouvez rien lui cacher de toute façon. En le confessant, vous ne lui dites pas quelque chose qu'il ignorait, mais vous reconnaissez devant lui que votre action était mauvaise. Comment pourrait-il vous en guérir si vous niez votre péché? Ou vous pardonner si vous ne reconnaissez pas votre culpabilité? Voilà le mot qu'il ne faut plus prononcer, culpabilité. Le mot qui nous met si mal à l'aise. Qu'est-ce que la culpabilité? Sinon, l'aptitude à discerner le bien et le mal, à aspirer à devenir meilleur et à regretter d'avoir dit une chose à Dieu tout en faisant le contraire. Écoutez les paroles de Dieu. C'est moi qui efface tes transgressions pour l'amour de moi et je ne me souviendrai plus de tes péchés. Quelle que soit l'ampleur de la faute, Dieu vous pardonnera. Dès l'instant où vous confessez votre péché, il l'efface et vous pouvez de nouveau avoir confiance en lui. Votre communion avec lui s'en trouve ainsi renouvelée. C'est aussi simple que cela. Vous avez encore besoin de preuves? Écoutez, venez et plaidons, dit l'Éternel. Si vos péchés sont comme le cramoisi, ils deviendront blancs comme la neige. S'ils sont rouges comme la pourpre, ils deviendront comme la laine. Ésaïe chapitre 1, verset 18. Abandonnez dès maintenant votre sentiment de culpabilité. Venez à lui aujourd'hui. Laissez-le vous purifier et vous restaurer.
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1: Équilibre et discipline. Je pourrais vivre dans la vraie liberté car j'ai à cœur de suivre tes préceptes. Psaume 119, verset 45. La discipline est nécessaire au maintien d'un bon équilibre dans votre vie. Vous devriez être suffisamment discipliné pour prier, pour lire et étudier la parole et pour rechercher la communion du Seigneur. Mais aussi pour passer du temps de qualité avec votre famille, pour prendre soin de votre santé et même pour vous reposer et vous détendre. Aujourd'hui, examinez votre vie et prenez les mesures nécessaires pour équilibrer l'usage de votre temps. Dieu veut que votre vie soit marquée par la joie. Il promet de vous conduire près des eaux calmes, de vous rafraîchir et de vous redonner des forces neuves. Voir psaume 23, versets 2 à 3. Et il vous mènera dans les sentiers de la justice à cause de son nom.
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0: Bienvenue au starter du jour pour bien démarrer sa journée. Aujourd'hui, Dieu redonne la vie à ce qui est mort. Il y a une histoire dans la Bible que j'aime énormément. C'est l'histoire de Joseph entremêlée avec l'histoire de son papa du nom de Jacob. La Bible nous dit que Jacob, qui veut dire son nom signifie le trompeur, un jour il va lutter avec Dieu à Péniel et Dieu va changer son nom. Il va lui donner le nom de Israël, c'est-à-dire celui qui lutte avec Dieu et qui a remporté la victoire. Il n'a pas remporté la victoire contre Dieu, mais il a lutté avec Dieu contre sa vieille nature charnelle, qui était Jacob, le trompeur, et il a remporté la victoire, et il est devenu Israël. Puis Israël, malheureusement, va vivre un drame. On va lui faire croire que son fils, Joseph, a été tué, est mort. Et donc, là, lorsqu'il va apprendre cette mauvaise nouvelle, la Bible nous dit que littéralement, Jacob dit. C'est-à-dire qu'il s'appelait Israël, et là, c'est comme si Israël laissait place à Jacob. Et il y a parfois des moments dans nos vies où une mauvaise nouvelle, une situation, un drame que nous vivons laisse place à quelque chose enfoui au plus profond d'entre nous qui n'est plus ce que Dieu voulait pour nous, mais c'est comme ça revient parce qu'on a été anéanti. Israël est devenu Jacob. Et puis le temps va passer, une quinzaine d'années à vivre dans la souffrance, à vivre dans la tristesse, à repenser à ce fils qui était mort. Puis, je vous fais une histoire très courte, un jour ses fils vont revenir en lui disant que finalement Joseph est vivant et qu'il est le premier ministre du pays d'Égypte. Et lorsque Jacob entend ça, il n'y croit pas trop. Il dit « Ah, laissez-moi tranquille ». Vous savez, un peu comme parfois, lorsque des gens veulent réveiller un espoir, on est là « Mais laisse-moi tranquille, j'y ai cru pendant des années, ton espoir me fait plus de mal qu'autre chose, taisez-vous, arrêtez de me parler tout ça, pasteur, ne prêche plus là-dessus, ça réveille des choses en moi, ça ressuscite un espoir et je veux plus que tu ressuscites ces espoirs-là ». Et là, Jacob n'est pas content. Mais ils lui montrèrent tout ce que Joseph leur avait donné de la part, tout ce quand il était, vu qu'il était le premier ministre d'Égypte, il a pu donner plein de belles choses, de cadeaux. Et là, Jacob a compris que c'était vrai. Et la Bible nous dit, pour lire ça, c'est puissant, la Bible nous dit que « et Israël dit ». C'est-à-dire qu'à partir de ce moment-là, Jacob est redevenu Israël. Il est redevenu vivant. Et je crois que notre Dieu est celui qui veut nous redonner la vie lorsque nous sommes anéantis. Il était Israël, il est devenu Jacob à cause d'une mauvaise nouvelle, mais lorsqu'il a compris le plan et ce que Dieu était capable de faire, alors Jacob est redevenu Israël. J'aimerais te dire, mon ami, aujourd'hui, Dieu veut que tu redeviennes Israël. Il veut redonner la vie à ce qui était mort. Il veut redonner la vie, littéralement, pour que tu puisses être saisi et être animé de l'Esprit de Dieu dans ta vie. Alors aujourd'hui, prends cette parole pour toi, afin que ton esprit puisse se raviver grâce à l'Esprit de Dieu. Que le Seigneur te bénisse, que le Seigneur t'encourage. Pense à t'abonner à notre chaîne si ce n'est pas encore fait. Like la vidéo, partage, commente, et à bientôt les amis. Bye bye.
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reproche. Yo, Jésus, dis-moi ce qu'il te reproche. Est-ce que c'est le fait d'être le père et le fils? Des fois, je suis prêt à tout pour prendre ta défense. Et des fois, je suis un très mauvais numéro 6. J'aimerais parler comme t'as su le faire. Mes familles, c'est chaud, des fois, tu fais ce qu'il en fait. Mais tu sais déjà, gros, vrai chrétien doit se relever cette fois, même s'il est tombé 6. Et y'a rien de nouveau sous le soleil. L'avenir appartient à ceux qui se lèvent tôt. Et chrétien qui prie, mais qui n'agit pas, est en fait dans un profond sommeil. C'est bien beau de viser les sommets. Mais bon, sans charbon, y'a foi. C'est comme vouloir jouer le dimanche, sans pour autant s'être entraîné de toute la semaine. Capter ça n'a aucun sens, hein. C'est son de vivre comme des insensés. D'ailleurs faut aussi arrêter d'appeler Dieu uniquement dans nos soucis. C'est comme Omega va mes sosa, rien à faire de finir dans la sauce, hein. Je me dois de parler car le peuple périt par faute de connaissance, hein. J'ai douté, j'ai retrouvé la foi, à vrai dire j'ai tout fait, j'ai retrouvé la voie. Donc le Seigneur m'a dit de l'utiliser, d'expliquer qu'il peut redonner la vie. Expliquer qu'il peut redonner la vie pour ceux qui croient.

0: 365, une année de dévotion de Yannis Gauthier. L'avenir vous fait-il peur ? Nous ne savons pas ce qui va arriver. Qui nous dira comment les choses se passeront ? Ecclésiaste chapitre 8, verset 7. Vous arrive-t-il de passer des nuits entières à vous poser les mêmes questions ? Qu'est-ce que je vais devenir ? Qu'en sera-t-il de ma santé ? Combien de temps vais-je vivre ? Chacun d'entre nous, nous sommes confrontés à ce type de préoccupations. C'est humain de se poser ces questions, mais il ne faut pas qu'elles occupent constamment vos pensées ou qu'elles deviennent des sujets permanents d'inquiétude. Aucun être humain n'a le pouvoir de retenir sa vie et personne ne peut reculer le jour de sa mort. Ecclésiaste chapitre 8, verset 9. Il y a des paramètres de votre existence que vous ne pouvez changer, tout simplement parce que vous n'en avez pas le pouvoir. Ils sont définis par Dieu et non par l'homme. Alors plutôt que de passer votre temps à ressasser des idées sombres, apprenez à faire confiance à Dieu et à dépendre totalement de lui. Pourquoi l'avenir ne doit pas vous faire peur ? Parce que vous avez choisi Dieu comme berger et il a promis de prendre soin de vous. Alors chassez la peur et proclamez votre espérance. Oui, le bonheur et la grâce m'accompagneront tous les jours de ma vie et j'habiterai dans la maison de l'Éternel jusqu'à la fin de mes jours. Psaume 23, verset 6. Et rappelez-vous aujourd'hui que votre avenir ne dépend pas de l'homme, mais de votre Créateur. Une année de dévotion de Yannis Gauthier. Paru aux éditions Gospel Action Productions.
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Est-ce que ça t'est déjà arrivé à toi? On te présente une idée spirituelle, on te présente une pensée de Dieu et automatiquement, tu dis non. Ça ne vient pas de Dieu, c'est pas possible, ça peut pas être dans la Bible, ça peut pas être inspiré de Dieu et ça ne peut pas venir de Dieu. Tu sais pourquoi? C'est parce qu'en fait, tu as appris l'évangile d'une certaine manière. Ça s'appelle une éducation spirituelle. Et il y a un verset dans la parole de Dieu justement qui peut nous faire aller un petit peu plus loin que ce qu'on pense, que ce qu'on croit et certaines vérités qu'on nous a enseignées. On trouve ça dans l'Épître aux Romains, chapitre 12 et verset 2. « Ne vous conformez pas au siècle présent, mais soyez transformés par le renouvellement de l'intelligence, afin que vous discerniez quelle est la volonté de Dieu, ce qui est bon, agréable et parfait. » Arriver à discerner ce qui est bon, ce qui est agréable et ce qui est parfait à Dieu. Il faut être honnête, c'est notre désir. On a peur de dévier, on a peur de mal faire, on a peur de saisir une parole, de croire qu'elle vient de Dieu et en fait on s'est fait tromper. Mais tu as besoin d'une mise à jour. C'est ça que le verset nous enseigne, une mise à jour. Le Saint-Esprit veut opérer une mise à jour dans tes pensées. Oh oui, ce n'est pas les hommes qui peuvent te conduire à la réalité spirituelle. Certains hommes sont bien intentionnés, ils essayent de nous enseigner et on arrive à comprendre certaines vérités spirituelles. Mais pour aller un peu plus loin, pour comprendre en profondeur et pour anéantir peut-être certains mythes, tu as besoin de t'approcher du Saint-Esprit, de dire oui, non, je ne me laisse plus conformer par le siècle présent, par ceux qui m'entourent, par les gens qui sont autour de moi peut-être, par le système religieux qui est autour de moi, non. Mais aujourd'hui, je change d'éducateur. Mon éducateur, ça devient le Saint-Esprit. Et il va me conduire dans certaines vérités que je ne connaissais pas. Il y a des choses qu'on venait vers moi, on me disait, vous savez, on peut accomplir telle et telle chose en Dieu. Moi, je disais, non, c'est pas possible. Et bien, le jour où j'ai décidé de laisser le Saint-Esprit me conduire, il y a beaucoup de choses auxquelles j'ai dit non, où j'ai été obligé de dire, bah oui, Seigneur, c'est vrai, cela vient de toi. Alors laisse le Saint-Esprit opérer une mise à jour dans ta vie et tu vas découvrir des réalités que tu ne connaissais pas.

0: bloc-notes avant que Dieu te bloque net. Faut choisir entre des sentiments vrais ou faussés, car entre la vérité et ta vie, il y a un vrai fossé.
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2: Jean chapitre 8, verset 30. Si vous avez une Bible, vous pouvez suivre. Comme Jésus parlait ainsi, plusieurs crurent en lui. La question, c'est qu'est-ce que ça veut dire croire? D'un côté, ça semble simple, c'est être d'accord avec quelque chose, une information. On est d'accord, on estime qu'elle est vraie, qu'elle correspond à la réalité ou à la vérité. On sait que ça peut avoir aussi un sens un peu plus loin. Le verset 31, tout de suite après, et Jésus dit aux Juifs qui avaient cru en lui, si vous demeurez dans ma parole, vous êtes vraiment mes disciples. Et là, tout de suite, Jésus a introduit une condition, ou plutôt comme un, c'est comme s'il avait un doute, hein, s'il a un doute. Donc, on a l'impression qu'il a pas l'air d'être tout à fait convaincu, quoi. Ils sont venus, ils ont cru, peut-être qu'ils ont dit qu'ils croyaient, ou en tout cas le fait qu'ils venaient montrait qu'ils croyaient. Mais est-ce que vous croyez que Dieu existe? Oui. Oui, est-ce que vous croyez ce que l'Évangile dit à propos de Jésus, qu'il est mort sur la croix, qu'il est ressuscité? D'accord. Est-ce que vous croyez qu'il existe une vie éternelle? Oui, tout ça. Eh bien, le diable croit aussi tout ça. Et ça ne fait pas de lui un croyant au sens biblique du terme. Croire que quelque chose est vrai, croire que Christ est venu sur la terre, croire qu'il s'est incarné, croire qu'il est le Fils de Dieu, croire qu'il est mort, ressuscité, et donc il vous faut croire. On croit tout ça. Même les démons, quand Jésus rencontrait des personnes qui avaient des problèmes avec des démons, les démons ont dit tout de suite, ils ont dit tu es le Fils de Dieu. Donc quelque part ils croyaient, quoi. Mais ça, c'est avoir juste assimilé des informations. Mais c'est pas parce que vous avez assimilé des informations chrétiennes que vous êtes chrétien. Vous êtes juste quelqu'un qui a compris et puis qui a admis un certain credo. C'est pour ça que Jésus lui-même avait des doutes. Il dit oui, bon, croyez, oui, bon, mais il dit c'est si vous demeurez dans ma parole. Donc demeurer dans la parole, c'est pas la même chose que avoir admis la parole. C'est demeurer dans la parole, c'est quelque chose. L'idée est un peu, c'est un peu abstrait, quoi. Demeurer, alors demeurer, c'est concret, une demeure, une maison. Mais demeurer dans une parole, pour le coup, ça pose question. Comment est-ce qu'on peut demeurer dans une parole? Mais demeurer dans la parole de Dieu, c'est dans la parole de Jésus, c'est être immergé dedans. Ça veut dire qu'on l'a pas juste reçu dans la tête, mais que soi-même, on est rentré dedans. Donc c'est complètement autre chose. Le verset 32 dit, vous connaîtrez la vérité et la vérité.

curieux parce que ils étaient avec Jésus. Au point de vue de leur sentiment de proximité avec Jésus, ils avaient peut-être un sentiment de proximité, de présence de Jésus, plus grande que beaucoup d'entre nous n'avons pas ce matin. Eux, ils étaient devant lui, ils le voyaient. Peut-être quelquefois, quelqu'un l'a touché. La vérité, on se souvient que Pilate, lorsque plus tard Jésus sera devant Pilate, qui doit le condamner, Jésus lui a dit, je suis venu pour témoigner de la vérité. Pilate a dit, qu'est-ce que la vérité? Alors, c'était une excellente question. Sauf que Pilate ne souhaitait pas écouter la réponse. Le texte dit, Pilate dit, qu'est-ce que la vérité? Puis il sortit. C'est pas écrit, puis il écouta la réponse. Il a posé la question. Mais après avoir posé la question, il s'est barré. Ça l'intéressait pas. C'était même pas une question dans sa bouche. Il a pas dit, mais c'est quoi la vérité? Il a dit, c'est quoi la vérité? Pour lui, ça veut dire, il n'y a pas de vérité. Alors si vous avez été modelé par notre société postmoderne qui dit qu'il n'y a pas de vérité, ou plutôt que tout est vérité, alors Jésus, lui, était bien plus concret. Il dit, vous connaîtrez la vérité et la vérité vous affranchira. La vérité va vous rendre libre. C'est connaître la vérité, c'est rentrer dedans. Lorsque quelqu'un connaît la vérité de l'évangile, alors ça veut dire qu'il s'est approprié cette vérité. Par exemple, quelqu'un comprend la vérité, il l'a entendue, il la comprend, elle rentre en lui et il a assimilé. Maintenant, il sait que réellement Christ a vaincu le diable. Il sait que Christ a vaincu le diable et il demeure dans cette vérité. Il demeure dans la vérité que Christ a vaincu le diable et que Jésus a dit que aussi il vient vivre à l'intérieur même des croyants. Donc le Christ qui a vaincu le diable vit en moi. Donc moi-même, j'ai la victoire sur le diable. Si quelqu'un demeure dans cette vérité, alors parce qu'il connaît cette vérité le rend libre. Et il peut, c'est pas qu'il peut décider, mais c'est qu'il le reçoit. Le fait que cette vérité le rend libre, et même s'il était ligoté, parce que dans sa vie pratique, dans sa vie, dans son passé, peut-être qu'il a été impliqué dans des sciences occultes, dans des choses comme ça, il se sent complètement étriqué, il est serré, il est ligoté, mais maintenant tout d'un coup il dit mais maintenant je sais que par cette vérité que Christ a vaincu le diable et que ce Christ-là habite en moi, maintenant je suis libre et les chaînes tombent. Et c'est vrai pour des questions comme ça de directement démoniaques. Mais vous avez des personnes qui sont aussi ligotées dans leur personnalité, dans les ressorts de leur âme. Beaucoup de gens ont besoin que la vérité de Christ rentre en eux, qu'ils connaissent la vérité, afin que la vérité les délivre. Beaucoup, des personnes, des fois des chrétiens, sont assaillis, ligotés par des angoisses, par toutes sortes de choses, et ils ont besoin d'être dégagés. Les gens qui vivent dans la société sans Christ n'ont que des produits de remplacement. Il n'y a pas de vérité, il n'y a pas de vraie vérité sans Christ qui vous affranchit. Celui qui peut entrer à l'intérieur de vous et qui peut couper les chaînes, c'est Jésus. Il faut que vous acceptiez la vérité. Il faut que vous demeuriez dans la vérité. Si vous examinez seulement la vérité, vous serez pas libre. Si vous voulez démonter la vérité, la démontrer, la disséquer, si vous voulez l'examiner, si vous voulez peut-être même quelquefois prendre, oui ça je prends, mais ça non, ça c'est un peu exagéré. Alors vous serez pas libre, parce que la vérité c'est pas la vérité, contrairement à ce qu'on se dit aujourd'hui. La vérité c'est pas un élastique. La vérité, c'est pas quelque chose qu'on adapte selon ses besoins. Oh non, vous prenez ce que Dieu dit, vous prenez la vérité, vous le prenez entièrement, vous l'appliquez, vous demeurez dedans, et la vérité vous affranchit. Quand je dis ne discutez pas, je veux pas dire qu'être chrétien, ça veut pas dire d'être décérébré, ça veut pas dire qu'on réfléchit plus. Au contraire, je pense que parce que Dieu nous a libérés, nos cerveaux fonctionnent mieux qu'avant. Chapitre 8, verset 33. Nous sommes la postérité d'Abraham et nous n'avons jamais été esclaves.

vous deviendrez libre. Hein. Et là, déjà, on commence à s'apercevoir que ces gens qui s'étaient présentés au début comme étant des gens qui croyaient, eh bien, Jésus avait raison d'avoir d'avoir quelques doutes. Parce que les voilà qui sont déjà un petit peu dans un état d'esprit pas très sympathique. Hein. Déjà, ils sont pas contents avec Jésus. Ils disent, hein, oui, nous, on a, comment tu dis qu'on deviendra libre? Nous sommes la postérité d'Abraham. Ils étaient contents de leur passé. J'ai connu des chrétiens comme ça aussi. Alors, ils se réclamaient pas de la postérité d'Abraham. Mais, par exemple, ils disent, mais moi, monsieur, vous me parlez comme ça. Mais moi, déjà, mon grand-père était croyant. Et le grand-père de mon grand-père prêchait l'évangile. Alors, ils se réclamaient d'Abraham. Ils ont dit, nous ne sommes esclaves de personne. Ils semblaient oublier les Romains. Non, les gars, ils étaient un peu amnésiques, hein. Parce que les Romains étaient là, ils dépendaient des Romains, ils ne pouvaient pas faire un pas dehors, décider un truc sans que les Romains soient d'accord. Et ils se jouent le coup de la liberté, c'est incroyable. Dès que quelqu'un dépend de quelque chose qui a pouvoir sur lui, il est esclave. Des fois, vous avez des esclaves dont la chaîne est très longue, mais ils sont enchaînés quand même. Ils ont oublié leur histoire passée. Combien de fois dans l'histoire du peuple hébreu, combien de fois ils ont été dépendants? Verset 34. En vérité, dit Jésus, je vous le dis, leur répliqua Jésus, celui qui se livre au péché est esclave du péché. Alors, quiconque se livre, c'est un état. Celui qui est dans l'état de vivre le péché, eh bien, par là même, il montre qu'il en est esclave. Il peut dire ce qu'il veut sur la théorie. La réalité, c'est qu'il est esclave. Jésus change de sujet. Il parle d'un autre esclavage. Il parle pas de l'esclavage social, mais il parle d'un esclavage qui est à l'intérieur et qui est bien pire. Verset 35. Hein. Or, l'esclave, dit Jésus, ne demeure pas toujours dans la maison. C'est le fils qui demeure dans la maison. Jésus dit, celui qui est esclave, il a des fois l'illusion. Il a l'illusion. Parce qu'il voit des choses. Il profite de quelquefois d'un avantage. Verset 36. Si donc le Fils vous a franchi, vous serez réellement libre. Voilà, ça c'est le deuxième verset le plus important de ce passage. Vous avez bien fait de rester. Hein. Si le Fils vous a franchi, vous serez réellement libre. Je pense que c'est important pour ce matin, c'est important pour quelques-uns ici, peut-être sur le net, c'est important pour quelques-uns de se dire lucidement, est-ce que je suis libre? Est-ce que je suis libre? Et est-ce que je veux être libre? Est-ce que je peux être libre? Est-ce que je crois que Christ me libère? Alors je te dis encore, parce que c'est la parole de Dieu qui le dit, que si le Christ t'a franchi, alors tu seras réellement libre. Mais pas à d'autres conditions. Il n'y aura pas d'autre chose. Il n'y aura rien qui pourra le faire. Quelques-uns ont l'illusion que leur religion, leur pratique religieuse va les affranchir. Eh bien, ça ne marchera pas. D'autres pensent que leurs gros efforts vont les affranchir. Ça ne va pas marcher. Tu peux faire tout ce que tu veux. Ou tes résolutions. Hein, c'est le problème du péché récidivant, du problème de le péché chronique. Hein. On n'ose même plus en parler à Dieu. Alors on n'en parle plus à Dieu, mais on se dit, bon, là je suis tombé, mais maintenant je décide que je le ferai plus jamais. T'en as pour 5 minutes, parce que tu n'es pas capable. Parce que tes gros efforts, tes déterminations, tout ça ne libère pas. C'est pas le bon coupe-boulon. Le coupe-boulon, c'est que Christ te libère. Si le Christ vous a franchi, vous serez réellement libre. Mais pas autrement. Verset 37. Ils ont dit, Jésus leur dit, je sais bien que vous êtes la postérité d'Abraham. Hein, ils disaient, nous sommes la postérité d'Abraham, nous sommes la postérité d'Abraham comme, mais Jésus dit, vous êtes la postérité d'Abraham, je sais bien, et vous cherchez à me faire mourir. Parce que ma parole ne pénètre pas en vous. Ça vous fait quoi de savoir que dans votre famille on est ceci ou cela depuis, je sais pas moi, depuis 1789, ça vous libère? Ça vous fait rien du tout. Jésus montre que la biologie ne les a pas changés.
Il dit, ma parole ne pénètre pas en vous. On revient à, toujours à cette différence entre croyant et disciple. Croyant ou disciple, hein? Juste croyant dans la tête ou réellement disciple. Verset 38, Jésus dit, ce que j'ai vu chez mon, je dis ce que j'ai vu chez mon Père. Mais vous, vous faites ce que vous avez entendu de la part de votre Père. De quoi Jésus parle quand il dit ce que j'ai vu chez mon Père, hein? Eh bien, depuis que Jésus est sur la terre, dans sa vie de piété avec le Seigneur, eh bien, il a vu beaucoup de choses et toutes ces. Je ne crois pas que Jésus parle ici de comme s'il avait des souvenirs qui lui viendraient de avant ça, son incarnation. Il est venu sur terre. Il est un vrai humain, un vrai terrestre. Mais dans sa vie avec le Seigneur, il passe des journées, des nuits dans la prière. Et le Seigneur lui a parlé, lui a montré, et il sait les choses qu'il connaît. Il dit, voilà, ce que j'ai vu chez mon Père, c'est ça ce que je vous dis. Il leur dit, mais Jésus leur affirme clairement, ici, il commence à leur affirmer qu'ils n'ont pas le même Père. Ils disent, moi, c'est ce que j'ai vu chez mon Père. Vous avez un autre Père. Verset 39, ils lui répondirent, notre Père, c'est Abraham. Ben, Jésus a dit, hey, les gars, si vous étiez vraiment enfant d'Abraham, ben, vous feriez les œuvres d'Abraham. C'est juste de la logique. On ne peut pas se réclamer de quelque chose et puis en être totalement différent. Jésus leur dit, non, mais votre argument ne tient pas. Vous identifiez votre Père comme Abraham. Mais Jésus le réfute, il dit, c'est pas possible. Moi, ce qui m'a étonné, c'est qu'il se soit réclamé comme père d'Abraham. Pourquoi ils n'ont pas pensé à Dieu? Ça, c'est drôle. J'allais dire, leur idéal, c'était d'avoir Abraham pour père. Notre souche biologique. Ah bon? Ben, déjà, Jésus dit, mais ça vous ressemble, en tout cas, ça vous ressemble pas du tout. Mais pourquoi ils n'ont pas pensé à Dieu? Verset 40. Mais maintenant, dit Jésus, vous cherchez à me faire mourir. Moi, parce que je vous ai dit la vérité que j'ai attendue de ça, c'est pas comme ça qu'Abraham se comportait, hein. Abraham a jamais fait ça. Est-ce que Abraham, bien sûr, Abraham n'a jamais eu l'occasion de s'opposer à Jésus. Il vivait 2000 ans avant. Mais ce qui est certain, c'est que, en tout cas, Abraham ne s'est jamais comporté en assassin. Il s'est jamais comporté contre la vérité. Jésus leur dit, vous voulez me faire mourir parce que je vous dis la vérité. Mais Abraham se comportait pas comme ça. Verset 41. Vous faites les œuvres de votre père. Ah, je lui ai dit, mais dis donc, tu nous traites de bâtards maintenant. Nous avons un seul père, Dieu. Ah, ils ont changé de père, tiens, tout d'un coup. Ben, Jésus a dit, vous faites les œuvres de votre père. Et tout d'un coup, là, c'était, ils ont senti que les choses devenaient mordantes. Vous voyez, la discussion est en train de se crisper, là, hein. Jésus leur dit, mais si Dieu était votre père, vous m'aimeriez. Parce que c'est de Dieu que je suis sorti et que je viens. Je suis pas venu de moi-même, c'est lui qui m'a envoyé. Moi, ça, je trouve, c'est vraiment puissant. Si Dieu était votre père, vous m'aimeriez. Comment des gens qui se réclament de Dieu et qui n'aiment pas Dieu, qui n'aiment pas leur prochain? Non, il faut qu'on soit bien clair. Jésus dit, si vous m'aimiez, vous pouvez pas dire que vous aimez, que Dieu est votre père, et puis haïr ceux qui aiment Dieu. C'est pas possible. Jésus leur dit, non, là, les gars, vous y êtes pas du tout. Verset 43, il dit, pourquoi est-ce que vous comprenez pas mon langage? Mais parce que vous pouvez pas écouter ma parole. Ils l'écoutaient, c'est-à-dire que les sons, ils entendaient des sons, ils entendaient des mots, mais ils comprenaient pas, ils pouvaient pas l'écouter, parce que l'état de leur cœur est un état qui refuse la vérité. Pour admettre la vérité, pour connaître la vérité, pour qu'elle rentre en vous, et pour qu'elle vous libère, il faut que vous soyez d'accord de la recevoir. Vous ne pouvez pas être contre la vérité et espérer qu'elle vous libère. Vous ne pouvez pas écouter ma parole. Verset 44. Vous savez, Jésus conclut, c'est la fin de la plaidoirie. Il leur dit, vous avez pour père le diable. C'est chaud, hein? Vous avez pour père le diable et vous voulez accomplir les désirs de votre père. Ce que vous êtes montre
En qui vous croyez? Le diable a été meurtrier depuis le début. Regardez l'histoire de Caïn et Abel. Et il ne se tient pas dans la vérité. C'est un menteur. Il a menti à Ève depuis le premier jour. Parce qu'il n'y a pas de vérité en lui. Le diable ne peut pas dire une vérité. Ou s'il dit la moitié d'une vérité, c'est pour instiller l'autre moitié du mensonge. Il profère le mensonge. Il parle de son propre fond, c'est-à-dire de sa propre nature. Parce qu'il est menteur et le père du mensonge. Il est comme ça. Et Jésus leur dit à ces braves gens, souvenez-vous qu'au verset 30, c'était il n'y a pas longtemps, hein, on les a présentés comme plusieurs crurent en lui. C'est les mêmes, hein, on parle toujours des mêmes. Hein. Jésus leur dit, mais tel père, tel fils, et parce que le diable est meurtrier, c'est ce que vous êtes aussi. Jésus continue, il dit, mais moi, parce que je vous dis la vérité, vous ne me croyez pas parce que vous n'aimez pas la vérité. Verset suivant, 46, voilà. Et Jésus ajoute, qui de vous me convaincra de péché? Si je dis la vérité, pourquoi ne me croyez-vous pas? Pourquoi est-ce que Jésus dit qui de vous me convaincra de péché? Quel rapport ça? Mais c'est un rapport que c'est une preuve. Jésus leur dit, écoutez, vous savez comment je vis? Est-ce que quelque part quelqu'un peut dire que j'ai commis un péché? Mais ça, personne ne pouvait. Donc quelqu'un qui peut vivre sans dire aucun péché, sans faire jamais rien de mal, sans faire jamais aucun péché, forcément c'est la démonstration que ce qu'il dit est aussi la vérité. Il dit, vous le voyez dans ma vie témoigne, et je vous dis la vérité, ma parole est la vérité. Verset 47, celui qui est de Dieu écoute les paroles de Dieu, mais vous n'écoutez pas parce que vous n'êtes pas de Dieu. Pourtant, des gens qui, au départ, avaient cru. Donc la conclusion de Jésus, c'est que ces gens ont besoin de se convertir. Ils sont pas convertis. Ils sont religieux. Jésus les a poussés dans leur retranchement. Alors maintenant, ils explosent. Ils perdent tout le contrôle. Au verset 48, hein, ils ont explosé. Les Juifs lui dirent, hein, nous n'avons-nous pas raison de dire que tu es un Samaritain et que tu as un démon? Ça, c'était une grosse injure, hein, traiter quelqu'un de Samaritain. Verset 49, Jésus leur dit, mais je n'ai pas de démon, mais j'honore mon Père et vous m'outragez. Verset 50, hein, Jésus dit, je ne cherche pas ma gloire, hein, mais il y en a un qui la cherche, c'est Dieu. Dieu cherche ma gloire et c'est lui qui juge. Verset suivant, en vérité, je vous le dis, si quelqu'un garde ma parole, il ne verra jamais la mort, hein. Mais vous avez des gens qui ont peur de la mort. Hein, comme je dis souvent, vous avez des gens tous les soirs, ils se demandent si demain matin ils ne vont pas se réveiller morts. Hein. Vous avez des gens qui ont peur, de toute façon, vous avez toujours des gens qui ont peur de quelque chose, toujours, toujours. Même le soir, avant de se coucher, ils ne peuvent pas s'empêcher, ils regardent sous le lit. Hein. Mais tu peux être délivré de ça. Si tu demeures dans la vérité, alors si la vérité demeure en toi, le Seigneur dit, celui qui croit en ma parole ne verra pas la mort. Jésus ne veut pas dire que biologiquement, il va le transformer en immortel, mais il veut dire qu'il ne va pas goûter la mort. La mort, ça sera juste un passage. C'est juste une porte. Tu passes de la vie d'ici à la vie merveilleuse qui est dans le ciel. Être libéré de toute crainte à ce sujet. Verset 52. Maintenant, lui dire les Juifs, alors là, nous connaissons que tu as un démon. Hein, parce qu'il a dit quelque chose qui les surprend. Au lieu de chercher à comprendre qu'est-ce qu'il a dit, pourquoi il a dit ça, alors ils s'énervent de plus en plus. Ils disent, Abraham est mort, les prophètes aussi sont morts, et toi tu dis, si quelqu'un garde ma parole, il ne verra jamais la mort. C'est-à-dire qu'il lui reproche d'être plus ambitieux que Abraham et tous les prophètes. Même ceux qui ont connu Abraham il est mort, ceux qui l'ont connu, ils sont morts aussi. Et toi, par toi, es-tu plus grand, verset 53, es-tu plus grand que notre père Abraham qui est mort aussi? Et les prophètes aussi sont morts. Mais t'es qui toi? Mais ça, la question qu'il leur pose, qu'il pose à Jésus, est pas juste une question parce qu'ils veulent sa réponse. En fait, c'est quasiment une question légale qu'il lui pose. Parce que ce qu'il cherche, c'est avoir un motif pour l'accuser devant le Sanhédrin. Ils veulent faire dire à Jésus, moi je suis le Messie. Ils veulent pouvoir l'accuser et le faire condamner. Alors, mais Jésus leur dit, verset 54, si je me glorifie moi-même, ma gloire n'est rien. C'est mon Père qui me glorifie. Lui que vous dites être votre Dieu, verset suivant, et que vous ne connaissez pas. Moi je le connais.
Si je disais que je le connais pas, ben je serais comme vous, un menteur. Oui, c'est clair, hein. Mais moi, je le connais et je garde sa parole. Verset suivant. Abraham, votre père, a tressailli de joie de ce qu'il verrait mon jour. Il l'a vu et il s'est réjoui. Alors là, ils étaient carrément là, ils hallucinaient. Verset suivant. Les Juifs, ils disaient quoi? Là, ils l'ont regardé avec des yeux. Tu as pas 50 ans? Et toi? Tu as vu Abraham? Lui, il a pété un plomb, hein? Qu'est-ce que Jésus veut dire? Abraham a vu mon jour et il s'est réjoui. Quelques jours auparavant, avant cette scène, Jésus était monté sur le mont de la Transfiguration avec Pierre, Jacques et Jean. Et là, devant eux, il a été transfiguré. Et quand il a été transfiguré, il est devenu lumineux, brillant, comme s'il y avait un néon à l'intérieur, voyez. Il éclairait. Ouais, ils étaient scotchés, quoi. Hein. Et alors, Dieu a fait revenir du Saint Abraham. Dieu a fait revenir Moïse et Élie aussi était là et ils discutaient avec Jésus. Et quand ils ont discuté, de quoi ils discutaient pendant la transfiguration? Alors le texte nous le dit clairement, ils parlaient avec lui du voyage qu'il allait faire à Jérusalem. Pourquoi est-ce que Dieu ferait revenir d'aussi éminents personnages de l'Ancien Testament pour discuter avec Jésus d'un voyage? Mais parce que c'est le voyage qui mène Jésus à Jérusalem pour y donner sa vie. Ils sont pas en train de parler de tourisme, hein. Ils sont en train de parler de l'accomplissement du plan éternel de Dieu pour le salut de toute l'humanité. Jésus leur a expliqué, leur a dit, voilà le Messie dont vous avez parlé, celui que vous avez prophétisé, celui pour lequel vous avez soupiré, eh bien le Fils de Dieu, c'est moi. Je suis là, vivant, aujourd'hui, je vais à Jérusalem, et l'agneau de Dieu qui ôte le péché du monde, ce ne sera plus juste l'agneau, le petit animal qu'on va sacrifier, mais je suis l'agneau de Dieu. Je vais donner ma vie, verser mon sang, et alors l'expiation de tous les péchés sera faite entièrement, et je vais fabriquer le chemin qui mène au ciel, et quand j'aurai fabriqué le chemin qui mène au ciel, je vais vous prendre, et je vais tous vous emmener avec moi. On ira tous au ciel parce qu'il n'y aura plus aucune, il y aura plus aucun obstacle. Jésus a discuté de ça avec eux. Ils étaient et ils sont retournés parce que le chemin n'était pas encore ouvert. Donc ils sont retournés. Moïse est retourné et quand ils sont arrivés dans le sein d'Abraham, ben dans le sein d'Abraham, il y a Abraham. Et ils ont expliqué ça à tout le monde. Ils ont dit écoutez, parce que du sein d'Abraham, personne sort, hein. Et tout d'un coup, deux étaient partis. Donc les autres disent, mais vous étiez où? Nous avons été appelés par Dieu, nous avons vu le Messie, il est vivant actuellement. Dans pas longtemps, il vient nous chercher, on s'en va. Et Abraham était content. Il a dit, enfin, voilà, le jour de Christ arrive. Abraham a vu son jour et il s'est réjoui. Voyez, c'est ça, 8:56. Abraham a vu son jour et il s'est réjoui. Mais les Juifs qui étaient en face de Jésus cherchaient pas à comprendre toutes ces choses. Pour eux, ils savent même pas si les morts sont morts, si Dieu est le Dieu des vivants, si Dieu des morts. Tout ça, ils étaient à l'envers de tout ça. Alors ils se sont contentés de rejeter tout ça. Et ils ont dit voilà, mais celui-là il est tombé sur la tête. Il a même pas 50 ans et il a vu Abraham, et puis ça y est, il est zinzin. Verset 57. Les Juifs lui dirent donc, tu n'as pas encore 50 ans, tu as vu Abraham. Verset 58. Après, Jésus leur dit, en vérité, je vous le dis, avant qu'Abraham fût, je suis. Donc il a dit, autrement dit, il a dit, je suis éternel. Et quand il a dit, je suis éternel, donc il dit, je suis Dieu. Alors là, ils étaient complètement fâchés contre lui et ils voulaient le tuer. Le verset suivant, là-dessus, ils prirent des pierres pour les jeter contre lui, mais Jésus se cacha et il sortit du temple. Arrivé là, ils ont deux solutions. Soit ils se repentent, soit ils veulent le tuer. Et toi, tu fais quoi? Voyez, avec Jésus, quand on comprend bien qui est Jésus, il n'y a pas de possibilité de position, de demi-position.
Vous aimez Dieu ou pas? Vous aimez Jésus ou pas? Vous êtes sauvé ou non? Vous êtes libre ou esclave? Aujourd'hui, chacun doit savoir où il en est. Plusieurs qui sont dans des difficultés psychiques, psychologiques, même des fois des questions de caractère. Des gens qui sont esclaves d'un mauvais trait de leur caractère. Mais si vous cherchez en Jésus, là, aujourd'hui, vous accédez à une vraie liberté. Chers amis, frères et sœurs, ne passez pas à

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1: Je ne me reconnais plus. J'ai retrouvé des pensées dans mon journal intime de l'époque. Et ça m'a bouleversée parce que je n'ai pas l'impression que c'est moi qui parle. Je pensais avoir plutôt bien vécu mon adolescence. Mais de toute évidence, ce n'était pas si simple. Et aujourd'hui, je suis à des kilomètres de penser ce que j'avais alors écrit. Et si j'avais eu Twitter à l'époque de mon anorexie, on trouverait encore facilement la trace de ces mots. Pourquoi je te raconte tout ça? Pour te donner un peu d'espoir. Ton passé ne détermine pas ton présent. Et ton présent ne détermine pas ton avenir. Tu es dans la mouise jusqu'au cou. Demain, tu vogueras vers de nouveaux horizons. Et comme moi, tu ne te reconnaîtras plus. Comment faire? En parler. À l'époque, je me suis rendue dans un centre d'écoute pour ados. Je ne sais plus comment ça s'appelait exactement, mais c'était surtout archi nul. Le gars m'a écouté d'une oreille, n'a laissé transparaître aucune émotion, aucune empathie, ne m'a donné aucun conseil et m'a juste dit « Tu reviens la semaine prochaine ?» Autant te dire que je n'y ai jamais remis les pieds. Quand on se confie, on a besoin de quelqu'un qui écoute vraiment. Toujours est-il que j'ai commencé à en parler, pour tenter de trouver une issue, de comprendre pourquoi, d'appeler à l'aide tout simplement. Je te souhaite de tout cœur de trouver une personne de confiance à qui tu pourras dire tout ce que tu as au fond de toi. Sinon, contacte-nous.
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2: Bonjour, je suis Juan, j'ai 58 ans. Je suis marié avec Emma et nous avons 8 enfants. Je suis peintre depuis que j'avais 18 ans. Je me suis converti à l'âge de 22 ans. Avant, je pensais que la vie, c'est trois choses, sexe, drogue et rock'n'roll.
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3: Bonjour Juan.
2: Oui, bonjour.
3: On entend l'accent espagnol dans votre voix et ce n'est pas étonnant que l'on peut voir parmi plusieurs de vos tableaux le thème de la corrida revenir, cette corrida qui a tant marqué l'Espagne. Qu'est-ce que cela vous inspire, vous ?
2: Moi j'ai ma propre théorie par rapport à la tauromachie, parce que les taureaux, c'est comme les malins qui viennent te tuer. Les toréadors, c'est les bâtiments de la lumière. La vie des toréadors brille parce que c'est le baptême. Nous sommes baptisés et ça protège et confond au malin, que c'est la bête noire qui vient te tuer. Il veut t'enlever la vie, pour la joie de vivre. Nous, les chrétiens, nous dansons. Et la mort, il ne peut pas te tuer. La mort te cherche, mais tu danses, tu as un chemin, tu danses la joie avec la prière. Et le taureau, il ne peut pas te tuer.
3: Une belle image. On n'avait jamais expliqué la corrida de cette manière-là, mais en tout cas, c'est une belle image. Moi, je suis plutôt contre la corrida, mais je ne regarderai plus les peintures de tauromachie de la même manière par la suite. Je vois que la foi vous inspire beaucoup dans la vie. Pour vous, qu'est-ce que la peinture ?
2: En fait, la peinture, ça représente l'action de Dieu dans ma vie. Et moi, je dis toujours comme l'homme de la caverne qui sort à tuer la bête pour donner de manger aux enfants. Il se bat avec l'animal. Et il le tue, il le coupe, il l'amène à la caverne. En regardant les enfants qui sont dedans la caverne, il les donne à manger. Et lui, blessé un peu pour le combat avec la bête, il se touche le côté, il voit le sang et il prononce un cri énorme. « Je suis vivant !» C'est le moment qu'il touche le plafond de la caverne en disant « J'ai réussi, je suis vivant !» Je pense que c'est le premier tableau qu'il a fait dans le plafond. Et moi, j'ai fait le même avec la peinture. Ma caverne personnelle, c'est mon atelier.
3: Je ne suis pas très étonné par votre réponse parce que votre style de peinture est très expressionniste. Que ce soit les vagues, les scènes de corrida, les animaux, on ressent beaucoup d'émotions quand on regarde vos peintures. Un tableau a particulièrement attiré mon attention, c'est celui de Leonardo da Vinci. Qu'est-ce que vous vouliez dire à travers lui ?
2: Moi, j'ai fait cet hommage pour Leonardo da Vinci. Vous pouvez le porter dans les côtés modernes, contemporains, avec cette invention des palais, en disant qu'il est encore vivant aujourd'hui.
3: Alors, est-ce que quand vous avez commencé le tableau, vous saviez que vous alliez faire quelque chose en 3D ou pas ?
2: Non, j'ai commencé à faire la même technique que lui. C'est un petit dessin qu'il s'est fait, un autoportrait qu'il a fait tellement petit que c'est insignifiant, mais moi je l'ai fait 1m20 par 1m20 et dans les toiles, c'est des tissus anciens, avec les pigments, etc. C'est pas évident de réussir. Et moi, je suis étonné pour les résultats. Et après, il dit, bon, ça manque quelque chose. C'est une invitation pour dire Leonardo da Vinci et les corps vivants aujourd'hui.
3: Il a imaginé les hélicoptères, les avions, donc c'est vrai qu'il est toujours d'actualité d'une certaine manière, donc vous avez voulu rendre ça vivant sur la toile que vous avez fait, du coup vous avez rajouté.
2: Oui, rajouté un autre cadre de polycarbonat avec des LED, aussi une phrase qu'il a écrite avec des pigments qui brillent, et aussi le plastique de haute résistance au-dessus des tableaux. Il est fait encore avec la même technique dans les plastiques et ça donne une relation tellement magnifique de 3D, que tout le monde reste étonné.
3: Parce que du coup, les deux visages se sont superposés. Et quand on regarde, en fait, si on bouge, on voit le visage qui bouge avec notre propre regard, finalement. Et donc, comme ça, vous étiez content d'avoir rendu Léonard de Vinci vivant.
2: Oui, oui. Et c'est une pièce qu'on l'estime beaucoup ici. Et tout le monde reste étonné.
3: Ça vous a pris combien de temps pour réaliser ce tableau?
2: La conception, on va dire 6 mois. Et la réalisation, 4 mois.
3: Ouais, donc c'est un sacré projet. Hein. Ça vous a pris une année entière pour réaliser un tableau.
2: Voilà.
3: Ben, merci beaucoup. Et je vais passer à la description d'un des tableaux que vous avez fait, que j'ai trouvé très très beau. Je vais essayer donc de le décrire avec la musique de l'un de vos compatriotes, Paco de Lucía. Chers auditeurs, j'espère que vous allez pouvoir voir ce tableau devant vos yeux. La première chose qu'on remarque, c'est un contraste très fort des couleurs. C'est un tableau assez expressionniste. Il y a un chaos dans les couleurs. La limite entre le fond et les deux personnages n'est pas claire. Ils interagissent l'un avec l'autre, amenant une sensation de mouvement, accentuant le côté théâtral de la scène. On a un fond bleu sur le deux cycles, et en dessous, en fait, tout est plutôt rouge ou rose.
2: Le tableau s'est fait avec la résine, la feuille d'or et des pigments qui sont faits naturels.
3: Au centre du tableau, on voit un homme totalement épuisé. On ne voit pas d'expression distincte de souffrance, mais son corps est recouvert de traits rouges, comme lacérés. Sur ses mains, on voit des trous, rouges également. Mais il y a quelque chose d'étonnant, c'est que de ce corps tout faible et fragile se dégage une grande lumière, qui se projette sur le second personnage du tableau. Celui-ci paraît vêtu d'un vêtement rouge, et tient l'homme blessé entre ses bras. Sur son dos, on distingue deux grandes ailes. Et on le voit plein de compassion porter ce corps qui est totalement meurtri, totalement impuissant finalement, qui a été vraiment brisé. Et on le voit comme vraiment comme quelqu'un qui prend soin et qui sert.
2: J'ai voulu parler de l'ange que nous avons tous au milieu de la souffrance.

0: observant ce beau tableau, ce verset m'est venu à l'esprit. Il se situe dans l'évangile de Luc au chapitre 4. C'est juste après que le diable soit venu tenter Jésus dans le désert. Et là, des anges le servent et on lit au verset 13. Après l'avoir tenté, de toutes ses manières, le diable s'éloigna de lui jusqu'à un moment favorable. Est-ce que ce verset vous parle?
1: Oui, bien sûr. En fait, les tentations, et tu ne peux pas les vaincre sans la parole de Dieu. Tu ne peux pas. Alors, c'est Jésus-Christ qui répond tout le temps. Il ne faut pas parler trop avec le diable. Mais il répond avec vérité, avec la parole de son Père. Non, nous tous qui voulons être chrétiens, nous avons des tentations aussi. Et le Seigneur, il envoie des anges encore. Il y a un combat permanent jusqu'à la deuxième venue de Jésus-Christ. Nous sommes dans ces périodes de tentation encore, tous les jours.
0: Est-ce que la tentation amène la souffrance aussi?
1: Oui, c'est un moment de tester où es-tu. Peut-être tu dis, moi, je suis tellement croyant, blablabla, et après la tentation, c'est comme un four pour savoir où es-tu, non? C'est comme un compas.
0: Pour montrer la direction, ça teste, c'est une épreuve, voilà. Une épreuve du feu.
1: Une épreuve du feu, oui.
0: Merci beaucoup, Juan. Berras, c'est votre nom d'artiste,
1: oui.
0: Et on espère vous retrouver bientôt sur les différentes expositions. Donc, il y en a une qui arrive à Hendaye,
1: oui.
0: Peut-être en Suisse, pour
1: oui.
0: Ceux qui nous écoutent un peu plus loin.
1: Oui.
0: Et sinon, sur la côte basque, vous exposez, j'imagine, régulièrement
1: oui.
0: L'été.
1: Oui, normalement, oui. Ici à Biarritz, à Bayonne. Mais bon, on va ouvrir des frontières. Pour crier comme l'homo sapiens, crier « Je suis vivant, vous êtes vivant
0: !» Merci beaucoup pour cette peinture très expressionniste, comme vous l'êtes vous-même. Et à très bientôt, Juan.
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1: Amen, amen, amen. Nous vous disons bonjour, shalom. Shalom, c'est la meilleure chose, c'est la paix de Dieu avec tout ce qu'elle contient. Ce matin, je sais pas si là où vous êtes, c'est le matin, mais en tout cas, que Dieu, vraiment vous soyez connectés, parce que c'est Dieu qui a voulu que vous soyez connectés, que vous soyez là devant cette station de radio. Donc, nous allons remettre, vous êtes toujours avec le pasteur Rokiz Ntsam. Donc, nous allons remettre la séance entre les mains du Seigneur ce matin. Seigneur, nous te disons merci. Nous sommes reconnaissants pour ce que tu as commencé parce que nous savons que tu nous amènes tous quelque part, aussi bien les personnes que nous sommes que celles qui sont connectées. Nous savons, Père, que tu veux atteindre un but. Et ainsi, nous prions pour toutes ces personnes qui vont écouter ce message, Seigneur, que ce que tu t'es fixé comme objectif soit atteint dans leur vie afin que ton seul nom soit glorifié et que les vies soient épanouies et que les destinées soient libérées afin que, Seigneur, le divin soit manifesté sur la terre à travers les familles, l'institution du mariage. Merci, Seigneur, nous nous diminuons véritablement. Saint-Esprit de Dieu, Père, prends le contrôle et dis au peuple ce que tu as préparé au nom de Jésus-Christ. Amen.
2: Maintenant, comment tu vas manifester la nature divine? Tu as besoin du Saint-Esprit. Vous voyez que les deux époux ont besoin du Saint-Esprit. Parce que il peut arriver que le mari manque de respect. Te manque de respect. Et donc, je n'ai pas dit frapper, hein. Je ne dis pas frapper. Je dis, il peut arriver qu'il te manque de respect. Et donc, on te dit, et tu vas voir des choses, des incapacités qu'il aura. Alléluia, il va présenter des incapacités, d'accord? Mais on te dit en fait, c'est pas parce qu'il est dans cet état-là que tu vas le déshonorer. Alléluia, c'est pas parce qu'il est comme ça que tu vas lui manquer de respect. Mais il est également exigé. Quand on dit à l'homme d'aimer, c'est parce qu'en réalité, on lui exige aussi de ne pas manquer de respect à son épouse. Donc, on dit à la femme, tu verras que parfois même il y aura des abus de l'autorité. Mais tu vas utiliser une bonne attitude. D'accord? La bonne attitude ici, c'est quoi? Si ça arrive qu'il te manque de respect, si ça arrive qu'il ait des défaillances, c'est-à-dire il ne prend pas soin de toi sur le plan spirituel, sur le plan physique, sur le plan investissement divin, tu vas pas l'offenser. Tu vas pas le déshonorer en public. Tu vas pas lui manquer de respect par rapport à ça. D'accord? Tu vas utiliser une sagesse pour cela. Amen. Tu vas utiliser une sagesse. La Bible déclare que la femme sage bâtit sa maison. La femme sage bâtit sa maison. Et l'insensé la détruit de ses propres mains. Donc ça veut dire quoi? C'est toi la femme qui est l'architecte de la famille. Je répète. C'est toi la femme qui est l'architecte. Donc ça veut dire que tu as besoin des éléments pour bâtir. Et le premier élément que Dieu te donne ici, c'est l'humilité. Amen. Il te demande, quand il dit se soumettre, ça veut dire sois humble. Pourquoi on exige à la femme d'être humble? C'est parce qu'en réalité, sur le plan spirituel, les deux sont égaux. Les deux sont égaux. Spirituellement, elle peut même être parfois plus avisée spirituellement. Elle peut aussi avoir plus d'autorité. C'est-à-dire, l'autorité ici, c'est par rapport à la connaissance de la parole de Dieu. Elle peut même avoir des aptitudes plus grandes encore que le monsieur. Mais on lui demande ici d'avoir de l'humilité. Donc, il peut arriver que l'homme présente des choses qui ne vont pas te plaire. Et peut-être toi, tu as des moyens. Tu as plus de moyens, tu as plus de connaissances, tu as plus de sagesse, peut-être un bagage intellectuel plus important. Mais on te dit, ce n'est pas ça qui doit te gonfler. C'est pas parce que vous êtes égaux devant Dieu, c'est pas parce que vous avez les mêmes droits. Je rappelle que l'homme et la femme ont exactement les mêmes droits spirituellement. Donc Genèse 1 verset 28 nous l'indique parfaitement. Les deux ont les mêmes droits. Le seul droit ici que Dieu confère à l'homme, et ça c'est par rapport aussi à la famille, c'est le droit d'aînesse. Donc l'homme est chef parce que d'abord il est l'aîné. L'homme a été créé le premier. Dans la hiérarchie, c'est-à-dire que dans la chronologie de la création, l'homme est venu en premier. Donc, il est de ce fait le grand frère de la femme. Et donc, ce concept-là va être respecté dans le cadre de la famille. Je dis bien, l'homme est chef dans le cadre de la famille. Parce que, en ce qui concerne la fonction sacerdotale, en ce qui concerne le service à l'église, les deux sont égaux. Les deux peuvent occuper les mêmes postes, les mêmes choses. Il n'y a rien que l'homme a en plus, d'accord? Maintenant, ça va être au niveau des croissances individuellement. Et donc, maintenant, il est exigé à la femme de se soumettre ici, justement, parce que Dieu sait que les deux sont égaux. Mais ici, maintenant, on va te dire de te mettre sous la personne. Pourquoi? C'est parce que vous êtes pareil. Mais ça ne te donne pas le droit de lui manquer de respect parce que quand même, il est venu avant toi. Et donc, quoi que tu aies dans la vie, quoi que tu aies comme compte bancaire, quoi que tu aies comme bagage intellectuel, cela ne te donne pas le droit de déshonorer ton mari, de lui manquer de respect, de faire des choses. Moi-même, je vous parle, je suis dedans. Hein. Nous travaillons chaque jour. Chaque personne travaille, l'homme travaille chaque jour pour se parfaire. La femme travaille chaque jour pour se parfaire. Et donc, Dieu demande ici que tu te, en fait, si je peux dire, je ne m'ai pas dit que tu te fasses toute petite, mais que tu respectes, d'accord? Et de tout ton cœur, de tout ton cœur. Donc, c'est la première chose. Et donc, de quoi tu auras besoin aussi, en dehors de l'humilité, mais tu auras besoin aussi de la sagesse. C'est-à-dire l'intelligence. La Bible déclare que on hérite des biens, des maisons, des pères. Mais une femme intelligente, je souligne ici, une femme intelligente est un don de Dieu. Ça veut dire quoi? Il y a beaucoup de choses que tu ne vas pas apprécier dans l'environnement de ton mari. Peut-être son éducation, les choses qu'il a eues dans le passé, quelqu'un qui est imbu de sa personne, un orgueilleux. Donc, il y a des choses que tu vas remarquer. Hein. Mais la Bible te dit, ce n'est pas pour cela que tu vas à chaque fois lui manquer de respect, le blesser, l'offenser. D'accord? Parce que tu ne vas pas l'offenser parce que tu es, toi aussi, tu es comme lui spirituellement. Non. Donc, quand vous avez des discussions, d'accord? Quand vous avez des discussions, tu dois aller doucement. Tu dois utiliser un ton, d'accord, pour t'adresser à lui, pour lui parler. Parce que si tu ne fais pas comme ça, il va te résister. Il va devenir dur. Donc, tu as besoin d'une sagesse pour ça. Amen. Donc, je peux dire, par exemple, vous avez un conflit. Je parle, par exemple, des dépenses. Parce que moi, j'ai toujours, c'est toujours été mon problème. Donc, les dépenses, tu dépenses trop. Et donc, ton mari te le reproche que tu dépenses trop d'argent. Surtout pour tes vêtements, surtout pour les choses qui ne sont pas utiles, d'accord? Tu es trop dépensière, tu fais en fait, tu as un cœur d'enfant, tu dépenses comme un enfant. Et donc, il te le reproche, d'accord? Il te le reproche, il te le reproche. Et ici, quelle est la sagesse? Même si tu as raison, ou bien tu veux t'expliquer, tu vas pas hausser la voix, d'accord? Tu vas pas commencer à dire, tu tape la main sur la table, tu dis et puis, non, non, une chrétienne ne manifeste plus le caractère rebelle, d'accord, ça c'est la rébellion maintenant, tu vas lui dire avec respect, je ne suis pas d'accord avec ça, je ne suis pas, donc vous allez discuter, d'accord, ici on veut parler d'une harmonisation des choses, amen, une femme intelligente construit. qu'est-ce que tu dois construire? Si tu vois que ton mari te remet, par exemple, l'argent et qu'il te reproche, eh bien, tu essaies de serrer comme il le veut. Tu essaies de t'arranger, d'accord, pour que ça vous satisfasse. Pour que, quand tu prends l'argent, cette fin du mois, que ça puisse atteindre l'autre fin du mois. C'est pourquoi on conseille aussi aux femmes de travailler. On conseille aux femmes de travailler, pourquoi? Parce que quand ton mari te donne, ça peut être insuffisant. Et donc, toi-même, tu peux ajouter, voilà, je voulais le dire. Donc, tu ne vas pas attendre, toi, épouse, là. Comme tu es à l'architecte, là, tu vas construire. Amen. Tu vas construire. Construire ici, c'est quoi? Tout ce que tu fais là, il faut qu'il y ait de la sagesse. Tu vois, à la maison, c'est toi qui prends soin de la maison. C'est la femme qui prend soin de la maison. Avant d'arriver à la maison, je vais rebondir encore sur la prière. La prière, c'est-à-dire que tu es une femme de prière. Bon, comme on a parlé de se soumettre ici, c'est ça. Mais on a dit, comme Christ est soumis à Dieu, d'accord? Ça veut dire quoi? Pourquoi on dit Christ soumis à Dieu? C'est parce que il y aura des choses que l'homme pourra te demander et dont tu dois dire, je ne suis pas d'accord. C'est-à-dire sur le plan spirituel. Par exemple, si toi-même tu vois qu'il est en erreur, tu ne t'imposes pas, tu lui fais comprendre que, frère, ici là, il y a une erreur, ça là, ça peut nous amener en enfer. Ceci, ça peut nous créer des problèmes. Donc, tu as ton mot à dire pour lui faire comprendre qu'il est sur la mauvaise voie. Voilà, soumission ne veut pas dire que tu ne peux pas dire à ton mari, d'accord, qu'il est sur la mauvaise voie. Tu dois t'exprimer, tu dois le lui dire, le lui faire comprendre. Parce que si Saphira avait fait comprendre à Ananias que ce qu'il fait n'est pas bon, les deux ne seraient pas morts. Elle aurait épargné la mort dans sa maison. Elle aurait épargné, les deux ne seraient pas morts. Et pourquoi? C'est parce que elle a été complice d'une action injuste. Donc, quand Dieu demande à la femme de se soumettre, c'est dans la justice. Amen. Je répète, quand Dieu demande à la femme de se soumettre, c'est dans la justice. Mais quand tu as raison là-haut, cela ne te donne pas d'être rebelle, mais utilise le respect. Quand tu lui parles, tu t'adresses à lui avec sagesse et respect. Tu lui suggères des choses. Voilà comment moi je pense. Voilà comment on peut y arriver. Donc ton mari peut-être n'a pas suffisamment d'argent. Toi tu en as beaucoup. Donc tu vas l'aider, d'accord? Tu ne vas pas aller construire une maison, d'accord, pour mettre les locataires, pour prendre l'argent à la fin du mois. Tu auras beaucoup d'argent. Tu commences à l'aider, d'accord? Tu peux l'aider pendant qu'il cherche à construire. Toi tu peux faire par exemple le marché du mois. Tu fais le marché du mois, tu t'occupes des enfants, tu payes une partie de la scolarité. Je suis en train de parler. Ça ne veut pas dire que ton mari n'est pas le chef. Non, si tu le fais, tu es en train de bâtir, tu es en train de payer le prix, d'accord? Tu dois être une femme qui booste ton mari pour qu'il arrive au sommet. Donc, il va arriver des moments où tu vas sortir l'argent. C'est toi qui dois sortir l'argent. C'est pas un dysfonctionnement que tu sortes l'argent. Je ne parle pas des femmes qui payent les hommes. C'est pas de ça que je parle. Je dis une femme qui est mariée, d'accord, sa responsabilité est également de prendre soin, d'accord, des choses de la maison, de s'occuper de son mari. Demain, on va parler de la négligence de son conjoint. Mais aujourd'hui, il est question de, spirituellement, une femme qui prie, qui prend à cœur, d'accord, de prier pour son mari. Même quand vous voyez que il a des défaillances, il a un abus d'autorité, il a un langage pas bien. Donc, toi aussi, tu vas commencer à prier pour lui de manière à ce que, Seigneur, tu dises à Dieu, Seigneur, donne-lui la sagesse. Je prie pour mon mari afin que tu lui donnes la sagesse d'administrer son foyer comme Christ administre l'église. Voilà le type de prière que tu fais. Tu ne vas pas aller prendre son nom, aller vilipender ça. Non, non, non. Tu vas tranquillement aller avec le Saint-Esprit pour lui dire, j'ai constaté que mon mari est comme ça, après avoir toi-même regardé à toi d'abord. Et tu vas lui dire que j'ai constaté qu'il n'arrive pas à assumer les responsabilités qu'il incombe. Et donc, je prie, Seigneur, que ce mari-là que toi-même tu es pour nous, que tu imprimes ça en lui, qu'il soit ce modèle-là pour mes enfants, qu'il soit ce modèle dans la foi, qu'il soit ce modèle de sagesse, qu'il soit ce modèle-là que Donc, tu as dit dans la Bible là, l'amour qui n'arrive pas à manifester là, peut-être que certains hommes là, eux, ils ont eu des traumatismes. Donc, ces gens-là, tu vas devoir aller doucement avec lui. Il ne va pas tout de suite aimer. Vous allez être patients tous les deux. Vous allez être patients. Et donc, tu vas excuser, alléluia, tu vas excuser

aussi, tu vas l'aider, tu vas prier afin que le Saint-Esprit se révèle à lui. Amen. Je vous dis des choses que moi-même j'ai vécues. Que le Saint-Esprit se révèle à lui pour qu'il soit véritablement ce serviteur-là pour Dieu d'abord et pour sa famille. Amen. Donc, c'est ce qu'on te demande en fait. C'est d'être cette femme-là qui bâtit. Parce que si ton mari n'est pas sage comme époux, tu vas en pâtir. Tu vas en pâtir, hein, parce qu'il ne va pas faire tel que ton cœur. Parce que quand tu pries pour lui, là, c'est aussi pour toi-même. Amen. C'est aussi pour toi-même. Parce que quand il est établi maintenant, là, c'est toi qui seras heureuse. Donc, le travail que tu fais, la prière que tu adresses à Dieu, que Dieu donne la forme spirituelle qu'il faut à ton mari, c'est, en fait, c'est pour ton bonheur aussi. Amen. C'est ça. Donc, ne va pas en guerre si tu vois que ton mari a des défaillances. Ne va pas en guerre contre lui. Si tu vois qu'il a un problème de caractère, tu vas pas aller frontalement. C'est ce qu'on te demande. Tu n'iras pas frontalement. L'homme non plus n'ira pas frontalement. Et donc, lui, tu vas pas aller frontalement pour lui dire c'est comme ça. Et puis tu commences à mettre ses défauts. Non. Vous discutez, alléluia, vous discutez ensemble pour arriver à un terrain d'entente. Parce que le mariage chrétien, en fait, a été fait à l'image du fonctionnement de la Trinité. Le fonctionnement, les lois qui régulent la Trinité, c'est-à-dire la sainteté, d'accord, l'amour, d'accord, la sainteté, l'amour, agapao, inconditionnel, le principe d'accord ou d'unité, et quatrièmement, la loi de l'honneur. Donc, ces lois, ces quatre lois principales qui régulent la Trinité, c'est exactement les mêmes qui régulent la structure de la famille selon Dieu. Et donc, il faut que vous arriviez à être un. Amen. Un comment? Dans la prise de décision. D'accord? Dans la prise de décision, dans la gestion de l'argent, dans l'éducation des enfants. Ce n'est pas le père seul, comme je lis partout, que c'est le père qui éduque. Frère, c'est pas juste le père qui éduque. Parce que l'homme et la femme, les deux révèlent la structure même de Dieu, l'entité que Dieu est. Chacun apporte sa pierre à l'édifice. Amen. L'autorité de l'homme est importante pour les enfants. Le côté compassion de la maman vient équilibrer. Donc, les deux éduquent les enfants. Amen. Vous devez vous entendre sur l'éducation. Vous devez vous entendre sur la gestion des biens. Les biens, j'ai touché ce qui chauffe. La gestion des biens, voyez mon mari rit. La gestion des biens, vous devez pouvoir vous entendre. Parce que si vous ne vous entendez pas, le principe d'accord n'est pas respecté. Et si le principe d'accord n'est pas respecté, vous ne pouvez pas être un. Ça veut dire quoi? Vous ne pouvez pas manifester ce que Genèse 1, verset 28 dit, c'est-à-dire la prospérité, le pouvoir, la domination, la fécondité, l'abondance. Vous ne pouvez pas manifester cela parce qu'il y a un principe qui est là, d'accord? Le principe d'accord n'est pas mis en exergue. Et aussi, il n'y a pas de respect. Il n'y a pas de respect. La sainteté n'est pas là, la vérité n'est pas là, le pardon n'est pas là. Et donc, si vous ne respectez pas ces lois divines-là, si vous n'acceptez pas de vous soumettre à ça, il vous sera difficile de régner. Il vous sera difficile de régner. Donc, toi, femme-là, ta responsabilité, c'est de construire. Alléluia. Toi, tu bâtis. Une personne qui bâtit, c'est quoi? C'est une personne qui voit ici. Ça veut dire qu'il y avait un problème. Quand on dit de bâtir, ça veut dire que le sol, d'accord, on doit savoir quel type de sol c'est. Et donc, quand tu as identifié quel type de sol c'est, tu vas maintenant mettre les pieds qu'il faut, les piliers qu'il faut, d'accord? C'est-à-dire quoi? Les valeurs qu'il faut. Donc, tu vas appliquer la sagesse divine. Alléluia! C'est ça vraiment ta force, d'accord? L'humilité, l'amour. L'amour vis-à-vis de ton mari. Si ton mari te reproche que tu as un problème d'amour, ma soeur, va t'asseoir et demande à Dieu de t'aider. Ça veut dire que la nature du passé, là, ou bien les traumatismes que tu as eus sont en train d'influencer ton

0: femme est une personne sensuelle. Et si tu ne montres pas ça, ça veut dire que tu as un problème. Et surtout, si tu te le reproches, c'est le temps d'aller t'asseoir avec le Saint-Esprit. Et donc, tu vas construire ta maison par la sagesse. Amen. Sagesse dans les discussions. Sagesse dans la gestion des biens. Sagesse dans l'éducation, au niveau de l'éducation. D'accord? Et sagesse aussi même dans les relations sexuelles. La sagesse. Je redis et je répète que tu dois te soumettre selon la justice de Dieu. Ça veut dire qu'il y aura des choses que tu pourras reprocher à ton mari et tu lui dis que ça, ce n'est pas biblique. Ça là, tu peux le lui faire comprendre. Si tu réalises que le mari ne t'écoute pas, lorsque tu reçois surtout la sagesse divine pour lui parler, pour t'adresser à lui, pour lui faire certaines remarques, si tu constates qu'il ne t'écoute pas ou qu'il résiste, faut pas t'imposer. Faut pas, comme je le dis, attaquer frontalement. Ne crée pas un mur entre ton mari et toi. Si tu constates qu'il ne veut pas te saisir ou bien il n'arrive pas à te saisir, retire-toi. Donc ne crée pas une altercation entre vous. Amen. Ne crée pas une distance. Parce que ces moments-là, c'est dans ça que l'ennemi vient s'incruster. D'accord? Et quand il vient s'incruster, petit à petit, il va commencer à démanger. Donc, tu ne vas pas créer d'altercation. Qu'est-ce que tu vas faire? Tu vas te replier et tu vas repartir au Saint-Esprit. Parce que je t'apprends ou bien je te peut-être confirme que c'est le Saint-Esprit qui va convaincre ton mari. Alléluia! Toi, n'essaye pas de t'imposer ou bien d'imposer ta vision des choses. La sagesse veut que, je t'ai dit que la sagesse est ton point fort. La sagesse veut que quand la personne résiste comme ça, tu te replies et tu le recommandes entre les mains du Seigneur. Amen. Tu le recommandes. En fait, ici, hein, ce qui va être ta force, premièrement, c'est ta communion, ton intimité avec Dieu. Oh là là, quand une femme est intime avec Dieu, et c'est une femme sage parce que au cours des temps d'intimité avec le Saint-Esprit, il va te transmettre la sagesse. Il te donnera l'intelligence. Comment préparer là? Comment faire l'économie? Comment ne plus être destructrice pour ton mari en matière de finance? Une catastrophe comme je l'étais par le passé. Et donc, qu'est-ce qui va se passer? Et mon mari est en train de rire encore. Hein? Donc, toi qui m'écoutes, en fait, donc, l'intimité avec le Saint-Esprit va être ta force. Alléluia. Hey, la force à partir de laquelle tu vas bâtir ta maison. Parce que le Saint-Esprit va t'enseigner d'abord sur ta personne à toi. Comment toi-même tu es là. Il va t'apprendre, il va te dire, il va te dépouiller de certaines choses. Et donc, après ça, il va t'apprendre comment tu peux bâtir ta maison. Parce que les femmes ne bâtissent pas de la même manière. C'est pourquoi tu ne dois pas aller demander à l'autre femme comment elle fait. Parce que si tu lui demandes comment elle fait, vous n'avez pas le même mari. Elle a son mari avec leurs problèmes à eux. Toi, tu vas te référer au Saint-Esprit. Tu vas lui demander de te dire par rapport à toi et à ton mari. Donc, l'intimité avec le Saint-Esprit est ta première force. Je vais dire la force principale sur laquelle tu vas t'appuyer, d'accord, pour être l'épouse intelligente. Alléluia. Et donc, il te donnera la sagesse. Il te donnera la sagesse en toutes choses, dans ta relation conjugale. Comment tu dois te comporter? Il faut apporter l'harmonie. Il va t'enseigner que la monotonie, c'est pas bon. Il va même t'enseigner que quand tu ne prends pas soin de toi, ça peut nuire à ta relation conjugale. Il va t'apprendre que si tu refuses tout le temps ton mari, il va aller dehors. Il ira dehors. Il va commencer à regarder dehors. Donc, ici, là, tu vas vraiment t'appuyer sur la relation avec Dieu. La prière, demander à Dieu que mon mari soit cet homme-là que tu veux qu'il soit pour sa maison. Amen. Donc, je vais d'abord m'arrêter là. Donc, toi qui es épouse, ta responsabilité, c'est vraiment de ne pas aller frontalement, c'est de respecter ton mari, quelles que soient ses incapacités, c'est de travailler dans son épanouissement en priant que le Saint-Esprit se révèle à lui, qu'il le fortifie. Amen. C'est ça l'amour que tu dois révéler. Tu dois te soumettre à partir du cœur, ton cœur. Amen. Que Dieu vous bénisse. À la prochaine fois. Amen.
1: Amen.
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0: Comment interpréter la Bible ? Examinons ensemble, si vous le voulez bien, quelques-uns des principes d'interprétation de l'Écriture sainte. Pour comprendre la Bible, il convient de la lire avec méthode. Si vous entreprenez une ascension dans les Alpes, vous ferez peut-être appel à un guide. Mais n'importe qui ne peut pas vous guider sur les hauts sommets enneigés. Votre guide sera choisi parmi ceux qui connaissent la montagne, qui y vivent toute l'année, qui discernent les dangers de l'Alpe, qui savent observer le temps, qui préviendront des dangers et sauront en toute situation prendre les décisions qui s'imposent. La révélation du Dieu Tout-Puissant est comparable à un sommet imposant et pour son ascension, nous avons aussi besoin d'un guide. Or, le Saint-Esprit s'offre à nous pour être ce guide. N'est-il pas le meilleur que nous puissions souhaiter? Il y a près de 20 siècles, l'apôtre Paul écrivait aux Corinthiens, 1 Épître aux Corinthiens, chapitre 2, verset 11,
1: « Lequel des hommes connaît les choses de l'homme, si ce n'est l'esprit de l'homme qui est en lui? De même, personne ne connaît les choses de Dieu, si ce n'est l'esprit de Dieu. »
0: Le Saint-Esprit est capable de nous révéler les choses profondes de Dieu et de nous faire comprendre le message de sa parole. Même si les sentiers de la révélation paraissent escarpés, il nous conduira jusqu'aux cimes de la découverte de Dieu. Ne partez donc pas à l'aventure avec la Bible. Certains l'ouvrent au hasard, prennent un verset n'importe où et l'appliquent à une situation totalement étrangère. D'autres pensent que certaines paroles bibliques peuvent avoir un effet semi-magique et vont jusqu'à vouer aux Écritures une crainte superstitieuse. Mais nous ne sommes plus au Moyen-Âge et Dieu nous a donné une intelligence que son esprit veut encore éclairer pour que nous découvrions le véritable sens de son message. Il est vrai que, dans sa sagesse souveraine, Dieu peut employer n'importe quelle parole biblique pour apporter un trait de lumière dans une vie et pour la transformer. Mais telle n'est pas habituellement la façon d'agir du Seigneur. Il est certains principes qu'il faut respecter en s'approchant des Écritures. Comme nous l'avons dit, lisez la Bible avec méthode. Ainsi, ne vous sentez pas obligé de lire 20 ou 30 chapitres à la suite pour vous faire une appréciation. C'est peut-être par un court passage que Dieu commencera à vous parler. Si vous ne savez pas où entreprendre votre lecture, pourquoi ne pas ouvrir le Nouveau Testament à l'Évangile selon Jean ? Vous y découvrirez le Seigneur Jésus à l'œuvre sur la terre il y a 20 siècles. Et sa parole a la même puissance aujourd'hui que lorsqu'il était en Palestine. En lisant, vous verrez que vous pouvez vous retrouver dans l'expérience de l'aveugle-né, du paralytique, de la femme pécheresse ou d'un disciple à qui Jésus-Christ a apporté la solution à ses problèmes. Et surtout, vous constaterez que les paroles du Seigneur répondent aussi à vos problèmes. Ou bien dans l'Ancien Testament, vous vous pencherez sur la vie d'Abraham, sur celle de Josué ou sur celle du prophète Élie. Vous reconnaîtrez en eux vos propres traits de caractère et certaines circonstances vous rappelleront votre situation. Alors, le texte sacré vous communiquera la pensée divine dont vous avez besoin aujourd'hui. De même, si vous méditez les psaumes, faites vôtres ces requêtes inspirées qui ont tiré le roi David de difficultés extrêmes pour lui faire goûter la victoire de son Dieu. Suivez-le dans ses actes de foi et, à votre tour, vous vivrez de remarquables exaucements. En voulez-vous un exemple ? Ouvrons ensemble la Bible au psaume 57. Nous lisons au premier verset.
1: Hymne de David, lorsqu'il se réfugia dans la caverne, poursuivi par Saül.
0: La scène se passe il y a près de 3000 ans en Palestine. Le roi Saül cherchait à faire mourir David, son gendre, parce que Dieu l'avait désigné pour régner à sa place. David dut fuir dans les montagnes et même une fois se cacher dans une caverne pour déjouer ses poursuivants. Or Saül et ses soldats parvinrent à cette même caverne et s'y reposèrent sans se douter que David s'y cachait. Les compagnons de David l'excitèrent. « Voici l'occasion de te venger de ton ennemi. »« Non, répondit David, Dieu prendra lui-même ma cause en main. » Vous trouverez ce récit au chapitre 24 du premier livre du prophète Samuel. Or, le psaume 57 a été composé dans cette circonstance précise. C'est la prière de David exprimant à Dieu sa confiance. Lisons les versets 3 à 6.
1: « Je crie au Dieu très haut, ô Dieu qui agit en ma faveur. Il m'enverra du ciel le salut, tandis que mon persécuteur se répand en outrage. Dieu enverra sa bonté et sa fidélité. Mon âme est parmi des lions. Je suis couché au milieu de gens qui vomissent la flamme, au milieu d'hommes qui ont pour dents la lance et les flèches, et dont la langue est un glaive tranchant. Élève-toi sur les cieux, ô Dieu. Que ta gloire soit sur toute la terre. »
0: Vous n'êtes sans doute pas dans une caverne, mais peut-être subissez-vous la pression d'un adversaire plus fort que vous. Faites comme David. Dites à votre tour, « Je crie au Dieu très haut, au Dieu qui agit en ma faveur. Il m'enverra du ciel le salut. » Et aujourd'hui même, votre acte de confiance envers Dieu fera luire sur vos circonstances un rayon d'espoir. Dieu prendra en main votre cause et agira en votre faveur, vous envoyant son salut parfait, parce que vous vous serez appuyé sur lui. Voilà, c'était l'illustration d'une appropriation personnelle d'un texte biblique par son application à vos circonstances. Revenons maintenant aux principes à observer pour la compréhension de l'Écriture sainte. Ne sortez jamais un verset biblique de son contexte pour en tirer ensuite un enseignement. Aujourd'hui, hélas, il est beaucoup d'interprétations différentes et divergentes de la Bible. C'est tout simplement parce que quantité d'hommes se sont permis d'adapter certains passages à leur conception sans tenir compte des autres déclarations de l'Écriture. Ils ont sorti les versets du contexte auxquels ils étaient pourtant intimement liés, et ils les ont appliqués à tort à des situations auxquelles ils étaient totalement étrangers. Ainsi, l'on a fait dire à la Bible ce qu'elle ne disait pas, et l'on s'est fourvoyé dans des erreurs d'interprétation, voire même dans des systèmes qui vont à l'encontre de la volonté divine manifestée dans les Écritures. C'est au point qu'il a été dit, un texte sorti de son contexte peut devenir un prétexte. Souvenez-vous que la Bible s'illumine par elle-même. Lorsqu'un passage vous paraît obscur, il en est un autre qui pourra l'éclairer. Même si vous ne saisissez pas tout le sens d'un texte, poursuivez votre lecture. Bientôt, vous parviendrez à un passage qui apportera son complément d'information et qui projettera sa lumière sur ce que vous avez déjà lu. Du reste, vous n'aurez jamais terminé de découvrir toutes les merveilles de l'Écriture. Acceptez donc de ne pas tout comprendre lors d'une première lecture. La parole de Dieu est tellement dynamique et vivante que ceux qui la lisent 2 fois, 10 fois, 20 fois y découvrent à chaque occasion quelque chose de nouveau. Lorsque vous aurez lu l'ensemble de la Bible une première fois, vous n'aurez qu'un désir, c'est de recommencer. Et vous verrez, chaque lecture suivie de la parole de Dieu vous apportera davantage que la précédente, au point que vous ne pourrez plus vous passer de revenir au texte sacré pour y trouver réconfort, consolation, encouragement, espérance et foi. Un mot au sujet des passages parallèles. Il est d'excellentes éditions de la Bible qui nous indiquent des références renvoyant d'un texte à l'autre pour obtenir des informations complémentaires. L'étude des passages parallèles aide à la compréhension spirituelle de certaines vérités. Comme nous l'avons déjà dit, la parole de Dieu est un tout indissoluble. Toutes ses parties s'intègrent les unes aux autres et sont indispensables à l'ensemble. La vue générale de l'ouvrage vous est donc nécessaire Et il ne faudrait pas que des détails accrochent votre attention au point que vous ne discerniez plus la pensée maîtresse qui se dégage de l'ensemble de la révélation. Permettez-nous de récapituler les principes que nous avons examinés ensemble au sujet de la lecture de la Bible. Premièrement, approchez-vous d'elle avec humilité et en demandant la sagesse de Dieu. Deuxièmement, soyez conscient de vos propres limitations et demandez le secours du Saint-Esprit pour vous révéler le message de votre Seigneur. Troisièmement, ne cherchez pas d'abord à remplir votre intellect, mais découvrez dans la Bible la nourriture de votre âme. Quatrièmement, ne partez pas à l'aventure, mais agissez avec méthode. Cinquièmement, ne sortez jamais un texte de son contexte et interprétez les passages bibliques à la lumière de l'ensemble du message des Écritures. Enfin, sixièmement, persévérez dans votre lecture. Et si vous ne comprenez pas un passage, ne vous laissez pas arrêter pour autant. La réponse à vos questions viendra certainement, surtout si vous faites confiance à votre Dieu qui ne demande qu'à se révéler à vous.
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0: J'étais musulman, mais mes parents sont musulmans, et ma famille aussi, mes amis, tout mon entourage, et un certain moment dans ma vie, j'étais en train de faire un stage, et dans ce lieu se trouvaient des handicapés moteurs. C'était vraiment la casse humaine. Et j'ai fait l'amitié d'un tétraplégique. Cela, ça m'a amené à une réflexion, et j'avais lu un livre sur Jean Lacroix, sur l'échec, c'est-à-dire sur la mort. Comme il disait que la vie après chaque échec est une victoire et que l'échec qui efface tous les projets d'être, c'est la mort. Et puis la mort m'angoissait parce que vous savez bien que dans l'islam, après la mort, il y a un jour de jugement et à travers nos bonnes œuvres, nous pouvons peut-être gagner le paradis ou avec les mauvaises œuvres, nous pouvons aller en enfer et personne n'est sûr de son salut. Et des fois, je dis maintenant, ça vaut pas le coup qu'on souffre ici. Et pour moi, c'était terrible. Cet ami qui était handicapé, tétraplégique, il était professeur agrégé en anglais et pour lui, il avait aussi une philosophie dans la vie. Pour lui, il attend que la mort. On passait des nuits dans des discussions, vraiment dans le désespoir. On est en train de peindre le néant. Après que j'avais terminé mon stage, je suis retourné dans la ville où je faisais mes études et il m'avait écrit une lettre. Alors je croyais qu'il se moquait de moi. Tellement il est devenu avec beaucoup d'espoir, beaucoup de choses. J'ai dit, mais ça, c'est pas le même garçon que j'avais connu. Je suis retourné dans cette ville et j'ai appris qu'il était converti. Alors je comprenais pas que ça veut dire la conversion. Pour moi, je dis, peut-être un jour, je deviendrai un super musulman. Donc je rentre dans les choses, je vais pratiquer encore ma religion beaucoup plus. Et un soir, il était invité par des chrétiens. Mais comme j'étais chez lui, on m'avait invité. Alors c'était des gens qui étaient tellement simples. Mais il parlait d'une façon du ciel avec une certaine certitude, une assurance, une paix. Alors je me suis demandé, est-ce que ça existe des gens naïfs encore à notre époque? Et plus il parlait, plus je trouvais que ce qu'il disait est très sincère et très vrai. Et ça me gênait, moi, qui étais vraiment cartésien, il faut que j'explique tout. Même, vous savez bien que la religion musulmane est une religion de la raison, où tout est programmé, tout est logique, tout est clair. Alors, je suis rentré dans un nouveau stade. Et c'est là où j'ai saisi à un certain moment que eux, ils avaient quelque chose que je n'avais pas. Eux, ils avaient la foi, moi, j'avais pas cette foi. Je croyais croire à Allah, mais dans ces moments précis, j'avais pas cette foi. Je me suis levé et j'ai dit, eh ben, si réellement tu existes dans la personne de Jésus-Christ, donne-moi aussi, moi, la paix, la joie, que je puisse vraiment avoir cette sérénité. Et vers le coup de 3 heures du matin, eh ben, il y a le Seigneur Jésus-Christ qui m'est apparu. À ce moment-là, je me suis dit, non, je ne veux pas de Jésus. Jésus n'est qu'un prophète, d'après que j'avais étudié, ce qu'on m'a enseigné. Et Jésus, il était devant moi. Il me souriait. Je dis, non, non, non, moi, je ne veux pas de Jésus. Même malgré tout cela, il s'est transformé en une sorte de nuée. Il m'a pénétré de ma tête jusqu'à mes orteils. Je dis, non, je criais. Je dis, non, je ne veux pas de Jésus. Jésus n'est qu'un prophète et un homme. Moi, je veux Dieu. Il s'est retiré comme si on enlevait un gant. À ce moment-là, j'étais tellement fatigué que je ne pouvais pas faire tout ce raisonnement. Mais Dieu m'avait aidé. Alors je me suis dit, si moi j'ai demandé Dieu, et puis Dieu m'a envoyé Jésus, donc c'était le seul chemin pour connaître Dieu. Avant, je ne connaissais pas les évangiles, j'avais jamais eu connaissance avec la Bible. Mais par ma religion, j'ai eu quelques enseignements sur Jésus-Christ comme il était un des grands prophètes. Le Coran disait que Jésus, il est né par l'opération du Saint-Esprit, donc sans l'intervention d'un homme. Jésus-Christ, il était un grand prophète par ses miracles. Notamment, il guérit les aveugles, il ressuscite les morts. Mais pour moi, le moment où j'ai vu Dieu en tant que réalité vivante, que j'ai vu le Jésus-Christ dans ma vie, après 3 jours, j'ai eu vraiment cette paix que j'avais demandé à Dieu. J'avais réellement cette joie. J'ai commencé à faire confiance à Dieu dans la personne de Jésus-Christ. J'ai pas voulu discuter. Il y a beaucoup de choses qui me heurtaient, tellement la mort de Jésus-Christ, parce que le Coran disait que Jésus n'est pas mort. Et la tradition disait que même il y avait quelqu'un qui était mort à sa place. Le Coran disait que Jésus-Christ n'est pas le Fils de Dieu, qu'il n'est qu'un homme et un prophète. Toutes ces questions me revenaient, comme j'avais étudié le Coran et la pensée islamique. Mais moi, rien que cette apparition du Seigneur Jésus m'avait convaincu et j'ai voulu faire confiance et je voulais pas poser trop longtemps ces questions. Il y avait une véritable vie nouvelle qui a commencé en moi. Et quand je suis allé pour parler avec mes amis et ma famille, tout le monde disait, ah, maintenant c'est bien, tu es devenu un super musulman. Et je suis revenu tellement content que ma vie est rentrée en ordre avec le divin, avec le créateur. Je ne savais pas que Dieu m'a donné le salut gratuitement en Jésus-Christ. Je ne savais pas que tout cela, pour moi, s'était révélé petit à petit. Par loyauté, je commençais par lire le Coran et après la Bible. Mais c'est là où j'ai vu réellement que la Bible est la parole de Dieu. Le moment où je commence à lire le Coran, 5 minutes, 10 minutes, alors après, je ne pouvais plus. Et quand je prends la Bible, alors là, je passe toute la nuit. J'oublie même que j'ai des études à faire. Et je suis arrivé à certaines vérités qui sont totalement contradictoires. Dans la Bible, c'est écrit que Jésus-Christ est réellement mort pour nos péchés. C'était le centre même de toute la réflexion chrétienne. Si on enlève la croix, il n'y avait plus rien. Tellement je savais que je faisais confiance à mon savoir, je faisais confiance à ma réflexion et à mes recherches. J'ai voulu vraiment démissionner devant Dieu. J'ai dit non, maintenant je ne veux plus chercher. Moi je ne veux suivre ni le christianisme ni l'islam. Tout ce que je veux, c'est toi Seigneur. C'est toi qui es venu dans ma vie, c'est toi qui dois m'éclairer. Je lève le Coran d'une main et la Bible d'une main, je dis Seigneur, montre-moi quelle est la vérité, éclaire-moi. Dans une attente très très sérieuse, avec des larmes, parce que tellement Dieu m'avait touché au plus profond de moi-même. Tout ce bonheur que je n'ai jamais connu pendant toute ma vie, pour la première fois, j'étais enveloppé de cet amour. Intellectuellement, je suis devenu satisfait. J'avais cette conviction profonde que Jésus est réellement mort. Alors, je voyais depuis les sacrifices sanglants, depuis que l'alliance que Dieu a établie avec les hommes, depuis que Adam a péché, Dieu a pris un animal qu'il a sacrifié pour couvrir l'homme de sa nudité, c'est-à-dire de son péché. Donc il y avait 100%, vie pour vie. Et comme nous, on a transgressé Dieu, et tout ce qui transgresse Dieu mérite la mort, il faut présenter quelque chose à la place. Jusqu'à ce que Jean-Baptiste, le moment où il voyait Jésus-Christ se présenter à lui, il disait « Voici l'agneau qui ôte le péché du monde. » L'agneau sans tache, sans péché. Et tout cela, tous ces sacrifices sanglants qu'ils étaient avant, n'étaient que l'image des choses à venir. Alors, à ce moment-là, mon cœur s'est raformé. Je savais que Jésus-Christ, ce sang de qualité supérieure, qui est capable de purifier les péchés des hommes, tous les hommes, du monde entier, de ceux d'avant, d'aujourd'hui et d'hier, parce que ce sang est d'une qualité supérieure. Alors, je savais que c'est pas par mes bonnes œuvres, c'est pas par mes jeûnes, c'est pas par mes prières. Dans mon intelligence, tout est rentré en place. Je savais que Dieu m'a béni, m'a renouvelé dans tout mon entendement, et que c'était le seul chemin. Et maintenant, je ne peux même pas une seule seconde mettre cela en doute ou de blaguer, parce que c'est là où se trouve mon vrai bonheur. Et je remercie le Seigneur de cette grâce qu'il m'a fait, qu'il m'a appelé.
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Louange au Seigneur, pour toi Jésus, ce poème de reconnaissance. Tu m'avais choisi avant même ma naissance pour te servir, te louer, t'adorer chaque jour jusque dans l'éternité. Louange à toi, divin sauveur, tu as mis un baume sur mon cœur depuis le jour où je t'ai rencontré et que soudain tout s'est éclairé. J'ai compris que sans toi la vie est vaine, j'étais une brebis perdue dans une morne plaine, cherchant désespérément un but à ma vie, j'ai alors découvert que tu étais la vie. Garder les yeux fixés sur toi à chaque instant, instant de paix ou de tristesse, selon le temps, tu es là, ta présence envahit tout mon être et je sens peu à peu une onction, un bien-être. Alors je veux te servir et te louer sans cesse, surtout dans les moments où survient la détresse. Je m'appuie alors sur ta parole qui me réconforte, qui est toujours là pour me rendre plus forte. Je veux lever mes mains, faire entendre ma voix vers toi, Jésus, mon Sauveur et mon Roi, que la louange monte de mon cœur affermi, du lever du jour jusqu'au cœur de la nuit. Un poème de Jacqueline Foulquier.

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0: Épître de Paul à Philémon. Paul, prisonnier de Jésus-Christ, et le frère Timothée à Philémon, notre bien-aimé et notre compagnon d'œuvre. À la sœur Aphia, à Archip, notre compagnon de combat, et à l'Église qui est dans ta maison. Que la grâce et la paix vous soient données de la part de Dieu notre Père et du Seigneur Jésus-Christ. Je rends continuellement grâce à mon Dieu, faisant mention de toi dans mes prières. Parce que je suis informé de la foi que tu as au Seigneur Jésus et de ta charité pour tous les saints. Je lui demande que ta participation à la fois soit efficace pour la cause de Christ en faisant reconnaître en nous toute espèce de bien. J'ai, en effet, éprouvé beaucoup de joie et de consolation au sujet de ta charité, car par toi, frère, le cœur des saints a été tranquillisé. C'est pourquoi, bien que j'aie en Christ toute liberté de te prescrire ce qui est convenable, c'est de préférence au nom de la charité que je t'adresse une prière. Étant ce que je suis, Paul, vieillard, et de plus maintenant prisonnier de Jésus-Christ. Je te prie pour mon enfant que j'ai engendré étant dans les chaînes, Onésime, qui autrefois t'a été inutile, mais qui maintenant est utile à toi et à moi. Je te le renvoie, lui, mes propres entrailles. J'aurais désiré le retenir auprès de moi pour qu'il me servît à ta place pendant que je suis dans les chaînes pour l'Évangile. Toutefois, je n'ai rien voulu faire sans ton avis, afin que ton bienfait ne soit pas comme forcé, mais qu'il soit volontaire. Peut-être a-t-il été séparé de toi pour un temps, afin que tu le recouvres pour l'éternité, non plus comme un esclave, mais comme supérieur à un esclave, comme un frère bien-aimé, de moi particulièrement et de toi à plus forte raison, soit dans la chair, soit dans le Seigneur. Si donc tu me tiens pour ton ami, reçois-le comme moi-même. Et s'il t'a fait quelque tort ou s'il te doit quelque chose, mets-le sur mon compte. Moi, Paul, je t'écris de ma propre main. Je paierai, pour ne pas te dire que tu te dois toi-même à moi. Oui, frère, que j'obtienne de toi cet avantage dans le Seigneur, tranquillise mon cœur en Christ. C'est en comptant sur ton obéissance que je t'écris, sachant que tu feras même au-delà de ce que je dis. En même temps, prépare-moi un logement, car j'espère vous être rendu grâce à vos prières. Épaphras, mon compagnon de captivité en Jésus-Christ, te salue, ainsi que Marc, Aristarque, Démas, Luc, mes compagnons d'œuvre. Que la grâce de notre Seigneur Jésus-Christ soit avec votre esprit.
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0: Un style de vie, quelle que soit l'occupation à laquelle je vaque. Si je suis convaincu que le mal est vaincu, faut que le monde voit que c'est du vécu. Mais c'est
1: pas juste un sentiment, ni vivre ma propre vie gentiment. C'est tout à

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2: Bonjour tout le monde, bonjour toi qui m'écoutes. Alors ce matin, je viens avec un message. Et ce message, c'est quand la malédiction devient une bénédiction. Quand je parle de malédiction, je parle des épreuves, des choses passées qu'on a pu vivre, des problèmes, des difficultés, des choses qui nous suivent, des choses qui nous font pleurer des fois, des choses qui nous font mal, des choses qui a causé des blessures. Et ce matin, j'aimerais t'annoncer une bonne nouvelle. Qu'avec Dieu, la malédiction peut changer en bénédiction. Peut-être tu dirais que ça serait impossible. Comment quelque chose qui m'a fait autant de mal peut être un sujet de bénédiction? Alors je t'invite à écouter ce message si ça te parle. Des fois, il y a des saisons où ce que tu appelles malédiction, Dieu l'appelle processus. Ce que tu vois comme une prison, Dieu le voit comme une préparation. Ce que l'ennemi voulait utiliser pour t'enterrer, Dieu l'utilise pour t'élever. J'aimerais te dire que le diable et ses démons n'ont pas le dernier mot. Dieu a le dernier mot. Dieu est la parole incarnée. Jésus est la parole incarnée. Il y a une phrase très pertinente que j'avais trouvée. Cette phrase dit « Le diable pensait m'enterrer, mais il a oublié que j'étais une semence. » Vous savez, une semence, pour qu'elle fleurit, pour qu'il sorte un arbre ou une plante, une semence, on doit quelque part l'enterrer, l'étouffer même. Et justement, c'est avec ce processus-là qu'après, la plante sort, que l'arbre sort. Et nous sommes des semences de Dieu. Et l'ennemi peut-être a essayé de nous enterrer, mais il a oublié que nous étions une semence de Dieu et que quelque chose ressuscite en nous. Et avec cette histoire, je pourrais vous parler, avec ce message, je pourrais vous parler de cette histoire de Joseph. Joseph a été trahi par ses frères dans la Bible, vendu comme esclave, emprisonné injustement. Ce qui ressemblait à une malédiction est devenu le chemin de sa destinée. Regardez par exemple, dans l'histoire de Joseph, se trouve dans Genèse, chapitre 50, verset 20, il nous dit ceci. « Vous aviez médité de me faire du mal, » il dit à ses frères Joseph. « Dieu l'a changé en bien pour accomplir ce qui arrive aujourd'hui, pour sauver la vie à un peuple nombreux. » Et remarquez ceci, Dieu n'a pas empêché le mal, mais il a transformé. Et oui, bien sûr que nous sommes dans une terre, nous sommes dans une vie où il y a des injustices. Bien sûr que nous sommes dans une vie où, malheureusement, on paye les conséquences, on va dire, de Adam, du péché. Mais ce n'est pas le dernier mot, cela. Dieu change le mal en bien. Et je ne dis pas que la souffrance est bonne. Je ne dis pas que le problème est bon. Mais avec ce message, je suis en train de dire que Dieu est bon dans la souffrance. Dieu intervient. Dieu vient te chercher. Dieu fait un miracle dans ton problème. Nous connaissons ce verset qui dit aussi dans Romains 8, 28, « Toute chose concourt au bien de ceux qui aiment Dieu. » Et si la Bible nous dit « toute chose », c'est réellement « toute chose ».« Toute chose concourt au bien de ceux qui aiment Dieu. » Dieu est celui que avec rien, il peut faire beaucoup. Dieu est celui que avec quelque chose d'insignifiant, il peut en faire quelque chose de précieux. Dieu est celui que avec un problème, il peut en faire une solution. Et ce matin, je viens te déclarer, ce qui t'a humilié va t'élever. Ce qui t'a retardé va t'accélérer. Ce qui t'a blessé va te positionner. Il y a un verset aussi, je vous donne quelques versets pour vraiment réveiller cet espoir, cette espérance. Il y a un verset dans Psaume aussi, 84, à partir du verset 5, où il nous dit « Ceux, heureux ceux qui placent en toi leur appui, ils trouveront dans leur cœur des chemins tout tracés. » quand il passe dans une vallée très sèche, Dieu la change en oasis. Et je crois que tu dois prendre cette parole. Peut-être tu es dans une vallée très sèche. Peut-être tu te trouves dans un désert que tu ne comprends pas, que tu ne vois pas de sortie. J'aimerais te dire, si tu places ta confiance en lui, alors cette vallée très sèche va se changer en oasis. C'est une des premières clés. Place ta confiance en Dieu. Peut-être tu es déçu par des mauvaises expériences que tu as eues avec des personnes que tu as placé leur confiance. Peut-être tu as essayé d'une manière religieuse aussi. Mais ce matin, je viens t'inviter à réellement avoir un face-à-face avec lui. Et à dire, Seigneur, je ne comprends pas, mais je veux décider de te faire confiance. Je veux te laisser faire. Et parfois, on doit lâcher prise pour que Dieu combat pour nous au lieu que ce soit nous qu'on combat. Et je vous prends des exemples aussi de la vie. Vous savez, souvent, on peut aller à la bijouterie et acheter quelques colliers où il y a des perles. Et vous savez, les perles, d'où viennent ? Les perles, je vous expliquais cette histoire. Vous savez, elles viennent des huîtres, on sait déjà la réponse. Mais comment est le processus de la perle ? En réalité, l'huître, elle est dans l'océan et elle ouvre, c'est comme si elle ouvre sa coquille pour se nourrir. Elle ouvre légèrement pour se nourrir. Et là, par accident, il peut y avoir un grain de sable qui rentre dans l'huître. Et là, l'huître, c'est délicat pour expulser ce grain de sable. Parce qu'à chaque mouvement qu'elle peut faire, elle peut s'irriter, elle peut se faire mal. Vous savez, des fois on peut être à la mer, il y a un vent léger, et quand le sable vient, ça nous fait mal. Donc imaginez dedans l'huître. Et du coup, elle ne doit pas agir de l'expulser. Ce qu'elle doit faire, c'est qu'il y a quelque chose en elle qui s'appelle la nacre. Et c'est comme une sorte de liquide. Et cette sorte de liquide, c'est comme si elle ferait une couche après couche dans ce grain de sable. Couche après couche. Et ça peut durer des jours, des semaines, des mois. Et ce liquide, finalement, avec ce grain de sable, devient une perle. Le commencement de cette histoire, c'est une malédiction. Parce que c'est quelque chose qui rentre par accident. Et des fois, on a des problèmes qui rentrent par accident. On a des problèmes qui rentrent qu'on n'a pas demandé de rentrer, qu'on n'a pas choisi. Et nous, simplement, on était comme cette huître, qu'on voulait se nourrir, qu'on voulait se réjouir de la vie, qu'on n'a rien demandé, et là, des problèmes rentrent, sans frapper à la porte. Et puis là, justement, il y a cette nacre qu'elle fait, qu'elle produit. Et la nacre, j'aimerais vraiment la décrire et la symboliser comme la présence de Dieu. Passer du temps dans la présence de Dieu. Passer du temps dans la présence de Dieu. Vous savez, le Dieu qu'on annonce, c'est le Dieu Rapha, le Dieu qui guérit. Et c'est le Dieu qui peut guérir toutes choses. Rien n'était possible à lui. Quel que soit ton vécu, quelle que soit ton enfance, quelle que soit la douleur que tu as pu expérimenter, Dieu peut la guérir. Vous savez aussi, il y a le bois oud. C'est quelque chose aujourd'hui qui est utilisé beaucoup dans des parfums orientaux. Et le bois de oud, à la base, c'est un arbre qui a une valeur pas très chère, on va dire. C'est un arbre qui coûte à peu près dans les 400 euros, qui est en Asie. Et cet arbre, quand il est planté dans la nature et qu'il est au contact des champignons, les champignons essayent de l'attaquer. Et vous savez, le champignon, c'est quelque chose de moisi, c'est quelque chose de pourri, on pourrait dire. Et quand le champignon essaye d'attaquer cet arbre, l'arbre crée une résine autour de lui, une protection. Elle commence à se défendre parce que sinon, elle peut mourir. Et vous savez, ensuite, cette résine, cette forme d'huile avec le champignon crée le bois de oud. Et cet arbre qui valait que 400 euros, un litre seulement de cette huile, de ce bois de oud, coûte à peu près 10 000 euros. Et l'histoire aussi de cette histoire du bois de oud, le commencement, c'est un problème qui vient. Mais je pourrais dire, béni soit Dieu pour ce problème. Parce que grâce à ce problème, on pourrait dire aujourd'hui, on peut avoir des parfums qui sentent tellement bon, comme le bois d'oud. Et Vous savez, je vous parle de tellement d'histoires, mais il y a l'histoire principale qu'on pourrait parler de la malédiction à la bénédiction. C'est l'histoire de la croix. La croix était un symbole de honte, de mort, de malédiction. Pourtant, c'est celle que Dieu a manifestée la plus grande des bénédictions. Est-ce qu'on pourrait dire que la croix est une malédiction pour nous? Non. C'est à travers de la croix qu'aujourd'hui nous sommes rachetés, que nous sommes fils de Dieu. C'est au travers de la croix qu'aujourd'hui nous sommes là et qu'aujourd'hui nous pouvons avoir un contact avec Dieu. La croix était un symbole de malédiction, mais il a tellement vaincu la malédiction qu'elle n'a plus de puissance. Il a tout changé. Même aussi, il a été frappé. Il a eu des meurtrissures. Il a reçu la malédiction d'être frappé. Mais la Bible nous dit que par ces meurtrissures, nous sommes guéris. Et justement, j'aimerais te dire encore une fois que Dieu est le Dieu qui peut tout changer. Tout changer. Quel que soit ce que tu as vécu. Peu importe le problème que tu as vécu avec tes parents, avec tes amis, avec quelqu'un de proche. Dieu peut tout changer. Ce qui était un sujet de malédiction peut devenir un sujet de bénédiction. Non seulement pour toi, mais pour ceux qui traversent aussi ce désert. Tu peux être un sujet de bénédiction. On va écouter un chant et je t'invite pendant ce temps à fermer tes yeux, à te concentrer dans la présence de Dieu et à écouter les paroles de ce chant. Dieu change toutes choses.

Alléluia. Il change toutes choses. Dieu est celui qui change toutes choses. Pour ma part, moi, j'étais une personne qui a vécu le divorce de mes parents. Et pour moi, c'était une grande blessure. Assez jeune, je m'étais jeté dans la drogue, dans beaucoup de choses, pour oublier ces problèmes. Mais quand j'ai rencontré Dieu, il a su me guérir de ce passé. Et aujourd'hui, ce qui était pour moi une malédiction est devenu une force pour aller guérir ceux qui traversent ce parcours, pour ceux qui traversent ce désert. Aujourd'hui, je n'en parle pas avec douleur. Aujourd'hui, l'ennemi ne peut plus m'atteindre avec cela. Vous savez pourquoi? Parce qu'il y a un verset qui déclare dans la Bible, « Toute arme forgée contre moi sera nulle et sans effet. » Ce verset nous fait comprendre que oui, les armes seront là. Oui, les armes de l'ennemi seront là. Mais n'auront pas l'effet de m'arrêter. Pas l'effet de la tristesse. Pas l'effet de l'angoisse. Oui, les problèmes sont là. Oui, nous pouvons être chrétiens et passer par des problèmes, bien sûr. Mais les problèmes ne nous arrêtent plus si nous plaçons notre confiance en Dieu. Et justement, certaines personnes pourraient se dire cette question. Alors si j'ai accepté la croix, j'ai accepté Jésus dans ma vie, pourquoi la malédiction a toujours de l'effet dans ma vie? Alors si tu te poses cette question, moi j'ai une question à te poser aussi. C'est où est ta foi? Où est ta foi? Vous savez, dans le livre de Job, il nous dit « Ce que je crains, c'est ce qui m'arrive ». Est-ce que ta foi, tu la places plutôt dans la peur? Parce que ce que je crains, c'est ce qui m'arrive. C'est une forme de foi. Et justement, aujourd'hui, où est ta foi? La Bible dit « Ayez le regard fixé sur l'auteur et consommateur de la foi qui est Jésus-Christ. » Arrête de regarder ton problème. Parle à ton problème, prends autorité et dis à ton problème le Dieu grand que tu as, le Dieu qui n'a pas changé, le Dieu qui a sauvé des gens de tellement de situations. Il y a des gens qui ont vécu tellement de choses, des divorces, des séparations, des décès. Et je pourrais en citer des milliers de problèmes. Et aujourd'hui, ces personnes-là, et j'en connais des personnes qui ont passé dans ces situations, aujourd'hui ces personnes ont un grand sourire. Aujourd'hui ces personnes vivent la bénédiction de l'Éternel. Et justement, c'est au travers de la croix. Il a été frappé. Il a été craché. On lui a arraché sa barbe. Est-ce que ce n'est pas une malédiction ce qu'il a vécu? Et vous savez quoi? Ce qu'il a vécu, c'était ce que nous, en réalité, on devait vivre. Lui, il a pris notre malédiction à notre place. Voilà pourquoi aujourd'hui, on ne peut pas vivre la malédiction. Parce que lui, il a vécu à notre place. Et c'est comme il a fait un échange. En échange de prendre notre malédiction, il nous a donné sa bénédiction. En échange de prendre notre misère, lui, il nous a donné sa richesse. En échange de prendre la colère, lui, il nous a donné sa bonté. C'est comme s'il a fait un échange de toutes ces choses. Jésus a pris ta place. Est-ce que tu peux le réaliser? Alors, si réellement tu veux vivre cette puissance de l'évangile, comme c'est écrit, que l'évangile, c'est une puissance qu'on peut vivre. L'évangile, le mot évangile veut dire la bonne nouvelle. Si tu veux vivre cette bonne nouvelle, oui, tu peux avoir le sourire quand il faudrait pleurer. Tu peux être fort quand en réalité, tu as des raisons d'être faible. Si réellement tu veux vivre cet évangile-là, alors je t'invite à prier dans ce moment. Je t'invite à fermer tes yeux et je vais prier pour toi. Seigneur Jésus, je te place ces personnes. Seigneur Dieu, tu es le Dieu Tout-Puissant. Et Père, dans le nom de Jésus-Christ, je prie, Seigneur Dieu, pour que tu illumines les yeux de leur cœur. Seigneur Dieu, qu'ils puissent voir, Seigneur Dieu, le Dieu grand que tu es, le Dieu qui n'est pas limité. Seigneur Dieu, il y a des problèmes peut-être qui sont, Seigneur Dieu, qui sont tellement grands qu'ils ne voient pas de sortie, Seigneur Dieu. J'aimerais déclarer, Seigneur Dieu, que tu es plus grand que le problème dans leur vie. Montre-toi, Seigneur Dieu. Révèle-toi, Seigneur Dieu, comme le Dieu tout-puissant, le Dieu qui peut tout, le Dieu que même la mort n'a pas pu le retenir. Tu es le Dieu qui est ressuscité. La plus grande des malédictions, c'était la mort, Seigneur Dieu. Tu as vaincu la mort. Père, au nom de Jésus-Christ, là où se trouve cette personne, Seigneur Dieu, au nom de Jésus, Saint-Esprit, tu la touches. Saint-Esprit, tu renouvelles quelque chose, tu réveilles quelque chose en eux. Au nom de Jésus-Christ, merci Père. Amen.

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1: Bonjour, bienvenue sur La Voix de l'Évangile. Matt Marvan va nous interpréter « Il m'a sauvé », après quoi Jacques Tchouganjian nous parlera d'une vie transformée.

Je voudrais vous parler aujourd'hui d'une personne qui vivait dans beaucoup de problèmes et de difficultés depuis longtemps. Et une rencontre avec Jésus, le Fils de Dieu, va transformer complètement sa vie. Alors, le texte se trouve dans l'évangile de Jean et le texte s'intitule « La femme samaritaine et la rencontre avec Jésus de cette femme ». Et il commence ce texte en disant qu'il fallait que Jésus passe par la Samarie. Il fallait. Pourquoi est-ce que c'était obligatoire? Jésus ne connaissait pas cette femme et pourtant il fallait qu'il passe par là. Mais Jésus la connaissait bien sûr parce que il était le Fils de Dieu et même s'il n'avait jamais rencontré cette femme, il la connaissait. Il connaissait ses problèmes et il voulait transformer sa vie. Et je dois dire que dans ce texte, nous voyons que Jésus dit à cette femme. Au moment de la rencontre, j'ai soif, donne-moi à boire. Eh bien, Jésus a soif. Il a soif du salut des hommes. Il a soif de la joie des hommes. Il a soif de ta joie à toi, de ton salut à toi, de ta paix à toi. Jésus sait ta vie, il connaît ta vie, parce qu'il sait toutes choses. Et Jésus veut faire quelque chose pour toi, veut faire quelque chose pour nous. Alors, plusieurs éléments montrent la souffrance de cette femme. Déjà, elle va puiser de l'eau à l'heure la plus chaude de la journée, au moment où elle était sûre de ne rencontrer personne. Cela nous fait comprendre que ses relations avec les gens de son village étaient tendues. Elle était mise à l'écart, on cherchait à l'éviter, on chuchotait sur son passage. On la considérait comme infréquentable. Elle vivait en marge de la société. Elle-même n'avait peut-être pas envie de voir du monde ou d'avoir des relations. Elle avait peut-être honte. Son passé avait été douloureux et chaotique. Elle avait été mariée 5 fois et elle vivait maintenant avec un 6e homme sans être mariée. On peut imaginer les déceptions, les peines, les crises, les problèmes qui se sont succédés dans la vie de cette femme et, de plus, la honte d'entretenir une relation illicite. Quelle blessure, quelle souffrance, quel mal-être, quel malaise, quel fardeau de honte et de culpabilité. En entendant ces paroles, on peut mesurer le vide de son cœur et la tristesse de sa vie. Lorsque Jésus lui parle d'une eau vive qui apaise définitivement toute soif et qui devient en celui qui en boit une source qui jaillit jusque dans la vie éternelle, elle s'exclame « Donne-moi de cette eau, afin que je n'ai plus soif et que je ne vienne plus puiser ici. » Oui, il y avait ce puits où elle venait puiser de l'eau. Cela lui faisait du bien. Cela l'apaisait pour un court moment, mais cet apaisement ne durait pas. Il fallait revenir sans cesse. Sa soif n'était jamais assouvie. Alors, qu'en est-il de ta vie à toi? Qu'en est-il de notre vie à nous? Quels sont les sentiments de notre cœur? Portons-nous des fardeaux qui pèsent sur notre vie? Avons-nous des cadavres cachés dans des placards? Gardons-nous des péchés enfouis au fond de nous-mêmes qui nous empoisonnent? Avons-nous du mal à rire de bon cœur, à avoir de l'assurance dans la présence de Dieu et dans nos relations, les uns avec les autres ou avec les hommes ? Arrivons-nous à être dans la joie ou dans la paix ? Il y a bien sûr de bonnes choses dans notre vie. L'eau de divers puits qui nous fait du bien de temps en temps, mais ne nous désaltère jamais vraiment. Peur, crainte, mal-être, soif peuvent tarauder notre être intérieur. Nous avons besoin de cette eau qui désaltère définitivement. Nous avons besoin de connaître la joie de vivre, d'être rempli de Dieu. Ta prière ou ta soif intérieure est peut-être aujourd'hui celle de cette femme « Donne-moi à boire ». Tu as certainement besoin de cette eau. Tu as certainement besoin d'une vie transformée, d'une vie différente. La femme qui ne s'attend plus à rien depuis longtemps et qui vit résignée voit Jésus s'approcher d'elle. C'est une formidable rencontre et une formidable nouvelle pour toi. Une formidable nouvelle pour nous. Quand je suis découragé, quand je suis résigné, quand je me trouve au fond du trou, c'est Jésus qui s'approche de moi. Mais il est également possible que c'est moi qui m'approche de lui. Dans tous les cas, il est présent. Si tu es trop fatigué ou trop découragé pour t'approcher de Jésus, aujourd'hui, sache que lui n'est pas loin de toi, que lui s'approche de toi.
Sinon, sache que tu peux toi t'approcher de lui aujourd'hui, parce qu'il est présent, parce qu'il est vivant, et parce que, eh bien, il connaît, il sait et il attend même. Mais les solutions ne vont pas descendre seules du ciel. Il faudra reconnaître et confesser l'état de la source de notre mal. Il faut aller à la source. La Samaritaine est loin de s'attendre à ce que Jésus va lui demander. Jésus vient de lui dire « Celui qui boira de l'eau que je lui donnerai n'aura plus jamais soif. » Et tout naturellement, la femme dit « Donne-moi de cette eau. » Mais au lieu de recevoir de l'eau vive, c'est plutôt une douche froide qui s'abat sur elle. Pourquoi ? Eh bien parce que Jésus lui dit « Va chercher ton mari. » Elle-même ne l'aurait sûrement pas voulu, mais Jésus est remonté à la source, là où ça fait mal, là où la douleur persiste, là où on ne comprend pas, là où on se révolte, là où on doute, là où on pleure, là où on en veut à Dieu, là où a commencé la dégringolade qui, de déception en déception, de douleur en douleur, aboutit à la honte et à la culpabilité, à une soif que rien ne peut vraiment étancher. La femme entend, puis elle reconnaît, et elle confesse. Il fallait qu'elle le dise à Jésus. Il fallait qu'elle étale devant lui toute sa souffrance, toute sa honte et tout son péché. Elle reconnaît en Jésus un prophète, porte-parole de Dieu. Elle le croit lorsqu'il lui annonce qu'il est le Messie. Déjà, sa vie a changé. Sa cruche n'a plus d'importance. L'eau du puits n'existe plus. Une source a commencé à couler dans son cœur. Cher ami, si tu n'as pas encore Jésus dans ta vie, aujourd'hui, il peut purifier ton cœur et étancher ta soif. Tu dois accepter, reconnaître et confesser ton état de péché. Si tu as perdu, pour une raison ou une autre, l'abondance de la vie, laisse le Seigneur toucher la source de ton problème. Remonte avec lui jusqu'à la source et là, humilie-toi et repens-toi. Si tu ignores où est le mal, où est la source du mal, présente-toi devant lui. Laisse au Saint-Esprit la liberté d'agir en toi. Approche-toi de la croix avec humilité et laisse le Seigneur te guérir et te désaltérer. Dieu a soif de ta joie. Dieu a soif de ta paix. Dieu a soif de ton bonheur. Il est là près de toi. Il est proche de toi. Tu peux t'approcher de lui et il peut aujourd'hui transformer ta vie.

C'était Héritage qui nous interprétait Bientôt, très bientôt. Jésus nous connaît parfaitement, il connaît nos joies, nos peines, il veut nous purifier et transformer nos vies. Toute l'équipe se joint à moi pour vous remercier de votre fidélité. À très bientôt.

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1: Le message nous est apporté par notre sœur Johanna Exbraya de l'église de Belfort-Montbéliard.
2: Je viens vous donner la vie et la vie en abondance. Je vaux le prix d'un roi du roi de l'univers. Plus de joie à donner qu'à recevoir. Ça commence avec toi. Tout de suite, le Seigneur me met à cœur la joie. La joie. Alors, je me dis, c'est vrai que tout le monde entier veut de la joie. Ça, c'est, je pense même que la vie, elle vaut pas trop le coup d'être vécue si elle est pas joyeuse. Nous recherchons tous de vivre une vie pleine, heureuse, de bien-être, de bons moments. Et je connais personne qui voudrait pas vivre ça, quoi. Et là, le Seigneur m'a interpellé, il m'a dit, mais le problème, c'est que dans le monde, le diable, il vend une contrefaçon de la joie, une fausse joie. Et c'est là où les gens se font piéger, ils croient que c'est ça. Et ils essayent ça, parce qu'en effet, c'est un besoin humain, la joie. Et ils se font avoir. Mais il y a une seule et vraie et parfaite joie, c'est celle qui est en Jésus-Christ. Et c'est lui, à la base, qui a inventé la joie. Le diable, lui, il n'invente rien. Hein. C'est pas l'inventeur de la poudre, comme on dit. Le diable, il peut que prendre les choses de Dieu et les déformer. Il va prendre quelque chose, il va faire croire à des jeunes filles que c'est de l'amour. Et c'est pas de l'amour, elles se retrouvent dans des situations compliquées, avec des gars qui les manipulent, qui les trompent, ou l'inverse. Hein. Il y a aussi des femmes qui font ça aux hommes. Il va donner une fausse paix, la drogue. Tiens, tu vas être détendu, tu vas être bien, puis au bout du compte, non. Et je crois qu'il y a beaucoup de gens qui cherchent la vraie vraie joie et ils la trouvent pas simplement parce qu'ils la cherchent au mauvais endroit. Et ce matin, mon titre, c'était le secret de la joie. Le secret de la joie, c'est quoi qui peut faire que t'aies la vraie vraie joie? Je vais vous lire un verset ce matin dans Jean 10:10. Il est marqué: le voleur ne vient que pour voler, égorger et détruire. Mais moi, Jésus, je suis venu pour que vous jouissiez de la vie en abondance. Ce verset, il énonce. Jésus, il vient pour que t'aies la vraie, vraie joie. Et lui, il la donne. Il la donne et il la donne vraiment. Il y a un verset dans la Bible qui dit que les bénédictions de Dieu viennent avec aucune malédiction qui est attachée. Alors que l'ennemi peut te vendre une joie qui finit par se retourner contre toi. Je prends l'exemple bête, mais excusez-moi l'expression, mais quand tu te bourres la gueule, sur le coup, c'est fun. Mais après, t'en payes les conséquences. Je veux dire, quand tu vomis tes tripes, c'est un truc un peu, voilà, un peu direct. Mais c'est l'exemple parfait. Des fois, il faut prendre des exemples concrets pour un peu mieux comprendre. Mais la joie de Dieu, c'est la vraie qui est en toi, qui te maintient dans un état à la fois de bonheur, stable et c'est comme si, même si à l'extérieur ça s'effondre, il y a quelque chose en toi, de la vie qui est toujours là, qui fait que tu vas quand même de l'avant. J'ai tapé sur Google, tout bête, définition joie. Je suis tombée sur se sentir bien, bonheur parfait. Je pense qu'on recherche tout ça, le fait de se sentir bien. Et je vais vous donner quelques clés ce matin pour de la part de la parole de Dieu qui ont marché pour quiconque. La parole de Dieu marche pour tout le monde. La Bible dit que Dieu n'a pas de favori, ne fait pas de différence, peu importe ton passé, peu importe ton vécu, peu importe ce que tu vis actuellement. La Bible, le Saint-Esprit est le même pour tout le monde. Et la joie de Dieu, elle est pour toi ce matin. Et je vais vous donner quelques clés qui se trouvent dans la Bible. Tu peux dès ce matin les prendre et je crois vraiment que tu vas trouver la joie, la vraie. On y va? Alors, le premier point pour dans le secret de la joie, ce qui peut faire que tu as la joie en toi, qui est quelque chose de un état, pas simplement je suis contente parce qu'on m'a offert un cadeau ou parce qu'on m'a dit que j'étais grand, beau et fort. Vraiment une condition intérieure de bien-être. La première chose pour que tu aies cet état de joie en toi continuellement, c'est crois ce que Dieu dit de toi. Alors pourquoi ça? Si tu crois ce que Dieu dit de toi, ça va dans tes pensées. Et c'est tes pensées qui influencent tes émotions. Un exemple tout bête, là, vous êtes chez vous, imaginez-vous là tout de suite gagner à l'euro million. Allez, 23 millions d'euros. Ça provoque une certaine joie. Là, rien que la pensée provoque cette joie. À l'inverse, imaginez votre être cher, un enfant, votre conjoint décédé. Et là, vous voyez, là, on n'est que dans l'imaginaire, mais les pensées influence profondément les émotions. Et les émotions, le problème avec un peu notre génération, c'est qu'on est dans un monde émotionnel où on croit nos émotions en premier. Donc si je suis triste, bah c'est que je suis triste. Si je suis déprimée, c'est que je suis déprimée. En fait, il faut remonter à la racine qui est dans nos pensées. Qu'est-ce que tu crois ? Et qu'est-ce que tu crois de Dieu, de ce qu'il dit de toi ? Parce qu'au bout du compte, les gens qui manquent de joie sont ceux qui manquent de confiance en eux. Ils ne croient pas qu'ils sont capables, ils ne croient pas que leur vie vaut le coup. Et du coup, il n'y a pas de peps, parce qu'il n'y a pas de vie, il n'y a pas de joie, il n'y a pas de dynamisme, parce qu'on n'y croit pas, on laisse la chose mourir. Et c'est quand on valorise quelque chose que la chose devient belle, quand on l'arrose et tout, c'est là où ça fleurit. Et la joie, c'est pareil, c'est parce qu'on y trouve quelque chose de valorisant. Et si tu manques de joie, c'est peut-être qu'à la base, il y a quelque chose que tu crois qui est faux. Un chrétien, pourquoi un chrétien est joyeux ? C'est pas parce que dans la Bible, il est marqué, non mais t'es obligé d'être joyeux, si tu crois en Dieu, ben t'as pas de moments difficiles, tu dis happy face tout le temps, c'est pas ça, mais c'est pas ça du tout. Pourquoi un chrétien arrive à être joyeux ? Ce n'est pas à cause de lui, c'est à cause de lui. C'est à cause de Dieu. C'est-à-dire que ta foi en qui est Dieu, toi, je suis d'accord, moi, on aura des erreurs, on est dans ce monde, il y a des mauvaises nouvelles, il y a des choses compliquées, c'est vrai. Et notre joie, en fait, pourquoi un chrétien est joyeux ? Un chrétien est joyeux parce qu'il connaît son Dieu et il sait ce que Dieu pense de lui. Tu sais que tu es l'être le plus merveilleux du monde qui a fait que le Dieu le plus grand de l'univers, on parle d'un Dieu, on parle pas d'un président ou d'un roi, on parle d'un Dieu. Pour toi, il est mort. C'est que tu devais valoir quelque chose. Vous savez, on connaît la valeur de quelque chose à son prix. T'as une voiture à 10 balles ou une voiture à 10 000 balles, c'est pas la même voiture. Quand le roi de l'univers meurt pour toi, c'est que tu dois valoir quelque chose. Et c'est ça qui fait que, vous voyez, rien que je vous le dis, normalement, ça devrait déjà bâtir une joie. Une joie de se dire, mais ah ouais, je vaux pas rien. Vous savez, j'ai marqué quelques petites choses pour ce matin, parce que c'est quand même assez énorme. Si tous tes muscles se concentraient en une seule force, on prend tous tes muscles, on en fait une boule, cette boule pourrait tirer 25 tonnes. Énorme. Ton odorat peut aller jusqu'à ressentir 10 000 odeurs. Celui-là, il est pas mal. Écoutez celui-là. Tes vaisseaux sanguins, si on les alignait tous les uns aux autres, ça ferait 80 000 kilomètres. T'es super bien. Tout ce que tu es est incroyable. Et en fait, peut-être que toi tu vas dire, non mais regarde ma vie, regarde, ok, j'entends, peut-être. Mais Dieu, il peut pas tout réparer. Dieu, il peut pas faire quelque chose. Vous savez, notre Dieu, c'est le Dieu du miracle et de l'impossible. Il prend les choses, parfois les plus. Rien que la naissance de Jésus, il est dans une étable. Allô, l'endroit le plus pourri. Je veux dire, qui voudrait que son enfant naisse au milieu des bouses de vache? Eh ben, Jésus, il est là et il est sauveur du monde et il naît là. Et il va faire ça souvent, hein. Dans la Bible, il va souvent aller chercher les gens auxquels on s'y attend le moins. Il va prendre une pauvre fille orpheline, toute seule, il va en faire la reine, Esther. Et il fait comme ça, il va prendre un berger, tout seul, là, avec ses moutons, toute la journée, il en fait un roi. Et il est comme ça, Dieu. Et c'est ça où, dans notre tête, il faut commencer par changer ce qu'on croit. Et quand tu changes ce que tu crois, tes émotions changent. Et c'est pas que de la méthode Coé, genre, ah, plus je le crois, plus je le crois, plus ça. Non, c'est pas ça. Parce que la méthode Coé, c'est si tu crois, ça le devient. Bon, ça va un peu loin, parce que si tu veux croire que t'es un éléphant, pas sûr que tu deviennes un éléphant. La parole de Dieu, c'est la vérité. C'est ça. C'est juste que tu remets la vérité. Et tes émotions, elles vont suivre ta tête. C'est pas ta tête qui doit suivre tes émotions, parce que sinon, on finirait tous. D'ailleurs, c'est qui le personnage le plus émotionnel qu'on connaît? C'est l'enfant. L'enfant, il suit ses émotions. Alors, s'il a envie d'aller se jeter dans le feu, il y va. S'il veut se pencher par la fenêtre, il y va. On peut pas vivre comme ça. La Bible, elle nous le dit. Soyez des hommes faits. Donc, tout ce qui est dans la Bible qui parle de toi, que t'es une super créature. Vous savez, c'est comme une voiture. Vous prenez une voiture. Elle est géniale. Mais si tu crois pas en cette voiture, si tu lui donnes pas une chance, si tu tournes pas la clé, elle va pas démarrer et tu vas pas avoir tout le potentiel qu'elle peut avoir. C'est pareil, donne-toi la chance de dire, ok, La Bible, elle dit que je suis vraiment capable de ça. La Bible, elle dit vraiment que je suis une merveilleuse créature, que je peux faire des choses incroyables. Vous savez, l'humain, il est incroyable. On a marché sur la lune. On a marché sur la lune. Et l'humain, je pourrais en parler des heures, mais moi, j'aime beaucoup, beaucoup regarder sur Internet des choses de ce que font les humains. C'est juste incroyable. Vous prenez Steve Jobs qui a créé Apple, l'ordinateur. C'est un homme qui était orphelin, qui a vécu des choses compliquées, puis il a été licencié, puis s'est mis à bosser dans son garage parce qu'il avait pas de job. Steve Jobs, pas de job. Enfin, la blague du jour, tiens. mais voilà. Est-ce que tu te trouves dans ton garage? Est-ce que tu as commencé avec rien? Tu t'es senti abandonné? Parfait! T'es le parfait candidat pour Dieu, parce que rien n'est impossible à Dieu. Et pourquoi alors? Pourquoi des fois, moi je me questionne sur le fait que il y a des chrétiens qui sont toujours tristes, toujours abattus et tout. Et toujours je me dis, mais il y a quelque chose dans leur tête qu'ils n'ont pas compris de Dieu, parce que quand tu l'as saisi, tu peux que crier youpi youpi ya! Et un chrétien, c'est quoi? Un chrétien, chrétien, le mot chrétien, ça veut dire petit Christ. Ça veut dire littéralement un chrétien, quand vous traduisez, ça veut dire petit Christ. C'est-à-dire que tu es censé représenter Christ. Est-ce que Christ est déprimé? Est-ce que Christ il dit oh non, le monde va mal, oh non, on m'a pas dit bonjour, oh non, non, non, non, Jésus lui, c'était celui qui changeait tout. Il est arrivé dans un monde détruit, puis il a dit je viens vous donner la vie et la vie en abondance. Je viens ressusciter les morts, je viens guérir les malades. Il était la source de la vie. Et ça, c'est ton Dieu, et toi, t'es censé être un mini Dieu. Et quand tu as la joie de Dieu sur ton visage, en fait, tu lui rends gloire. Et c'est-à-dire quoi, rendre gloire à Dieu? Ça veut dire le refléter et montrer son excellence. Quand tu es joyeux, tu ne fais que de prouver autour de toi et au monde autour de toi que le message de l'évangile est vrai. Vous savez, je m'étais vraiment posé des questions sur les chrétiens persécutés dans l'histoire de l'Église qui pouvaient aller sur des bûchers en chantant. On se dit quand même, attends, il va vivre la pire des choses, le mec. Il va vivre le martyr, il va brûler. Et je me suis dit, mais je crois que eux, ils savaient qu'en eux, il y avait la source de la vie qui est le Saint-Esprit. Et dans les moments difficiles, je vous dis pas qu'il n'y aura pas de moments difficiles. Je dis que dans les moments difficiles, ils pouvaient puiser dans ça, qui est la source de la vie. Et vous savez, même dans les milieux médicaux, ils vont vous dire quelqu'un qui a de la joie et de la bonne humeur se rétablira plus facilement et plus rapidement que quelqu'un qui déprime. Parce qu'au niveau de l'hormone, la dopamine et tout ça, elle va vous tirer vers le haut. Alors qu'à l'inverse, si vous vous laissez aller à des mauvaises pensées et tout, ça va tirer vers le bas. Alors, ce n'est pas, faut faire la différence entre la pensée positive, comme je disais, la méthode Coé, qui est une chose où on essaie de dire aux gens allez, vas-y, essaye. Mais des fois, on ne peut pas. C'est tellement dur, on ne peut pas. Mais avec Dieu, tu peux. Pourquoi? Parce que t'as la source de la vie en toi. Quand le Saint-Esprit vient en toi, il vient avec la joie. Elle est là. Dire à quelqu'un qui n'a pas la force, qui n'a pas la ressource d'être joyeux, c'est comme dire, excusez-moi, mais à quelqu'un qui n'a pas de jambes, ben vas-y, marche. Ce n'est pas possible. Par contre, quand tu es chrétien, la bonne nouvelle, crois ce que Dieu dit de toi, tu as le Saint-Esprit en toi, et quand tu sens la déprime venir ou quoi, tu dis, attends, j'ai un truc en moi, je vais l'activer. Et ça s'active comment? Déjà en croyant ce que Dieu dit de toi. Il y a beaucoup de choses, vous savez, si votre tête était une boîte, si tu la remplis des choses de Dieu, il n'y a plus de place pour les autres choses. Hein. C'est comme tout contenu, hein. Tu le remplis, c'est fait. Si tu remplis ta vie des pensées de Dieu, tu mets dedans Dieu m'aime, Dieu est avec moi, je suis une super créature. Vous savez, nous-mêmes, on le dit à nos enfants. T'es beau, t'es merveilleux. Mais c'est ce que Dieu dit de nous. Il est notre Père. Et nous devons l'accepter. Nous prions que nos enfants croient en ce qu'on leur dit, qu'on leur dit qu'ils peuvent le faire, qu'ils sont super. Et nous, on le fait pas vis-à-vis de Dieu. C'est pas normal. Nous devons croire ce que Dieu dit de nous. Et plus tu lis la parole de Dieu et que t'y crois, plus est la joie, elle... Ça, vous savez, comme avoir envie de... Ça monte et la vraie, vraie joie vient. Et il y a des... Vous savez, il y a des milieux religieux qui disent, ben, plus tu te flagelles, tu pleures, tu machin, plus t'es un saint. C'est pas vrai. C'est pas vrai. La sainteté de Dieu produit la joie, la liberté, la vie. La vraie vie. Donc je vous encourage ce matin, dans les temps qui viennent, vous prenez votre Bible et vous dites, je vais croire ce que la Bible dit de moi. Et même là, même si t'es là ce matin dans ton salon, tu peux te lever et dire, je suis super bien créée. Dieu a donné sa vie pour moi. Je vaux de l'or. Je vaux le prix d'un roi, du roi de l'univers. Je suis capable. Alors peut-être que je le vois pas, mais ça, c'est parce que le diable nous a aveuglés pendant longtemps avec ses mensonges. Mais quand le voile se lève, on se rend compte de tout ce qu'on peut faire. Tu es capable de faire plein de choses, d'être ingénieux, d'être créatif. L'être humain est super bien fait. Vous savez qu'il paraît qu'on n'utilise que 10% de notre cerveau. 10% de notre cerveau. Il y a tellement de choses à faire. Et tu es super bien créé. Et tu es génial. Et je prie que ces paroles de vie percutent pour que toi aussi, tu puisses te dire, mais cette vérité... Cette vérité-là, ce n'est pas de la méthode Coé. C'est des faits, c'est vrai, c'est réel. L'être humain, toi, t'es super bien fait, t'es super bien créé. Dieu a un projet pour toi et tu mets ça dans ta tête et tu verras si le diable peut rester, si les ténèbres peuvent rester quand on allume la lumière. Allume la lumière de la parole de Dieu, crois-le. Vous savez, une fois, j'ai dit à une fille de notre église, tu marques sur un post-it tout ce que Dieu pense de toi et tu te le mets partout dans la maison, parce qu'elle vraiment elle combattait avec les pensées qu'elle valait rien et tout ça, et c'est-à-dire le rappeler jusqu'à ce que, vous savez, des fois quand faut nettoyer, faut frotter la casserole jusqu'à ce que ça s'en aille. Et ben les mauvaises pensées, des fois faut y aller et dire, hey, je vais prendre le savon de la parole de Dieu, et tu y vas et tu le mets partout où tu veux. Tu peux le marquer sur ton miroir, comme ça tu le vois tous les matins. Tu peux le mettre sur le miroir de ton pare-soleil, de ta voiture. Tu peux mettre un rappel sur ton portable. Il y a des gens qui font ça toutes les 10 minutes, un rappel, je suis une super créature. Alors tout le monde va rigoler, ben d'ailleurs tiens, la joie commencera sûrement, mais tu verras, la lumière va venir. Nourris-toi de la parole de Dieu et que les mensonges qui sont dans ta tête, qui entraînent des mauvaises émotions, s'en aillent pour que la vraie joie vienne. Clé numéro 1, crois dans ce que Dieu dit de toi. La clé number 2, maintenant qu'on laisse la parole de Dieu nous changer, on croit ce qu'elle dit de nous, et que la joie commence à venir, hein, face à la vérité. La clé numéro 2, c'est, je vais vous lire, c'est dans Acte 20, au verset 35, il est marqué, il y a plus de joie à donner qu'à recevoir. Notre problème, c'est que nous voulons, nous attendons des autres, nous attendons cette promotion qui vient pas, nous attendons des gestes de notre mari, nous espérons que nos enfants changent, et tu n'es jamais heureuse. Tu n'es jamais content. Tu attends. Alors que la Bible, elle te dit, il y a plus de joie à donner. C'est toi qui commences qu'à même recevoir des autres. Il y a quelque chose dans le christianisme que j'aime énormément. C'est que tu es libre de tout ce que les autres peuvent dire ou penser ou quoi. Parce que tu sais que celui qui règne dans les lieux célestes, c'est le chrétien. C'est lui qui dit, hep, hep, hep, hep, hep, hep, hep. C'est pas moi qu'attends sur les autres pour me donner. J'ai Christ en moi, j'ai tout ce qu'il faut, c'est moi qui donne aux autres. Comme on a vu tout à l'heure, maintenant que tu sais que t'as tout en toi, ben tu peux aller le donner. Tu sais que Dieu a de l'amour, tu vas donner de l'amour. Et j'aime ce que j'aime beaucoup dans le christianisme, c'est que c'est libérateur ça. Parce que vous imaginez si on devait toujours attendre sur les autres, on peut attendre longtemps. On peut attendre vraiment longtemps. Et là, la Bible dit, ça commence avec toi. C'est-à-dire, basta! Tout ce que on peut attendre des autres, attendre. Alors, vous allez me dire, mais attends, Joanna, c'est quand même normal d'attendre que ton mari t'aime ou que tes enfants d'avoir un retour. Mais exactement, c'est ça, avoir un retour. Ça commence avec toi. Vous savez, il y a un verset en Bible qui dit, on récolte ce que l'on sème. C'est-à-dire que si tu sèmes de l'amour, tu récolteras de l'amour. Tu sèmes de la joie, tu auras de la joie. Tu sèmes de l'amitié, tu auras de l'amitié. Moi, je trouve ça libérateur, c'est-à-dire que j'ai pas à attendre sur les autres. Si je devais attendre des autres, ça veut dire qu'il y a une part qui me rend prisonnière. Je suis prisonnière des autres. mais il y a plus de joie à donner qu'à recevoir. À partir de maintenant, tu changes un peu ton angle de vue et tu marques sur une feuille, peut-être après ce prêche, qu'est-ce que je peux faire pour quelqu'un. Tu attends qu'on t'appelle, appelle quelqu'un. Tu attends qu'on dise bonjour, as-tu dit bonjour. Tu attends qu'on te fasse un cadeau, fais un cadeau à quelqu'un. Mets en route la chaîne, le chrétien y règne. C'est lui qui met en route les choses parce qu'il a la vie de Dieu en lui. Et cette vie, c'est comme un bouton qu'on active, tu appuies dessus en disant « Ok, Dieu, tu dis que ça commence avec moi, vu que j'ai tout en moi, j'ai Saint-Esprit en moi, ok, je vais commencer. » Bien sûr, votre chair, votre côté humain, il va vous dire « Oh là là, t'as vu, ça fait 3 fois que c'est toi qui l'appelles et elle ne rappelle jamais. » C'est pas grave. Vous savez ce que je crois dans le royaume de Dieu ? C'est que soit quand tu plantes, tu récoltes la personne ben, va te rappeler, ça va créer une amitié, soit tu récolteras ailleurs. C'est-à-dire que quand tu sèmes dans le royaume de Dieu, tu finis toujours par récolter, peut-être pas à l'endroit où tu as semé. Peut-être que le vent de l'esprit va l'amener ailleurs, la graine. Et là, tu récolteras là-bas, mais tu récolteras. Et avec le royaume de Dieu, Jésus va l'expliquer, c'est comme un épi, tu plantes une graine, et l'épi de blé, eh ben, t'as 100 graines dessus, en fait. C'est-à-dire que ça sera toujours multiplié. Donc, vas-y, il y a plus de joie à donner qu'à recevoir. Donc, donne. Qu'est-ce que tu donnes dans ton église? Est-ce que c'est toujours toi qui vas à la prière les dimanches matins pour demander, de l'aide? Et c'est très bien. Moi-même, je le fais quand ça va pas. Je demande à mes pasteurs de prier pour moi, à des gens dans l'église, de prier pour moi. Il n'y a aucun souci, même faites-le. Mais, est-ce que toi, tu pries pour quelqu'un d'autre? C'est vrai, il y a eu un test qui avait été fait par rapport à... Il y avait un psychiatre, il avait des personnes qui souffraient de dépression. Alors bien sûr, il peut y avoir des dépressions dues à des carences, tout ce qui est hormonal ou chimique, où il faut rebalancer, ça c'est pas un problème. S'il faut un médicament, c'est normal. Mais là, il voyait, c'était une dame qui tout le temps, elle retombait toujours dans le même trou noir et tout ça. Et au lieu de lui prescrire des médicaments, j'ai bien dit sauf faut prendre des médicaments hein, si c'est bien prouvé après des tests, des prises de sang et tout ça que c'est une carence hormonale, évidemment faut rééquilibrer ça, c'est un peu comme le diabète avec le sucre et tout, ça c'est pas un problème. Mais là, c'était autre chose et cette dame donc retournait toujours dans son trou noir et tout. Et au lieu de lui prescrire des médicaments, il va commencer à lui prescrire lundi, je fais une tarte pour ma voisine. Mardi, on avait affaire à quelqu'un de déprimé, on est d'accord, ça, la personne, elle commence depuis en bas, mais mardi, j'appelle quelqu'un et tout. Et à chaque fois, il a augmenté les doses par les semaines, donc lundi, je fais 2 gâteaux, voilà. Et elle est sortie de sa dépression. Elle est sortie de sa dépression parce qu'il l'a aidée à lever la tête et voir les autres.

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Bonjour les amis, c'est Marie-Dominique du Val-Espire. Aujourd'hui, je suis partie d'un verset de Matthieu, Matthieu 19, 14. « Laissez venir à moi les petits-enfants, car le royaume de Dieu est pour ceux qui leur ressemblent. » Et Matthieu 18, 3. « Je vous le dis en vérité, si vous ne devenez pas comme ces petits-enfants, vous n'entrerez pas dans le royaume des cieux. » Alors, c'est une injonction très sévère de Jésus. Oui, oui, oui. Si vous ne devenez pas, si nous ne devenons pas comme ces petits-enfants, nous n'entrerons pas dans le royaume de Dieu. Alors, je me suis interrogée un peu sur le caractère de ces petits-enfants. Pas des grands-enfants, mais des petits-enfants. Alors, moi, j'ai une petite fille de 3 ans et demi, alors je l'observe, bien sûr. Alors, comment sont les petits-enfants? Moi, j'ai trouvé qu'ils sont spontanés, sont naturels, ils sont sans soucis, parce que complètement dépendants des parents. Ils ont une foi à toute épreuve, ils sont authentiques, ils ne sont pas hypocrites, ils ne sont pas religieux, ils acceptent facilement ce qu'on leur dit, et ils sont souvent joyeux, bruyants, exubérants. Alors, je vais vous donner quelques exemples par rapport à ça. Alors, moi, j'ai une petite fille de 3 ans et demi, Lily, et je la garde de temps en temps pendant les vacances, et c'est toujours une joie de la garder. Et la dernière fois qu'on s'est vus, on avait rendez-vous avec ses parents, et donc il l'amenait. La petite, elle tenait la main de ses parents, et quand elle m'a vue de loin, elle a lâché la main de ses parents, et elle a couru vers moi en criant « Mamie !» Elle n'avait qu'une idée, c'était de sauter dans mes bras, me faire un gros câlin. Et à ce moment-là, mon cœur a été vraiment chaviré, était vraiment touché par cette spontanéité, par cet amour manifesté. Mon cœur a été vraiment ému. Et ouais, j'étais touchée, j'étais vraiment contente. Et je me suis dit, mais est-ce que nous, quelquefois, on est comme ça avec Jésus? Je pense que le Père voudrait quelquefois qu'on soit aussi spontané, qu'on puisse courir dans ses bras, qu'on puisse vraiment se blottir dans ses bras et toucher son cœur de père dans ses émotions et dans nos émotions, qu'on puisse lui exprimer tout notre amour, mais vraiment spontanément comme un enfant. Voilà, j'ai été touchée par le naturel, la spontanéité de ma petite fille. Et je me suis interrogée, est-ce qu'on est comme ça avec Jésus, en fait, et avec le Père? Ensuite, les enfants... ils sont souvent sans souci parce qu'ils ont vraiment confiance que leurs parents font tout pour eux, en fait. Par exemple, ma petite fille, quand elle vient manger chez nous, au bout d'un moment, elle dit « Mamie, j'ai faim, qu'est-ce qu'on mange ?» Mais elle sait très bien qu'il y aura quelque chose dans son assiette. Et quand elle demande à ses parents « Maman, papa, qu'est-ce qu'on mange ?» jamais elle va remettre en question le fait que ses parents vont remplir son assiette, vont lui donner à manger. Les enfants sont sans souci parce qu'ils sont complètement dépendants de leurs parents. Ils font confiance en l'amour formidable de leurs parents. Voilà. Les parents ne laissent pas mourir les enfants de faim et ils pourvoient tous leurs besoins. Est-ce que nous aussi, nous sommes comme ça par rapport à notre Papa Céleste? Est-ce que nous lui faisons confiance pour nos besoins? Est-ce que nous lui faisons confiance pour la nourriture, pour l'argent, le salaire, le travail, le toit, les vêtements? Le Seigneur nous dit d'ailleurs de ne pas nous inquiéter du lendemain, parce qu'il pourvoit à nos besoins. Les enfants sont comme ça, ils sont souvent sans souci parce qu'ils ont éprouvé l'amour de leur papa, l'amour de leur maman. Et puis les enfants, souvent, ils posent des questions. Pourquoi c'est comme ça? Pourquoi on fait ça? Pourquoi? Et on leur répond comme on peut, en tout cas aux petits-enfants, par des réponses toutes simples. Et très souvent, ils acceptent. Ils ne remettent pas en question ce qu'on leur dit. Ils acceptent, même si on ne va pas dans des grandes explications, ils acceptent ce qu'on leur dit. Ce sont des éponges, les enfants. Et même quand on leur parle de Jésus, de choses difficiles à comprendre, ben, ils acceptent, ils ont confiance que les parents disent la vérité. Et quelquefois, nous, en tant qu'adultes, on remet en question ce que Jésus dit, on essaye de comprendre, d'argumenter. Et ça serait tellement mieux si on avait la simplicité des enfants, d'accepter que ce que Jésus dit, c'est la vérité. Voilà.
Et puis, les enfants, ils ont une foi qui, quelquefois, est bien supérieure à la foi des adultes. Et en cela, j'ai une petite expérience. Ça, c'est notre fils qui a maintenant 29 ans, mais.

Écoute, Jésus, s'il te plaît, remets-moi ma dent blanche parce que la grise, elle me plaît pas du tout. Et nous, on l'avait regardée avec mon mari et puis on a dit, ben, Amen, voilà, à sa prière d'enfant. Et puis, quelle fut pas notre surprise quelques temps après, quelques semaines après, de constater que sa dent était revenue toute blanche. Et on lui a dit notre étonnement, on lui a manifesté notre étonnement. Et il nous a dit, mais vous vous rappelez pas que j'ai demandé à Jésus? Et voilà, ça c'est la foi toute simple des enfants qui croient des choses improbables. Et nous, souvent, notre raison nous pousse à poser des limites. On dit non, c'est pas possible. Et pourtant, on sait que rien n'est impossible à Dieu, qu'on a un grand Dieu tout-puissant. Mais quand même, on a une raison, on a des raisonnements, on a une logique et ça nous pose des limites, ça nous met des limites. Les enfants sont pas comme ça. Ils ont une foi quelquefois à toute épreuve. Merci Jésus pour la foi des enfants. Et puis les enfants sont souvent joyeux, exubérants. Ils expriment leurs émotions avec force, avec sincérité, dans des éclats de rire, dans des pleurs quelquefois très bruyants. Et nous, quelquefois, en tant qu'enfants devenus adultes, est-ce que nous ne sommes pas quelquefois gênés, dérangés dans nos églises, dans nos assemblées, quand l'un ou l'autre peuvent s'exprimer avec cette joie exubérante ou quelquefois avec des pleurs? Alors Dieu n'aime pas la comédie, bien sûr, mais il aime les cœurs sincères qui s'expriment devant lui, qui déversent leurs émotions devant lui, même si c'est en public. Bien sûr, on peut le faire dans le face-à-face avec le Seigneur, mais quelquefois, ça peut déborder dans nos assemblées, dans nos églises. Et quelle est notre réaction? Est-ce qu'on pense que c'est religieusement incorrect? Est-ce que ça ne se fait pas dans les églises? Quelquefois, on est gêné. Ouais, quelquefois, on est gêné quand on est dérangé. Pourtant, le Seigneur aime la sincérité de notre cœur. Il n'est pas contre nos émotions. Alors, retrouvons ensemble un cœur d'enfant pour pouvoir rentrer dans le royaume de Dieu. Un cœur sincère, sincère, vrai devant sa face. Aussi un cœur plein de foi en notre Dieu, à qui rien n'est impossible. Et puis, essayons d'être dépendants de lui, sans souci comme les enfants, confiants dans son amour, parce que je pense qu'il ne nous décevra jamais. C'est notre Dieu, notre Seigneur, notre Papa céleste. Amen.

0: drogue, alcool, violence, prison. Quand tout cela a tapissé la vie d'un homme, est-ce qu'il est possible qu'il s'en sorte? Est-ce qu'il est possible de revenir d'une vie chaotique? Est-ce qu'il est possible de voir Dieu intervenir là où finalement tout semble fini? Aujourd'hui, on en a invité, c'est Andrés, et il est là pour nous parler, nous partager son histoire. Bonjour Andrés.
1: Bonjour Yanis.
0: Merci d'être là.
1: Merci à toi.
0: Quand on te voit, on n'imagine pas un seul instant que tu as un passé comme ça. Ça n'a pas été facile pour toi?
1: Vraiment pas.
0: Vraiment pas?
1: Vraiment pas.
0: T'es du Costa Rica?
1: Ouais, mes parents sont du Costa Rica.
0: T'es né?
1: À Montréal.
0: À Montréal. Ouais. Et fier de l'être?
1: Fier de l'être.
0: Canadien?
1: Canadien.
0: Tu grandis dans quel contexte familial?
1: Contexte familial chrétien. Du côté de ma mère et mon père, croyant. Quoique quand il était jeune, il était chrétien. Mais à cause de la guerre, il s'est enrôlé, il a joint l'armée de son pays quand il avait 15 ans. Et plus tard, des années plus tard, ben, les traumas et tout ont fait qu'à la fin, il a commencé à, tranquillement, pas vite, à renier la foi. Donc, j'ai grandi quand même dans un foyer chrétien, plus du côté de ma mère, mais dysfonctionnel parce que un père très peu présent dès le jeune âge.
0: Des frères, des sœurs?
1: Grand frère. Maintenant, un petit frère, ça fait à peu près 20 ans, à peu près.
0: D'accord. Toi, t'as quel âge?
1: 37.
0: 37. Ça n'a pas été facile pour toi, hein. T'as pas toujours été l'homme que tu es actuellement. Et tu me partageais tout à l'heure un petit peu ton histoire, beaucoup de violence, tu faisais partie de gangs, c'est ça?
1: Mm-hmm. Une gang de riz, exactement. Donc, dès l'âge à peu près de 7-8 ans, déjà des petites bagarres ici et là, mais à l'âge de 13-14 ans, je joins les gangs de rue, une gang de rue hispanophone qui est réputée plus aux États-Unis puis en Amérique centrale. Et donc, j'ai joint les gangs de rue, consommation et tout, voilà.
0: À quel âge tu commences à consommer?
1: 13 ans.
0: 13 ans, tu consommes quoi?
1: La coke, l'alcool, cigarettes.
0: 13 ans?
1: Ouais.
0: C'est jeune quand même, non?
1: Quand même, ouais.
0: Et le regard de ta maman?
1: C'est sûr que pour une maman qui... Déjà là, à la base, pour une maman tout court, mais pour une maman qui croit en Dieu aussi, qui voit son fils se perdre petit à petit, à petit feu, et surtout qu'elle prie pour moi, c'est sûr que c'était pas évident pour elle.
0: J'imagine que quand même, elle devait te traîner à l'église, non?
1: Elle me traînait dans mon jeune âge, genre de, disons, à partir de 4 ans, 5 ans, jusqu'à que j'ai quand même peut-être 13 ans, 12, 13 ans. Et oui, elle m'obligeait à aller à l'église. Elle devrait me forcer, il fallait que tu ailles à l'église. Elle m'y amenait.
0: Malheureusement, tu as fait beaucoup de prison.
1: Ouais.
0: Si on les met bout à bout, c'est 9 ans, 9 années à peu près.
1: À peu près, approximativement.
0: Enfermement. La première fois, c'est comment?
1: La première fois, j'ai 15 ans. Je suis mineur. Donc, une altercation entre membres de gang de rue et avec un rival. Donc, on m'enferme pendant 2 ans à peu près au centre jeunesse de Cité des Prairies.
0: On te laisse enfermer 2 ans à l'âge de 15 ans?
1: Ouais, jusqu'à 17 ans, ouais,
0: exactement. Et il y a des programmes scolaires,
1: Il y a des programmes scolaires.
0: Tu as amené à prendre conscience un petit peu de ton état?
1: Oui, il y a des programmes scolaires, il y a beaucoup d'activités même, beaucoup, beaucoup d'activités. Tu peux pas t'ennuyer si on peut dire ça comme ça. Mais ça reste quand même une prison pour jeunes. Ils disent que c'est un centre juvénile, mais quand tu es en dedans, tu vois que c'est carrément une prison, mais pour jeunes.
0: Et elle est dure pour toi, cette incarcération? Ça va t'endurcir ou finalement tu prends conscience quand même que ton avenir, il n'est pas dans les gangs?
1: C'est une bonne question parce que souvent on va entendre ça, ça passe ou ça casse. Quand tu rentres en dedans, soit tu changes, soit tu t'empires. C'est pas genre, il n'y a pas vraiment de juste milieu. Donc moi, ce qui est arrivé, c'est que vraiment, quand je suis rentré, j'ai fait plus de contacts, je me suis endurci. La peur que j'avais peut-être de me faire battre ou de faire quelque chose commençait, je dirais pas à diminuer, mais il y avait ce masque que je mettais fur et à mesure qui était imprégné sur moi. Donc je suis sorti de cette incarcération pire que quand je suis rentré.
0: Ta maman, comment elle va vivre cette incarcération?
1: Elle va souffrir beaucoup. Elle va me le manifester d'ailleurs à plusieurs reprises dans, sans m'accuser, mais juste me montrer son chagrin, comment ça lui fait mal. Puis elle va se culpabiliser d'ailleurs, qu'est-ce que j'ai fait pour mériter ça, ou ce que j'ai failli à mon travail comme mère.
0: Elle te le dit ça ouvertement?
1: Elle me le dit genre, qu'est-ce que j'ai fait, c'est de ma faute. Puis moi je disais, maman, non, c'est pas de ta faute, c'est mes décisions, tu vois.
0: Mais ça t'amène pas à prendre quand même des bonnes résolutions?
1: Malheureusement pas sur le moment, non.
0: Donc, quand tu sors, qu'est-ce qui se passe? Tu rentres chez toi?
1: quand je retourne chez moi et je retourne à mon train de vie de délinquance. Donc je retourne, je rejoins les gangs, puis je commence à grimper les échelons au niveau des gangs de rue.
0: T'es accueilli comment par le gang quand tu sors de prison, comme quelqu'un qui connaît la vie, comme quelqu'un qui a un dur parce qu'il a fait de la prison? T'es un petit caïd?
1: Ça dépend. Je vais, tu sais, pour être honnête avec toi, j'ai vécu les deux côtés. Un côté où ce que certains disaient, waouh, Andrés, lui là c'est un tough, vraiment lui il a plus, en plus il a pris une sentence, puis il a même pris d'autres charges qui n'étaient pas à lui, fait qu'il est capable de tenir un secret, il, comme on dit dans le langage du street, il a pas snitch, il a pas délaté. Puis t'en as d'autres que malgré tout ce que je pouvais faire, il y avait toujours cette haine, même dans cette gang-là, envers moi, qui ne m'aimait pas. Fait que, il me diminuait, il m'humiliait et tout. Donc, j'avais quand même les deux.
0: Donc, il faut apprendre à te battre, à te défendre, pour vivre, survivre.
1: Ouais, c'est ça le mot, survivre. Apprendre à se battre, puis même si tu ne sais pas te battre, ben, en prison ou dans les gangs, c'est pas la loi du plus fort, c'est la loi du plus fou. Ce qui fait une grosse différence.
0: Alors, au fil des années, qu'est-ce que tu deviens, ce petit garçon? Qu'est-ce qui devient après cette incarcération?
1: Et je commence à consommer de plus en plus alcool, cocaïne, cigarettes. Je touche un peu l'ecstasy du speed, mais ça, c'est juste brièvement. Je peux le compter sur une main que j'en prends. Mais c'est vraiment alcool, coke, cigarettes. Je commence à faire plus de crimes. Au début, c'est des petits vols, tu vois. Et je veux pas minimiser le crime, mais c'est des petits vols. Ici et là, une petite vente de marijuana ici et là. Puis après ça, ça commence à être avec les armes. On joue avec les armes. Des vols un peu plus grands. Des batailles, des agressions armées, des vols qualifiés dans des magasins et tout. C'est que, ouais.
0: Et t'es conscient quand même que tu t'es passé à un autre cap, là?
1: Ouais, mais c'est sûr, ça se fait. Je m'en rends pas compte, en fait. C'est sûr que je m'assois pas et je me dis, waouh, je suis en train de monter de niveau. Ça se fait graduellement, puis tu t'en rends pas compte sur le moment, tu sais.
0: Mais t'as quand même l'impression que t'as perdu le contrôle sur ta vie.
1: En fait, c'est drôle parce que tu penses pas que t'as. J'ai jamais pensé que je l'avais, d'ailleurs, à la base. Mais c'est sûr que je vois ça puis je me dis je suis rendu trop loin pour reculer.
0: C'est un peu paradoxal parce que la définition même d'une addiction, d'être un drogué, c'est être addict, accro, esclave d'une substance.
1: Exact.
0: Et tu dis, moi j'en avais pas une substance qui me maintenait par le sol, mais j'en avais sur le sol, qui me plaquait au sol.
1: Voilà.
0: J'en avais plusieurs. J'avais la coke, l'alcool, la cigarette. C'est autant de substances qui peuvent finalement t'amener à perdre le contrôle. Pourquoi? Parce que quand on est un drogué, on est contrôlé par ses désirs. Et comment tu fais, toi, pour te payer tes consommations?
1: Le vol, je vole. Je suis même dans ma propre famille, mes propres amis, je tombe tellement bas, tellement accro, que j'en suis rendu à que ça ne me fait même pas mal, sur le moment, de voler ma propre famille ou mes propres amis. C'est sûr qu'après, j'ai des remords, je me sens mal, mais sur le moment, je veux tellement donner à ma chair ce qu'elle demande, que je suis prêt à tout, à voler des gens, prendre quelqu'un dans la rue, sortir un couteau, donne-moi ton argent, voilà. Toutes sortes de choses pour pouvoir consommer, vraiment donner ce que ma chair est en train de me demander constamment.
0: Un drogué, quand il n'a pas sa drogue, il perd la raison.
1: Ah, voilà.
0: Et comme tu dis, malheureusement, moi je l'ai vu, un drogué est capable de voler même ses propres parents. Pour se payer ses consommations. Comment toi tu vis dans ce schéma-là avec ta mère? C'est quoi la relation? Qu'est-ce que tu lui apportes? Est-ce qu'elle voit ton état? Est-ce que tu lui révèles ce que tu fais dans le secret, dans les rues? Comment tu côtoies au quotidien cette maman qui t'aime, qui prie pour toi? C'est quoi ton attitude?
1: Bizarrement, je lui disais pas tout. Mais bizarrement, ça a toujours été comme ma meilleure amie. Fait que c'est sûr qu'il y a certaines choses que je lui disais, je lui confiais certaines choses, mais il y avait quand même cette rébellion. Donc oui, je pouvais avoir une bonne relation un jour, mais un autre jour, je pouvais lui répondre d'une mauvaise manière. Je la faisais pleurer, j'étais rebelle, j'avais une mauvaise attitude à la maison. Je me battais beaucoup avec mon grand frère. Quand je revenais sous, je pouvais me battre avec lui juste parce que juste comme ça. Juste vraiment parce que j'aime pas comment il est assis, qu'est-ce qui. Vraiment, c'est comme pour rien du tout. C'était chien et chat à la maison. Avec ma mère, je la faisais pleurer, je la faisais se fâcher. Puis ma mère, c'est sûr que dans ce côté, ben, elle continue à prier pour moi, mais elle voit que son fils malgré qu'elle prie, elle prie, elle prie, mais je m'enfonce encore plus.
0: À cet instant, tu aimais ta maman?
1: Si, je crois, pardon?
0: Tu aimais ta maman?
1: Oui, oui, oui, bien sûr. Oui, bien sûr, même si elle, elle me disait quelque chose, elle disait, mais tu dis que tu m'aimes, mais tu le montres pas avec des gestes. Fait que, ouais.
0: Est-ce que tu as une image de l'amour de ta maman qui prie pour toi? Est-ce qu'il y a quelque chose un jour qui t'a marqué, qu'elle t'a dit, qui t'a vraiment peut-être amené à réfléchir?
1: Une image. Je te dirais que j'ai déjà vu une fois, peut-être, parce qu'elle, c'est sûr qu'elle, quand elle prie pour moi et tout, elle le fait en, tu sais, dans sa chambre et tout. Quand elle me conseille, c'est, admettons, lors d'un souper, d'un dîner, ou quand on parle comme ça, avant que je sorte, elle me dit quelque chose, un conseil. Mais je l'ai déjà entendu moi-même pleurer puis prier pour moi dans sa chambre. C'est sûr que sur le moment, ça m'a brisé le cœur, mais comme je te disais tantôt, je suis déjà rendu trop dedans. J'ai trop fait, j'ai trop vu, j'ai trop entendu pour pouvoir juste reculer, juste parce que j'ai entendu une prière de ma mère. Sur le moment, je le vois comme ça.
0: Avant d'aller plus loin, aujourd'hui, t'as pris beaucoup en maturité, t'as du recul, tu sais ce que c'est une maman, et tu sais aussi que bah, parfois, quand on est en mode rébellion, ça peut provoquer beaucoup de chagrin, beaucoup de tristesse. Littéralement, on est en train de poser un fardeau sur le poids, en tout cas sur le cœur d'une maman et d'un papa. Et c'est très compliqué. Si tu pouvais t'adresser à un jeune là, qui est dans le même schéma de vie qui était le tien hier, qu'est-ce que tu lui dirais?
1: Je dirais que ton parcours et ce que tu as fait, et ce que tu fais même en ce moment, ne te définit pas. Ça, c'est la première chose. D'ailleurs, c'est une des choses que je dis au niveau de mon travail. Ce que tu fais ne te définit pas. Parce que je sais que souvent, on peut avoir ce discours fataliste. Je connais juste ça. J'ai trop fait, j'ai trop entendu. Je peux rien faire d'autre. Il y a de l'espoir. Il y a de l'espoir, mais pas n'importe comment il y a l'espoir. Il y a de l'espoir seulement en Jésus-Christ.
0: Merci. Quelle est la suite de cette vie que tu as choisie? Quelle est la suite? Tu vas continuer avec les gangs, continuer dans le vol, te retrouver de nouveau en prison?
1: Moi, c'est vraiment au niveau de la violence. Oui, il y avait des vols, oui, il y avait des trafics de ci, de cela, mais mon boulot, ma job, c'était vraiment comment le game utilisait, c'était au niveau des batailles très violentes, tout ce qui était des actes à caractère violent. Donc, je vais continuer à commettre des crimes violents. Tout simplement, par exemple, on marche dans la rue, on voit quelqu'un, on nous dit, vas-y, toi, tu l'attaques, celui-là. C'est comme des initiations. Et au fur et à mesure, ça devient plus juste des initiations, ça devient le quotidien. Je te parlais tantôt que j'avais un masque, et quand j'arrivais chez moi, je l'enlevais. Mais à un moment donné, ce masque, je l'enlève plus. Il reste imprégné. Donc, je peux plus différencier, c'est quand je suis le vrai moi ou quand je suis pas le vrai moi. Donc, vraiment, le masque est en voie, fait que tout le temps, n'importe où ce que je suis, n'importe où ce que je vais, ce soit en prison, quand je suis libéré, n'importe où, je suis toujours prêt à me battre, toujours prêt à sortir un couteau, ne serait-ce qu'un ciseau ou un crayon sur moi, toujours. Ça, c'est mon train de vie, plus l'alcool.
0: T'es quelqu'un de dangereux. T'as la conscience brûlée. T'es pas conscient de ce que tu fais.
1: Exactement.
0: Tu portes un masque, comme tu l'as dit, il s'appelle violence, et tu t'identifies à ce masque.
1: Exactement.
0: Et ça va t'amener à commettre l'irréparable, puisque tu vas poignarder quelqu'un,
1: ouais,
0: et te retrouver cette fois en prison, mais pas pour une petite peine, une lourde peine.
1: Ouais, quand même.
0: Qu'est-ce qui se passe là dans cette prison? T'arrives, tu sais que t'encours quand même une lourde peine, qu'est-ce qui va se passer?
1: Ce qui arrive, c'est que, contrairement aux autres sentences, j'avais l'habitude d'être toujours avec les membres de mon gang ou des autres membres affiliés. Donc, j'avais jamais le temps de réfléchir, de penser. Je t'ai jamais laissé à moi-même. Toujours ces voix-là. Hey, qu'est-ce qu'on fait? Les contacts, quand on va sortir? Mais quand je prends cette sentence-là, on me donne cette sentence-là de 4 ans et je me trouve au pénitencier, là, j'ai plus personne que je connais. Et donc, je commence à réfléchir. Et c'est là que je me dis, waouh, j'étais à deux doigts de prendre 16 ans de prison à la base. Ça a descendu à 12, 8 et 4. Et j'ai dit, j'étais à ça d'y passer. Et j'ai commencé à me demander, est-ce que c'est ça que je veux pour toute ma vie? Là, il n'y a pas encore le niveau croyance et tout. C'est juste une rétrospection, auto-évaluation de ma vie. Et je me dis, Est-ce que je veux ça pour ma vie, toute ma vie? Est-ce que je veux, quand je vais aller au dépanneur, sortir avec un couteau, même si le dépanneur est à deux pas de chez moi? Est-ce que je veux être dans la paranoïa toute ma vie? Et ça commence, l'année passe, deux ans passent, trois ans passent. Et dans ces années-là, je rencontre des gens clés qui vont me parler de Jésus, pasteur, détenu, deux détenus en fait.
0: Mais j'imagine qu'il faut plus que des mots, il faut plus que des paroles pour changer quelqu'un comme toi.
1: C'est sûr, ça c'est clair qu'il faut.
0: Alors, c'est quoi le déclic?
1: Le déclic vraiment, c'était pas à l'intérieur. C'est quand j'étais libéré. Il y a eu des semences à l'intérieur. Mais le déclic était vraiment quand je suis sorti.
0: Qu'est-ce qui s'est passé?
1: Quand je suis sorti, j'étais arrivé à l'évidence que j'étais esclave de l'alcool. Et j'ai dit, je marchais, c'était un mois de novembre, je marchais dehors. Et j'ai dit, Seigneur, si tu es le Dieu que ma mère parle tant, si tu es vraiment ce Dieu-là. Parce que j'ai toujours cru en lui, mais parce que c'était le Dieu de ma mère, mais ce n'était pas mon Dieu. Et ça fait une grosse différence. Si tu es le Dieu que ma mère parle tant, libère-moi de l'alcoolisme. Parce que je suis tanné. Je suis esclave et j'en peux plus. Et j'ai laissé ça comme ça. Tu sais, c'était pas une prière à genoux, j'avais pas un worship, une adoration. C'était vraiment simple. Je marchais un mois de novembre. Les semaines ont passé. Et le jour, que le 1er janvier 2016, où, que, comme tout le monde, on fait des résolutions, j'ai dit, je vais arrêter de boire. C'est même une heure après, on m'appelle pour aller boire une bière. Et j'accepte. Et c'est pendant que je bois cette bière-là, qu'on partage à deux, je sens qu'il y a la bière goutte de l'eau. Je me dis, c'est pas normal parce que j'ai pas bu la veille vraiment, je suis pas malade, j'ai pas un problème de ça. Tu comprends? Et moi, le gars avec qui j'étais, il me dit, mais non, André, ça goûte vraiment la bière, c'est toi qui est bizarre. Mais je prends une gorgée, deux gorgées, trois gorgées, quatre, cinq, même la cigarette, et ça goûte absolument rien. Et je regarde le gars qui avec qui j'étais, je lui dis, tu sais quoi, j'arrête de boire. Et lui, il me fait un petit sourire comme d'un coin parce qu'il me connaît. Et j'avais la réputation dans le quartier d'être l'alcoolique, le drogué, puis le bandit, le violent. Tu vois? Voilà. Puis il m'a regardé, puis il m'a dit, si toi t'arrêtes, après il me dit, c'est un musulman, il dit, si toi t'arrêtes, je deviens chrétien. Puis pas parce que moi j'étais déjà chrétien, sinon qu'il connaît que je suis dans une famille chrétienne. Puis il m'a dit ça juste pour m'embêter. Parce que des fois on parlait de Dieu malgré que moi j'étais pas chrétien. Puis il me dit ça, puis moi j'ai dit ok. Je l'ai laissé comme ça. Une journée passe, deux, trois. Et auparavant je pouvais pas passer plus de deux jours sans boire. C'est pas plus, même en prison on fabriquait de l'alcool. Juste pour te dire à quel point j'aimais ça, puis j'étais addict. Puis les journées ont passé et je me suis rendu compte que j'avais pas envie de boire. Et j'avais pas de sauvrage. C'est surtout ça qui m'a dit, que j'ai compris. Je dis, waouh, il y a quelque chose qui se passe. Et non seulement j'avais pas envie de boire, j'avais pas envie de prendre la cigarette, j'avais pas envie de prendre la cocaïne. Et encore plus que ça, et c'est ça qui m'a dit, OK, Dieu est vraiment vrai. Et puis, Dieu est en train de faire quelque chose dans ma vie, c'est que la violence que j'avais dans mon cœur, la haine, c'est pas qu'elle a disparu comme ça, mais je sentais qu'il y avait quelque chose qui... Je pouvais marcher dans la rue, puis quelqu'un me bousculait sans faire exprès, j'étais toujours prêt à me battre. Et là, ça arrivait, et c'est moi qui demandais pardon, même si je n'étais pas dans le tort. Et moi-même, je commençais à avoir peur de mon comportement. Et c'est là que j'ai dit, tu sais quoi, il faut que j'en parle. J'ai parlé à les sœurs et frères qui m'avaient invité quand ils allaient en prison. Je les ai appelés, je les ai expliqués, et là, c'est là qu'ils m'ont expliqué.
0: C'est extraordinaire.
1: C'est Jésus qui a brisé tes chaînes.
0: En fait, tu vis quelque chose qui est surnaturel, et tu expérimentes le fruit des prières de ta maman.
1: Exactement.
0: Quand une prière monte, elle redescend.
1: Exactement.
0: Quand une prière monte, elle redescend. Et ça, vraiment, je veux t'encourager, toi, papa, toi, maman, qui est en train de prier pour ton enfant, parce que parfois, c'est tellement compliqué de voir son enfant sombrer dans la drogue, sombrer dans l'alcool, sombrer dans la violence, ou littéralement, c'est tellement dur d'aller voir son enfant en prison que tu as de quoi perdre espoir. Mais Andreas nous montre que c'est possible. Dieu n'ignore pas tes souffrances, Dieu n'ignore pas ton enfant, et sa main n'est pas trop courte pour aller toucher, changer, libérer, transformer la vie de ton enfant. Ça veut dire quoi? Ça veut dire qu'il faut continuer de prier. Il faut continuer de prier. Et avant qu'on aille plus loin pour nous dire un petit peu ce que tu es devenu, j'aimerais quand même qu'on puisse prendre un temps afin de prier pour tous ces parents qui mènent un combat. J'aimerais que tu puisses prier pour ces parents et le même Dieu auquel ta maman s'est adressée, c'est le même Dieu qui va répondre aux besoins de toutes ceux et celles qui sont en train de nous écouter actuellement. Tu peux prier ?
1: Amen. Je vais commencer par 2 Pierre 3:9. La Bible dit que Dieu ne tarde pas dans l'accomplissement de la promesse comme plusieurs le croient, mais il use de patience envers nous, ne voulant qu'aucun périsse, mais tous arrivent à la repentance. Et c'était le verset préféré de ma mère. Et je prie, Seigneur, que tu donnes cette patience, Seigneur, cette foi, cette persévérance à tout papa, maman, mais pas juste père et mère. Qui compte, si tu as un ami, un frère, un collègue. Tu pries, ça fait des jours, des semaines, même des mois, des années, et tu veux baisser les bras. Je prie que le Seigneur te visite en ce moment et te donne cette force de continuer. Car dans l'attente, il s'occupe de toi. Quand tu persévères, Dieu n'est pas insensible à ta prière, n'est pas insensible ou indifférent à ce que tu vis. Il va répondre certainement. Mais prends courage, fortifie-toi, prends courage. Je prie vraiment que à force de prier et dans cette patience et dans cette persévérance, que Dieu puisse te surprendre au nom de Jésus, que tu puisses voir le fruit de cette prière, de cette persévérance dans la prière au nom de Jésus. Amen.
0: Amen. Alors, quelle va être la réaction de ta mère quand elle voit, elle constate que Dieu a exaucé ses prières?
1: En fait, elle va juste être dans la joie constamment. Ça, même sa manière de réagir avec moi, elle va me le dire beaucoup. Elle va dire, regarde, tu bois plus. Même dans ton comportement, elle va me le souligner. Je sais que c'est une manière aussi de m'encourager, de dire, regarde, t'es plus la même personne. Et donc, la dynamique même à la maison va changer, même avec mon grand frère. Puis elle va le voir. Puis ça, ça va être un soulagement énorme pour ma mère. Parce qu'elle voyait aussi comment ses deux fils se chamaillaient, se battaient tout le temps, comment je traitais mon grand frère et tout. Donc vraiment, ma mère, elle va dans la joie. Puis je sais que ma mère va continuer à prier, mais dans une posture de gratitude. Et aussi, elle continue à prier jusqu'à aujourd'hui pour pas que moi, je m'écarte de ce chemin.
0: Et puis, je pense qu'elle a aussi prié pour que Dieu t'utilise, parce que c'est ce qu'il fait.
1: Amen.
0: Aujourd'hui, tu es engagé dans l'évangélisation, tu partages un petit peu ton témoignage dans les rues, là où il y a des opportunités. Mmh. Et puis, pas simplement ça, mais tu fais aussi un travail de prévention sur la délinquance. Tu peux nous parler un petit peu de tout ça?
1: Ouais, ça, c'est vraiment un autre miracle et une autre bénédiction de la part du Seigneur, parce que, en fait, pour faire ce travail-là en temps normal, faut pas que tu aies un dossier criminel et puis il faut que tu aies beaucoup d'études quand même, au moins le cégep, université. Moi, j'ai le dossier et j'ai pas ces études-là. Et c'est vraiment, je disais, je suis rentré par la porte de derrière, mais puis d'ailleurs, c'est Emmanuel qui me disait, non, t'es rentré par la porte de devant. C'est le Seigneur qui t'a ouvert directement. C'est juste qu'il t'a mis là où ce que tu devais être. Et maintenant, mon travail consiste à exactement travailler avec des jeunes. Et des adultes, des ados et des jeunes adultes qui sont soit les deux pieds dedans, soit ils sont en sortie mais ils ont la misère à tenir le cap, ou soit ils sont sur le bord de rentrer dans cette vie-là. Donc moi, je viens tout simplement pour être ce soutien, ce support, et eux, ils s'identifient beaucoup avec moi, parce que qu'est-ce qui arrive avec ces jeunes-là, c'est qu'ils entendent à gauche, à droite, fais pas ceci, fais pas cela, c'est mauvais, c'est mal. Mais c'est des gens qui n'ont jamais vécu cette vie-là. Alors quand quelqu'un qui l'a vécu vient et leur parle, ils ne peuvent pas se permettre de dire, toi, tu sais pas de quoi tu parles, dis-moi rien. Ne me parle pas de quoi tu parles. Au contraire, ils sont attentifs et ça les captive. J'ai pas besoin de parler mon témoignage. Juste, tout simplement, ils savent que j'ai passé par là et la manière que je leur parle, tout de suite, ils s'identifient.
0: Ça fait écho dans leur cœur. Exactement. Et si, Andreas, tu pouvais t'adresser à un jeune actuellement qui est, voilà, ce jeune, tu le rencontres, il est dans la rue, c'est un délinquant, il est accro aux substances, et puis, s'il se voit en mode échec, tu le rencontres, qu'est-ce que tu lui dis? C'est, tu regardes la caméra, et puis tu lui parles, qu'est-ce que tu lui dirais pour qu'il switch?
1: D'ailleurs, je vais lui dire ce que je dis souvent à des jeunes que je rencontre dans la rue comme ça, qui sont addicts aux drogues, qui sont dans la délinquance. Premièrement, je vais leur dire que je le comprends. Je sais d'où ils viennent. Je sais comment, qu'est-ce qu'ils peuvent vivre. Mais que la solution, ils peuvent la trouver, ils peuvent trouver des solutions temporaires. C'est un vide qui remplit temporaire avec la drogue, le sexe, les boîtes de nuit et toutes ces choses-là. Et ça, ça remplit ton vide de manière éphémère, temporairement. Mais quand tu invites Jésus, pas une religion, mais vraiment Jésus-Christ, celui qui t'aime, celui qui s'est donné pour toi à la croix, Quand tu l'invites vraiment, lui, il vient remplir ce vide-là et il le remplit pour toujours. Il change ta vie, il transforme ta vie. Ce n'est pas un conte de fées que je raconte, parce que souvent, c'est ce que le jeune va... Peut-être tu vas me dire, ouais, mais moi, j'ai jamais vécu ça, moi, je crois pas en Dieu. Mais moi, je suis la preuve vivante que vraiment Dieu, par amour, et a la puissance de transformer et faire ce que toi, tu n'es pas capable de faire. S'il a fait avec moi, comme Dieu n'a pas, il ne fait pas d'exception, il n'a pas de préféré, s'il l'a fait avec moi, il peut le faire et il veut le faire avec toi. Tout simplement, tu dois te laisser restaurer et transformer par lui.
0: Et ça, c'est important. Je crois qu'il n'y a pas de changement sans décision, il n'y a pas de changement sans changement. Parfois, malheureusement, on attend d'être au plus bas pour décider de changer. Mais tu montres finalement que quand on décide de laisser Dieu agir, quand on décide de se laisser faire par Dieu, ben il fait sa part aussi. Il fait sa part. Parce que parfois, on est comme impuissant au changement. On voit les défis qui sont devant nous et puis on se dit, mais jamais je pourrai arrêter de voler, jamais je pourrai arrêter de boire, jamais je pourrai arrêter de me droguer. Mon environnement, ma vie tout entière tourne autour de ça. Et tu nous montres que bah, c'est possible. Avec Dieu, les changements sont possibles. Et aujourd'hui, j'imagine que ta mère ne te tire plus, mais que c'est toi qui l'accompagnes à l'église.
1: En ce moment, elle est, à cause qu'on a un petit frère qui est autiste, qui demande beaucoup d'attention, et leurs déplacements sont très limités. Ils sont très, très limités. Fait que ça fait un petit bout. Mais oui, oui, quand je peux, je fais cet accompagnement-là avec elle. Et même à la maison, on peut avoir des beaux moments où on se fait notre propre culte, si on peut dire. On prie avec mon grand frère, on adore ensemble, on lit la parole, on s'édifie ensemble. Et c'est quelque chose qu'on n'avait jamais fait auparavant.
0: Tu as déjà prié avec ta maman?
1: Oui, plusieurs fois.
0: Et tu as déjà pris le temps aussi, j'imagine, de remercier Dieu pour ta maman? Tu lui as dit ça?
1: Non, moi, non seulement je l'ai remercié, mais j'ai demandé pardon. Puis le pardon, c'est très important. Souvent, on passe à côté, mais je demandais pardon à mon grand frère. Je demandais pardon à ma mère pour tous les mauvais moments que j'ai pu lui faire subir. Et j'ai remercié ma mère. Et même en priant, tu sais, on a déjà prié, mais pleuré ensemble, même en remerciant le Seigneur pour cette opportunité-là. Parce que je suis conscient que je ne mérite pas cet amour-là, mais dans son amour inconditionnel, Dieu m'a fait grâce et il a vu juste de me mettre à part pour lui. Donc je sais que c'est grâce à Dieu, mais je remercie beaucoup ma mère parce que on voit beaucoup de foi, héros de la foi dans la Bible, mais moi j'en ai une qui est ma maman.
0: Il y a beaucoup de héros, héroïnes qui sont dans l'ombre.
1: Dans l'ombre, c'est ça.
0: Et qui se distinguent au travers de leurs prières, de leur amour, de leur engagement. Des propos qu'elles adressent à leur enfant. Et ta maman, en tout cas, nous la saluons. Et puis, on te dit bon courage pour la suite.
1: Merci, Yannick.
0: Que le Seigneur t'accompagne.
1: Amen.
0: Voilà, mon ami, tu as entendu ce merveilleux témoignage et peut-être qu'il y a des décisions que tu dois prendre aujourd'hui. Peut-être que tu es une mère, peut-être que tu es un père, peut-être que tu es ce jeune à la dérive. Quoi qu'il en soit, sache qu'avec Dieu, il est possible de changer. Ciao! C'était Yanis et Andrés. À bientôt.

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1: Plus d'un an de silence. Vous avez été nombreux à nous demander « Alors, Sagesse et Mojito, c'est fini ?» Alors d'abord, merci pour votre soutien. Et ensuite, non, bien sûr que non, on est toujours là. Mais le temps a filé différemment pour nous. Il y a eu des changements de cap professionnel, un bébé qui a bouleversé les horloges et en quelque sorte suspendu le temps. Et justement, c'est de ça qu'on a envie de vous parler aujourd'hui, la gestion du temps. Comment apprivoiser notre temps dans un monde qui s'emballe? Pourquoi cette angoisse face aux minutes qui s'égrènent, aux agendas qui se remplissent? On a décidé de vous ouvrir notre intimité temporelle, nos ratés, nos découvertes, mais aussi nos décryptages et nos astuces, avec cette certitude que la sagesse biblique nous aiguille dans la gestion du temps. Et peut-être que ça vous aidera à faire la paix avec votre propre rapport au temps. Générique.
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1: Bonjour, bienvenue dans Sagesse et Mojito, le podcast où le monde et nos convictions s'interrogent, s'enrichissent, se critiquent à la lumière de la sagesse biblique. De Bruxelles à Montréal, en passant par la France et sa capitale,
6: Christelle, Jean-Christophe
1: et Léa vous invitent dans leur conversation à la recherche de l'essence au-delà des apparences. Bonjour à toutes et à tous, bienvenue pour ce nouvel épisode de Sagesse et Mojito. Bonjour JC.
7: Salut Léa.
1: Bonjour Christelle.
8: Salut Léa.
1: Et puis salut Rémi qui est en coulisses et qui nous permet d'avoir cette conversation qui arrive jusqu'à vous, auditeurs et auditrices, jusqu'à vos oreilles. On est dans une saison où on réfléchit beaucoup sur le temps et aujourd'hui on a envie vraiment d'être concret et de parler concrètement de gestion du temps. Le temps et la mesure du changement selon l'antérieur et le postérieur, ça c'était Aristote qui le disait. Le temps, vous savez, c'est une notion complexe qui a probablement fait réfléchir les êtres humains depuis la nuit des temps. Et c'est vraiment un sujet sur lequel des volumes ont été écrits en philosophie. Intuition interne, selon Kant. Perception individuelle, selon Bergson. Obstacle au bonheur et à la liberté, selon Nietzsche. Le temps nous fascine autant qu'il nous échappe. Avec les nouvelles technologies, on aborde le temps différemment. Le développement de la médecine, par exemple, ça donne aux consommateurs l'option d'avancer en âge tout en diminuant ses effets. L'industrie des crèmes anti-âge fleurit, par exemple, et certains se font même des injections de Botox au petit-déj. Tout cela, ça se fait...
7: Petit-déj ?
1: Ouais, moins bon que les céréales, je pense. Et tout ça, ça se fait en parallèle du développement des technologies numériques et de toutes sortes d'applis et de services qui ont en commun cette promesse nous permettre de gagner du temps, mais aussi de prendre le contrôle. Et c'est d'ailleurs peut-être ça qui caractérise notre rapport au temps aujourd'hui, au XXIe siècle. Il faut bien gérer son temps, rentabiliser le temps, optimiser le temps. Alors on télécharge tout un tas d'applis pour nous aider à gérer notre temps, à la fois dans la vie personnelle et professionnelle. Des agendas électroniques, des outils tels que Notion, Evernote, Asana, Trello ou encore Remember the Milk. Et alors que j'écris cette chronique, ben j'ai toggle track en arrière-plan pour me rappeler que je travaille depuis 1h5 minutes et 23 secondes. Ça, est-ce que ça me donne un contrôle sur le temps? Ou alors une angoisse du temps qui m'échappe? Christelle, est-ce que tu peux compléter cette phrase? Me dire que chaque instant est unique me procure...
8: À la fois de l'excitation, parce que je me dis « oh là là ». Il faut saisir le moment, il faut saisir l'instant, il faut faire quelque chose qui en vaille la peine. Et puis, un peu de stress quand même, parce que je me dis, voilà, c'est l'instant, il faut le saisir, il faut que ça en vaille la peine. Et si je l'ai laissé filer, ben, c'est dommage. En même temps, j'ai fait un travail sur moi-même récemment, j'ai appris que j'ai un déficit de l'attention. Il fait que ma perception du temps, elle est troublé, en fait. Ça dépend donc des moments, en fait. Il y a des moments où je vis le temps, je m'en fous un peu, où le temps a l'air de passer très, très vite.
7: J'avais jamais remarqué.
8: Pour les personnes qui nous écoutent, tout le monde autour de moi connaît mes distractions et mes manquements. Mais ouais, je me suis rendu compte à quel point ce déficit de l'attention avait un impact sur ma perception du temps, en fait.
1: Sage Assez Morito, eh bien, peut-être que vous le savez, c'est une production Imago Dei. Et derrière Imago Dei, il y a un collectif de personnes qui mettent leurs compétences ensemble pour l'épanouissement des professionnels en quête de sens. Et sur le site imagodei.fr, où peut-être vous allez pour écouter nos épisodes, on a publié plusieurs articles en lien avec le bien-être au travail, la spiritualité et la gestion du temps. Et c'est notre chère Christelle qui en a d'ailleurs publié quelques-uns. Et un des sujets dont tu parles, c'est la semaine de 4 jours. Est-ce que tu peux nous en parler ?
8: Ouais, en fait, j'ai écrit un article, en fait, une série d'articles. Mais dans cette série de 3 articles, il y en a un qui a un titre un peu provocateur. Pourquoi vous avez tort d'optimiser votre vie ? Et c'est vrai que c'est aussi le fruit de réflexion. Je m'en suis rendu compte un peu plus récemment. Le fait de reconsidérer régulièrement mon utilisation du temps, un petit peu lié à ce que je disais tout à l'heure, c'est à ce déficit de l'attention qui a des conséquences. Mais bon, l'article ne porte pas là-dessus, il porte sur comment se réconcilier avec le temps, en fait, notre utilisation du temps. Et je parle d'un point en particulier qui est la semaine de 4 jours, parce que assez récemment, dans le monde occidental en particulier, entre autres en Belgique.
7: Ouais, ça fait pas mal européen, la semaine de 4 jours. Hein.
8: Ouais.
7: La retraite à 50 ans, la semaine de 3 jours.
8: Non, non, à 35 ans.
7: Dans 10 ans, là, ça va être la semaine de 1 jour, puis la retraite à 25 ans. Là,
8: alors, tu peux parler québécois là, avec vos normes sociales qui sont des copier-coller de celles de l'Europe. Hein?
7: Ah, nous, en Amérique, c'est vraiment avec la montée de l'IA, tout le monde panique là, de dire quoi? On travaillera plus, on va être obligé de passer du temps avec notre famille.
8: Quoi qu'il en soit, il y a cette réflexion sur la semaine de 4 jours. Et effectivement, en Belgique, c'est rentré dans la loi en novembre 2022. La façon, vous savez, la loi de droit du travail compte le nombre de jours qui sont considérés comme faisant une partie d'une semaine travaillée. Et c'est passé de 5 à 4, mais pas le nombre d'heures totales de travail. C'est-à-dire que la semaine de travail est de 38 heures, pas de 35 heures comme en France, même si en réalité les gens travaillent plutôt 40 heures en Belgique. Mais donc les gens ont le droit de faire 38 heures en 4 jours plutôt que 5, ce qui libère du temps évidemment un jour par semaine. Il y a eu beaucoup de réflexions autour de ça. Et donc il n'y a pas de baisse de revenus.
7: Mais explique-moi, ça veut dire que l'employeur, si tu veux travailler 4 jours, ton employeur devrait normalement t'accommoder, c'est ça?
8: C'est-à-dire que ouais, tu peux aménager ton horaire, c'est pas obligatoire, hein, c'est
7: mais si
8: une
7: tu
8: négociation.
7: Veux.
8: Mais si tu veux, tu peux demander, ouais, dans le public et dans le privé, et c'est pas considéré comme un temps partiel, c'est considéré comme un temps plein désormais. Ça peut l'être, alors qu'avant ça pouvait pas. Est-ce que j'ai trouvé assez sympa et assez indicateur de pourquoi est-ce qu'on réfléchit à cette semaine sur 4 jours ? C'est pour, vous savez, les parents séparés. Les parents qui sont en garde alternée ont le droit d'avoir le calcul de leur temps de travail sur 2 semaines. Parce que si on s'occupe de son enfant, on a moins de temps disponible pour pouvoir travailler. On peut en fait faire un calcul total sur 2 semaines et gagner un jour pour s'occuper des enfants. Ce qui montre quelque part qu'il y avait un besoin de ce genre d'aménagement de la vie, quoi.
1: Donc là, l'idée, c'est de chercher à travailler le même nombre de temps, mais de tout répartir différemment. Et ouais. Du coup, il y a des gens qui l'ont testé, et c'est testé, approuvé, ça a l'air de marcher.
8: Un des premiers pays qu'il a mis en place, c'est l'Islande. Donc, c'est vraiment le pays qui a le plus d'expérience par rapport à ça. Et il y a aussi des grandes entreprises qui l'ont mis en place. Mais c'est un vrai succès en Islande parce qu'ils ont observé que la productivité des gens augmente, même quand leur semaine se réduit. Et aussi, les indicateurs de bien-être, à la fois bien-être au travail et bien-être en général des gens, montre que c'est un effet positif. Et donc, du coup, plusieurs autres pays ont emboîté le pas. Je parlais de la Belgique en 2022. Le Royaume-Uni aussi a testé ce genre de réforme. Et ça a l'air assez prometteur pour le moment, quoi.
1: Mais ça me rappelle toutes les conversations qu'on avait eues sur le télétravail après l'explosion de la Covid-19 et chamboulement où tout d'un coup, on est obligé de travailler à la maison. Et je me souviens, avec l'équipe de Sagesse et Mérite, on avait eu toutes ces questions-là parce qu'on avait forcément dû tous être en télétravail. On voyait les gens autour de nous l'être aussi. Puis on réfléchissait sur qu'est-ce que ça change dans nos sociétés. Et puis bon, quelque part, c'est un peu à double tranchant parce qu'il y avait des études qui disaient « Oui, c'est incroyable, les gens sont plus productifs quand ils sont chez eux, c'est super, les gens travaillent mieux, tadadadada. » Puis bon, la réalité, c'est qu'en fait, tu sors jamais du travail, tu te lèves, tu es en pyjama, tu te mets devant ton écran et puis tu peux ne jamais en sortir. Donc, en termes de bien-être, c'est pas ouf. Mais aussi de personne à personne, ça change parce que ça dépend aussi de notre propre perspective sur le temps aussi. Et notre propre rapport au travail. Donc, c'est intéressant, mais peut-être que ça ne résout pas tout. Il faudrait peut-être voir le cadre un petit peu plus global.

0: ça m'intéresse aussi, ça m'intéresserait de voir l'impact sur la fécondité, là, parce que
1: Ouais.
0: il y a aussi, on voit que le télétravail a quand même un impact positif sur la fécondité. Puis souvent, la fécondité, c'est comme un proxy, là, une approximation justement du temps disponible que les gens ont chez eux. Tu sais, le temps pour la société civile, pour la vie qui est pas liée au marché ou à l'État. Quand les gens sentent qu'ils ont plus de temps, ben, ils ont plus d'enfants parce qu'ils ont de la place pour les enfants.
2: Ouais.
1: Ben, c'est pas bête du tout ce que tu dis, JC, parce que
2: Pour une
1: ça
2: fois, non, je
1: c'est.
2: rigole.
0: Pour une fois, merci Léa.
2: Désolée,
1: C'était gratuit. C'était
0: Ça
1: gratuit.
0: sort.
2: J'essaye de moi aussi parfois te taquiner, mais j'y arrive pas, je suis désolée. Je retire, je retire, je retire. C'est toujours intelligent ce que tu dis, JC.
1: Ce que tu dis sur la fécondité, j'y sais, c'est vraiment pas bête parce que j'avais lu parce que ouais, toutes ces discussions sur le temps de travail, c'est pas nouveau, hein. Au début du XXe siècle, déjà, le temps de travail, c'était les gens travaillaient 7 jours sur 7 ou peut-être 6 jours sur 7 si le patron était généreux ou alors religieux et qui fermait vraiment le dimanche. Et à un moment, en France, c'était en 1906, il y a eu des débats sur le fait d'instituer officiellement une semaine de travail et un repos hebdomadaire. Enfin, voilà, dans les débats parlementaires en France, une des observations de l'impact négatif du temps que les gens passaient au travail, c'était l'impact négatif sur la fécondité. Parce qu'en France, déjà, le taux de fécondité avait baissé pendant le 19e siècle. Et donc en 1906, les gens se disaient, ben voilà, c'est pour ça qu'on a perdu la guerre contre la Prusse. Et les gens travaillent tellement qu'ils se privent des joies du foyer. C'était ça l'expression à l'époque. Donc quelque part, déjà il y a plus de 100 ans, les gens avaient vu un lien entre les deux. Mais aussi l'impact négatif que le fait d'être occupé tout le temps, surtout sur le travail, a sur la santé mentale, la santé physique. Sur l'hygiène de vie, les gens voyaient le lien entre alcoolisme et excès de travail, sur le moral des personnes. Donc, clairement, déjà il y a longtemps, ce type d'observation, on les faisait déjà. Et puis, on voyait aussi l'impact du fait d'avoir un jour de congé sur la productivité, que les gens étaient capables de faire autant, voire plus, en moins de jours, s'ils avaient du temps pour eux, pour leur famille, pour leur communauté. Et de fait de retisser du lien social. Donc aujourd'hui, on ne travaille pas 7 jours sur 7, en tout cas pas sur le papier, mais dans les faits, c'est vrai qu'il y a des effets qui sont similaires à ce que les gens vivaient il y a 120 ans, en fait.
0: Au Québec, on a une expression, puis je savais même pas que vous aviez pas cette expression-là, mais on dit ça adonne. Hein? On va se
2: Ouais,
0: rencontrer
1: ça
0: si ça
1: adonne.
0: adonne. Puis apparemment, c'est du langage maritime. Quand le vent va dans le bon angle, on adonne, la voile s'adonne au vent. Et, ouais. Ou, tu sais, on s'est croisé au dépanneur, c'est un addon.
1: Un addon.
0: Apparemment, ça se dit pas en France ou, je sais pas,
1: Non.
0: peut-être en Belgique, non.
1: Non, non, même pas.
0: Mais
1: Heureux
0: voilà, c'est
1: hasard,
0: ça.
1: peut-être.
0: Et donc, tu as comme ce temps-là linéaire, là, un peu chronos, une succession d'événements. Puis tu as le temps kairos, qui, en tout cas, c'est deux concepts grecs qui nous viennent du grec. Mais le temps kairos, c'est plus justement saisir le temps qui adonne, c'est pas le temps. Est-ce que c'est favorable, est-ce que c'est non favorable? Puis j'ai l'impression que une part de la tension qu'on vit, c'est qu'on tient ces deux systèmes-là en tension. T'sais. On a vraiment un horaire professionnel qui est vraiment réglé sur un agenda de 9 h à 5 h. Puis moi-même, des fois, quand je pense à ma semaine, j'imagine un agenda avec des blocs qui bougent.
1: Claire.
2: Ouais. Des blocs de couleurs.
0: Oui, vraiment, hein, vraiment. C'est comme tu te dis, ah, qu'est-ce que tu fais en fin de semaine? Puis là, j'ai comme mon calendrier Google qui apparaît dans mon petit. C'est sûr qu'au Moyen Âge, tu dis qu'est-ce que tu fais samedi? Personne voyait un tableau avec des blocs comme
1: Non, c'est
0: ça, là,
1: clair. Ouais.
2: De t'entendre un petit peu réfléchir sur la gestion du temps par rapport à avant et un avant qui prend peut-être la globe, enfin les trois quarts de l'histoire de notre humanité avant l'ère industrielle, ça me montre les avancées qu'on a pu vivre qui sont aujourd'hui pour tout un chacun peut-être des bénédictions, mais aussi des malédictions. Dans le sens où moi je me dis, mais quelle grâce d'avoir tous ces outils. Moi j'en parlais un petit peu plus tôt, j'utilise un outil qui s'appelle Toggle Track qui me dit quand je commence à travailler parce que je clique sur play et je clique sur stop quand j'arrête et du coup j'arrive à voir par projet, par journée, par semaine, par mois, etc. le nombre de temps que j'ai travaillé. Ça m'aide à avoir une vision un petit peu plus équilibrée parce que parfois ma perception du temps c'est oh punaise, j'ai rien fait et puis je regarde et je me dis si, en fait, quand même, ça va.
0: Ouais, c'est vrai.
2: Bon, ça se joue aussi dans le sens inverse, mais bref. En tout cas, ça m'aide à être plus objectif.
0: Est-ce que ça part dans ta tête quand David te fait un souper aux chandelles, une fondue au fromage, t'es comme romance,
1: Clic, clic.
0: non? Combien de
2: Non.
0: minutes on a passé en romance cette semaine?
2: Non,
0: Les
2: j'utilise
0: projections pour
2: vraiment
0: le
2: juste
0: troisième
2: pour...
0: quart sont...
2: Je l'utilise vraiment juste pour le travail, mais merci encore de me
0: Oui.
2: dépeindre comme la cucu l'après-midi du groupe. Une expression que vous n'avez peut-être pas au Québec.
0: En effet.
2: Quoi qu'il en soit, c'est vrai que j'aime ces outils-là. Je trouve qu'ils me servent. Voilà, désolée de encore placer Google dans la conversation, mais j'utilise aussi beaucoup l'agenda Google depuis que j'ai commencé à travailler et ça m'aide de me dire, OK, faut pas que j'oublie tel projet pour telle date. Tu peux dupliquer des trucs, tu peux en fait te créer ta vision pour le travail sur la journée, la semaine, le mois, nanana. Enfin bref, on le sait, tout ça fait partie de notre quotidien et effectivement qu'il y a de l'utilité à tout ça. Mais du coup, j'ai l'impression aussi ces outils, ils m'enferment parce que je suis plus du tout capable de voir le temps qui coule et le temps qui passe. Je suis juste dans une succession de moments à saisir. Donc je suis plus du tout dans le chronos comme le disaient les Grecs, mais dans une succession de kairos. Et quand il n'y a pas de kairos, et ben je veux les créer et en fait je m'épuise. Vous voyez ce que je veux dire? Comment ces outils peuvent à la fois nous servir et nous desservir?
1: Je crois qu'il y a un truc très vrai dans ce que tu dis, Léa, parce que moi aussi, j'utilise beaucoup, pour ne pas le citer, Google, comme agenda, et j'ai aussi cette vision. J'utilise aussi un organisateur personnel et c'est vrai que dans mon il y a un physique hein, c'est un livre et chaque journée en fait commence à peu près à 6 h du matin et se termine à 20 h et c'est très utile hein, mais ce que ça m'amène en fait à voir uniquement c'est ce que le temps qui est censé être le temps productif, quoi, mon temps au travail. Et c'est ça le risque, je pense, quand on voit notre temps comme quelque chose qui doit être utilisé pour être productif. Et que si on n'a pas été productif, ben on a raté quelque chose. Alors que, comme JC le disait, si tu as une perspective plus longue, et en fait, on dirait même plus cyclique du temps, tu vois en fait le temps comme un tout. C'est pas juste ce que tu fais au travail, c'est aussi tes relations, parce que notre identité, en fait, elle se base sur nos relations. Et en fait, notre journée, elle commence pas vraiment à 8 heures. Notre journée, elle prend en compte notre temps de repos, elle prend en compte notre temps relationnel, elle prend en compte le temps en famille, pas juste mon utilisation individuelle du temps. Et donc, c'est important, quand on réfléchit au temps de nous-mêmes, de considérer tout le temps dont on dispose, accepter les cycles naturels, les cycles du sommeil, les cycles de l'alimentation, et pas nous laisser dépasser par l'urgence constante et ce qu'il faut réaliser aujourd'hui, tel rendez-vous, telle tâche à accomplir, telle course, mais savoir que notre réalité, elle s'épanouit justement dans cette prise en compte de l'ensemble de notre réalité. Donc, pas voir le temps uniquement comme quelque chose qui s'écoule le long d'une flèche, mais comme quelque chose qui revient et qui est à saisir de façon régulière.

0: C'est sûr que quand tu as une famille, là, tu peux pas juste considérer ton temps de travail, tu dois coordonner avec les autres, tu dois, je veux dire, t'as une épouse ou un époux qui travaille, les enfants qui ont leurs activités. Moi, ce qui aide, ce qui me fait vraiment du bien, c'est de planifier du temps Kairos. C'est peut-être un peu contre-intuitif, mais pour moi, par exemple, quand je pars en vacances, bon, il y a peut-être une ou deux choses que je veux faire, mais vraiment pour moi, pour me reposer, là, c'est vraiment dire, je ne veux pas planifier mes vacances. Dans le sens où j'ai ma semaine de vacances, peut-être qu'on va voir un couple, peut-être qu'on va voir, on va arranger deux, trois affaires, mais je veux me lever quand je me lève, je veux me coucher quand je me couche, je veux, il fait beau, on va se promener avec les enfants, il fait pas beau, on fait des casse-têtes. C'est comme, il y a comme une joie de juste saisir le temps tel qu'il est, tel qu'il vient, puis se laisser porter par ce temps-là. Puis je pense qu'il y a quelque chose, on en avait déjà parlé dans un épisode précédent par rapport au sabbat, mais il y a quelque chose de bon aussi chaque semaine d'arrêter, puis au moins d'avoir des temps sacrés, des temps saints, des temps d'arrêt où on a comme une fenêtre dans notre. C'est vrai, je l'imagine comme dans mon agenda Google, mais de créer des fenêtres comme ça où on dit, là, on se met pas des rendez-vous là-dedans, on se met pas des responsabilités, comme on va perdre notre temps de manière joyeuse et délibérée.
1: J'allais dire en vous écoutant que cette idée du temps cyclique et pas juste linéaire, cette idée du temps qui n'est pas que à mettre à profit en termes de productivité et pour le travail, c'est vraiment lié à la sagesse biblique. Et c'était aussi l'exemple du sabbat qui me venait en tête. Cette discipline, parce que c'est une discipline, c'est pas naturel, et surtout pas si on est tellement programmé, j'ai envie de dire, à voir notre temps de travail comme une force de travail qu'on doit mettre à profit pour être efficace
0: Très
1: et générer
0: protestant, hein,
1: des
0: comme
1: sous.
0: manière de voir le temps.
1: Et très moderne et très actuelle, en fait. Mais cette discipline de se dire, je vais m'arrêter un jour par semaine. Et bien sûr que j'aurai pas fini mes projets. Et bien sûr que j'aurai des choses en retard. Et bien sûr que tadadi, mais je vais choisir de le faire parce que je crois que je ne suis pas maître du temps. Parce que je crois que, en fait, le temps appartient au créateur du temps, à Dieu lui-même. Et je m'en remets à lui pour toutes les choses que j'aurais pas eu le temps de faire, d'accomplir, etc. Et donc, tout ça, c'est un peu une hygiène de vie qu'on, si on est honnête, on a de la peine à mettre en œuvre, mais en tout cas qui nous inspire. Et donc, on veut le partager avec vous, les auditeurs et auditrices.
0: Et c'est ça dans l'image biblique, tu sais, du sabbat. Dieu travaille pendant 6 jours, là. Il crée l'univers, puis c'est des journées bien remplies, hein. Il y a un soir, il y a un matin, mais le septième, il arrête, puis il y a un temps de repos déstructuré. Puis je pense qu'on est fait pour les deux. Je pense qu'on est dans une société qui penche peut-être parfois un peu trop vers la productivité à tout prix, mais il y a une joie à être productif. À bien gérer son temps. Moi, j'aime avoir une semaine de vacances de temps en temps, 2 semaines déstructurées, mais pour vrai, si je suis déstructuré trop longtemps, on se souvient au début de la pandémie, par exemple, là, on perdait nos repères temporels. Après un certain temps aussi, on n'est pas bien là, dans cet espace 100% Kairos. Donc, il faut modérer, tu sais.
2: C'est très juste, j'y sais. En fait, je touche un petit peu à cette thématique dans un des articles sur le site là, imagodei.fr, et je parle de désoptimisation intentionnelle. Et les deux mots sont importants. Intentionnel dans le sens où on veut quelque part être intentionnel, réfléchir à la façon dont on organise le temps, mais on l'organise aussi pas pour l'optimiser nécessairement. Et une des clés pour le faire, c'est cette idée en fait d'importer des marges dans notre utilisation du temps. Les marges, c'est essentiel, c'est ce qui fait respirer un texte quand vous lisez un livre. Il y a le cinéaste Jean-Luc Godard avait dit que les marges, c'est justement ce qui permet aux livres, aux pages de tenir ensemble. C'est grâce au fait de créer des marges, qui sont parfois ces 20 ou 30% de l'espace sur votre page ou sur votre écran, qui permet en fait de comprendre le reste.
0: C'est... Quand c'est plein, puis là, il arrive un imprévu, puis tu n'as plus de marge, c'est là que le stress et l'angoisse embarquent.
2: Exactement.
0: Moi, je le vois, là, j'ai passé la semaine dernière un peu comme ça, c'est que tu remplis ton agenda, tu remplis les marges au complet, tu te dis « Ah ouais, bon, OK, on va donner un petit coup, on va y aller un petit peu plus, comme ça, ça va créer de la marge les semaines suivantes. » Mais là, il arrive un imprévu, puis tout bascule. Là. Et c'est là qu'il y a les pics d'anxiété, là, où ce que tu te dis « Mais tu, je sais pas si toi, t'as des trucs maintenant, surtout que t'es nouvelle maman, Léa, tu dois avoir... des petites techniques aussi, une nouvelle manière de gérer ton temps?
1: Ben, je dirais, on conclut là gentiment cet épisode avec voilà, nos petits trucs, que moi, quelque chose qui m'aide beaucoup, c'est de me forcer à avoir des temps où je ne prends pas mon téléphone et où je ne suis pas connectée à un ordinateur. C'est peut-être une manière de cultiver les marges, justement, mais d'essayer d'avoir... Ouais, c'est ça. Un espace qui n'est pas envahi par les technologies qui sont toujours là pour nous rappeler le temps qui passe, les choses à faire, les notifications avec les événements, etc. Utiliser aussi, mine de rien, ces applis-là, c'est aussi quelque chose qui m'aide pour avoir l'objectivité de me dire « Ah ben en fait, là, j'ai suffisamment travaillé, donc je peux maintenant faire autre chose. » Et là, du coup, laisser de côté l'ordi, le téléphone et puis chercher à faire du sport, prendre du temps avec la famille, lire un livre, etc. Mais ouais, je pense que c'est une recherche d'équilibre vraiment constante. Hein. Toi, Christelle, qu'est-ce que tu nous dirais là pour conclure tes deux, trois petits trucs qui, toi, t'aident dans ta gestion du temps?
2: Un truc que j'ai appris plus consciemment à faire, et c'était en discussion avec un neuropsychologue qui m'a accompagné là-dessus par rapport à mon trouble de l'attention, c'est de... Donc, il y a deux choses. Il y a la façon dont on organise le temps, donc créer des plages pour les imprévus, mesurer le temps de travail aussi, pour être plus intentionnel par rapport aux plages de travail. Moi, j'utilise une méthode qui est de plus en plus connue, qu'on appelle la méthode Pomodoro. Moi, ce qui fonctionne bien pour moi, c'est voilà, sur une heure de travail, je vais travailler de façon concentrée pendant 50 minutes et puis je vais faire 10 minutes de pause et je mets en fait un timer. J'utilise en fait une vidéo, vous en trouverez plein sur YouTube, hein. Une vidéo qui mesure le temps avec un joli bruit que ma femme déteste d'ailleurs, mais moi ça m'aide à me concentrer. Puis après 50 minutes, ding, je change de pièce carrément en fait pour passer à un autre moment. Et là, j'ai vraiment l'impression, quand ça fonctionne, mais Dieu merci, ça fonctionne la plupart du temps, j'ai vraiment l'impression d'utiliser le temps à bon escient. Donc ça, c'est important. Et ça me permet aussi de bien me concentrer. Et puis, je gère aussi... j'ai deux outils... Bon, c'est peut-être juste individuel, mais j'ai deux outils, j'en parlais tout à l'heure. J'ai à la fois un agenda en ligne où je vais noter un peu les rendez-vous, les grandes occupations, en fait, ça m'aide pour l'agenda cyclique, hein, circulaire quelque part, les choses qui reviennent, c'est dans cet agenda en ligne. Et puis dans mon agenda organisateur papier, je note les tâches que je dois opérer, tout en restant sûr, c'est clairement, je dois m'améliorer là-dedans. Mais insérer dans ces tâches que j'organise dans mon temps, du temps pour la créativité, la spiritualité, l'étude des textes, un temps de silence et d'isolement, silence et solitude. Un temps aussi pour voir comment je peux simplifier ma vie, parce que parfois il y a tellement de choses qui se surajoutent dans mon temps qu'en fait j'en jouis pas. Et voilà, il y a d'autres trucs et astuces dont on peut parler, et certains sont sur imagodei.fr, mais voilà un peu ce qui m'aide ces temps-ci.
1: Dédier du temps intentionnellement à la vie intérieure et aux questions spirituelles. C'est avec cet encouragement-là que se termine cet épisode, qu'on espère vous avez eu plaisir à écouter pendant cette demi-heure de temps à peu près. Et on vous souhaite vraiment bon courage, et je nous souhaite aussi bon courage dans notre gestion du temps.
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1: Bienvenue sur Teach, votre rendez-vous de maturité. La parole de Dieu vient de notre tête descendre dans notre cœur et de notre cœur dans les actions. Les actions quotidiennes de notre vie chrétienne montrent que la parole de Dieu est réellement véridique. Cette semaine, je voudrais commencer avec vous un thème. Voilà, un sujet qui me passionne aussi et que je pense qu'en tant que disciples de Jésus, nous sommes obligés de connaître. C'est quel est le véritable caractère d'un chrétien lorsqu'il est sous pression. Oui, la pression, tout autour de nous, nous fait pression. Vous savez, même pour avoir son travail, quelquefois, c'est écrit « capable de travailler sous pression ». C'est souvent sous pression qu'on reconnaît la véritable identité d'une personne. La pression vient soit pour nous exploser et révéler notre véritable nature. Donc, ça nous fait soit du bien, soit du mal. Alors, si on veut vraiment savoir que tu es chrétien, la pression est l'un des bons et merveilleux tests par lesquels il faut passer. Gérer la pression sans s'effondrer. As-tu déjà eu l'impression, un bon matin, que je risque d'exploser? Si on continue, si on me demande encore une seule fois, je vais exploser. Si dis encore, si tu as déjà eu cette impression-là, c'est que la pression fait son œuvre sur toi. Il est bon de découvrir comment on peut grandir, même sous pression. Alors, let's teach, grandissons ensemble. La pression, comme ça, c'est ça le nom, la pression ne crée pas toujours ton caractère. Elle le révèle. Souvent, on a cru que c'est par la pression qu'on devient quelqu'un. C'est-à-dire à cause de la pression, des choses par lesquelles on est passé, ça forge notre caractère. Ça, c'est vrai. C'est pourquoi je dis que la pression ne crée pas toujours ton caractère. Ce n'est pas le seul travail de la pression. La pression ne vient pas seulement pour t'aider à bâtir ce que tu es devenu. Non, la pression vient aussi pour révéler qui tu es déjà. La nature chrétienne autour de nous se révèle dans les moments des pressions. Quand la pression monte, ton homme intérieur, toute ta réalité intérieure se met à parler. Des fois, tu n'as même pas le temps de gérer ta bouche, que la pression t'a fait parler. Tu te dis, quand est-ce que j'ai sorti une phrase pareille? Tu commences même à regretter en disant, non, mais j'aurais pas dû dire ça, j'aurais dû y penser un peu. Mais c'est sorti de moi comme ça. Est-ce que ça t'est déjà arrivé de te dire ça? De dire ça un jour? Je sais même pas comment c'est sorti comme ça. J'ai juste balancé ça comme ça. La pression, quand elle monte, ton être intérieur se met à parler. La pression révèle aussi que nous sommes encore des êtres qui ont besoin d'une transformation. La pression révèle ce que nous sommes, mais elle nous change pas en réalité. Elle nous met seulement en condition où on est censé faire un choix entre le bon ou le mauvais. Quand la pression monte, révèle notre nature. C'est Dieu qui en profite pour nous transformer, faire de nous une toute autre personne. Pour comprendre la pression, il faut regarder comment la Bible parle de l'épreuve. L'une des méthodes de pression, l'un des moyens forts par lesquels l'être humain passe par une forte pression, c'est ce que la Bible appelle l'épreuve. Un moment où tout autour de toi devient désert, difficile. Les conditions ne s'y prêtent pas. Et pendant ce temps-là, l'homme subit l'épreuve. La Bible est remplie de ce type d'exemples qui nous montrent comment les gens étaient sous l'épreuve, sous la pression, et comment ils ont pu garder, révéler un caractère qu'ils avaient, grandir dans leur caractère, changer leur caractère et aussi maintenir le bon caractère malgré l'épreuve. J'ai une question déjà d'entrée des jeux. Qui deviens-tu pendant l'épreuve? Est-ce que tu deviens carrément une autre personne? Ça ne vous semble-t-il pas drôle que Jésus-Christ ait commencé son ministère d'abord par être éprouvé? Après 30 ans à vivre avec les êtres humains, avant de commencer son ministère, Dieu, au lieu de l'envoyer quelque part où, je ne sais pas moi, les anges vont être autour de lui, comme ça il y a une atmosphère céleste. Non, avant que les anges viennent à côté de lui, autour de lui, le servir. Il dit, passe d'abord chez Satan, qu'il t'éprouve, que cette pression autour manifeste complètement le caractère de qui tu es. Lisons quelques textes avant d'apprendre ces trois vérités utiles. Jacques chapitre 1, versets 2 à 4. Jacques chapitre 1, versets 2 à 4. La Bible dit, mes frères, regardez comme un sujet de joie complète les diverses épreuves auxquelles vous pouvez être exposés, sachant que l'épreuve de votre foi produit la patience. Mais il faut que la patience accomplisse parfaitement son œuvre, afin que vous soyez parfaits et accomplis sans faillir en rien. Ici, Jacques dit que l'épreuve a une mission en nous. C'est que ça va bâtir en nous une patience, ça va nous transformer. Il dit, ce que vous vivez là à l'extérieur, c'est pour que ça fasse quelque chose à l'intérieur. Jacques nous montre une chose très importante ici. C'est que l'épreuve n'est pas inutile. Elle peut produire de la maturité. Quand tu passes par l'épreuve, ce n'est pas sans but. Quand Dieu veut te rendre comme Christ, il veut transformer ta vie chrétienne à l'image de Jésus. Quand tu veux devenir un véritable disciple de Jésus-Christ et que tu pries dans tes temps de culte personnel en disant à Dieu, Seigneur, fais de moi, je veux être comme Jésus dans toute ma vie, je veux te ressembler, je veux vivre une véritable vie d'enfant de Dieu. Quand Dieu va dans son laboratoire pour chercher quels sont les ingrédients à mettre ensemble pour te faire subir cette transformation que tu demandes, crois-le ou non, il prend une bonne dose d'épreuve. Il sait que l'épreuve produit en nous la maturité. C'est comme un bébé. On sait qu'il a besoin de lait. Est-ce qu'on n'aurait pas envie de lui donner aussi de la viande, de lui donner aussi une bonne sauce? Les temps qu'il grandisse, il découvre les bonnes sauces, les bonnes nourritures. On aurait bien voulu lui donner à ce moment-là. Il ne peut pas digérer ça. Il ne saura pas. Ce dont il a besoin fondamentalement à ce moment-là, c'est qu'on lui donne du lait. C'est fondamental, c'est utile. La Bible donne cette image-là pour parler de la parole de Dieu. Mais moi, je suis en train d'utiliser cette image dans le sens d'insister sur le fait que deux fois, nous avons besoin de quelque chose de fondamental. Si pour toi, l'épreuve était un ingrédient, selon la Bible, l'épreuve, ce n'est pas un ingrédient supplémentaire, ce n'est pas une sorte de caprice que Dieu a seulement parce qu'il veut nous rendre les choses faciles, tu vois. Il s'est dit, sinon ça risque d'être trop facile, donnons-leur un peu d'épreuve. Non, non, non. L'être humain tel qu'il est fait, dans son caractère, la manière dont il a vécu sur la terre, la façon dont il a chuté, il lui faut impérativement de la pression pour le faire grandir. Il lui faut une épreuve pour le faire grandir. Et c'est ce que Jacques nous dit. C'est que l'épreuve là produit en nous la patience, la persévérance. Tu deviens une meilleure personne à travers la pression. Alors arrête de dire, non, ils m'ont mis très la pression. Si je suis devenu comme ça, c'est à cause de la pression. Non, toute pression n'est pas négative. Certaines formes de pression, on les sentira, comme toutes les autres pressions. Ça fera mal, ça énervera, on a presque envie de dire une chose qu'on risque de regretter. Mais même si tu as la même sensation, le but n'est pas toujours le même. L'épreuve n'est pas inutile. Elle produit en nous la maturité. Deuxième texte, lisons 1 Pierre, chapitre 1, versets 6 à 7. 1 Pierre, chapitre 1, versets 6 à 7. La Bible dit, c'est là ce qui fait votre joie. Quoique maintenant, puisqu'il le faut, vous soyez attristés pour un peu de temps par diverses épreuves, afin que l'épreuve de votre foi, plus précieuse que l'or, périssable, qui cependant est éprouvée par le feu, ait pour résultat la louange, la gloire et l'honneur lorsque Jésus-Christ apparaîtra. Allez, ils se sont entendus ou quoi les apôtres? Pourquoi là c'était Jacques? Et là on vient de lire Pierre, c'est comme s'il écrivait plus ou moins les mêmes phrases que Jacques. C'est comme s'il parlait presque de la même chose. Ça montre comment c'était connu. C'est inévitable, incontournable. L'épreuve a ce côté-là incontournable que tout apôtre, tout disciple de Jésus-Christ sait que il faudra un moment que Dieu me fasse passer par une pression si je dois produire ce type de résultats. Ce texte nous montre quelque chose d'intéressant. C'est que la pression purifie comme le feu purifie l'or. C'est ce que Pierre dit ici. Il dit que l'épreuve vous purifie comme le feu purifie l'or. Le feu ne brûle pas l'or, le feu purifie l'or. Ça signifie ceci, pendant que l'or est sous terre, il est entouré des autres matières et des autres choses pendant les temps qu'il est resté là-bas, d'autres matières l'entourent. Mais lorsqu'on le met sous le feu, l'or se débarrasse des restes pour rester essentiellement or. La pression te permettra de te débarrasser de tout ce qui n'est pas toi. Ouais. Quand on est sous pression, on ne sait pas faire semblant. La pression te permettra de relâcher tout ce qui n'est pas de ta nature. Un dernier texte quand même. 2 Corinthiens chapitre 4. Je vais les lire en deux temps parce que je vais lire différents versets. 2 Corinthiens chapitre 4, versets 8 à 9 d'abord. 2 Corinthiens 4, 8 à 9. Voici ce que dit la Bible. Nous sommes pressés de toute manière, mais non réduits à l'extrémité. Dans la détresse, mais non dans le désespoir. Persécutés, mais non abandonnés. Abattus, mais non perdus. Paul est en train de décrire la vie des missionnaires, de serviteurs de Dieu, cette vie de voyageur pour l'évangile qu'il est en train de mener. Il dit ici, vous savez par quoi nous passons. Mais il fait le tableau de ce qui se passe et de ce qui le sont. Et il dit, voilà la pression que nous subissons, mais voilà de l'autre côté, ça ne dépasse pas les bornes. Il dit, nous sommes pressés de toute manière, mais non réduits à l'extrémité. Au verset 16 et 17, toujours de 2 Corinthiens, chapitre 4, au verset 16 et 17 maintenant, il dit, c'est pourquoi nous ne perdons pas courage. Et lors même que notre homme intérieur s'est détruit, notre homme extérieur s'est détruit, notre homme intérieur se renouvelle de jour en jour, car nos légères afflictions du moment présent produisent pour nous, au-delà de toute mesure, un poids éternel de gloire. Oh, Paul, est-ce que tu choisis bien tes mots? Paul dit un poids éternel de gloire est produit en son homme intérieur pendant que son homme extérieur subit de la pression. Je voudrais le dire à quelqu'un, tu ne vas pas en mourir. Tu ne mourras ni de la pression que te fait le travail, ni de la pression que te font les enfants, tu n'en mourras pas, ni de la pression que te font les gens, les réseaux sociaux. Tu n'en mourras pas. Paul montre que la pression peut user le corps, mais renouveler l'intérieur. Il le montre bien. Il dit, même si nos corps sont usés, fatigués, épuisés, mais notre homme intérieur est renouvelé. Et il y a un tel poids éternel de gloire. Nous devenons meilleurs. Ça peut user le corps, ça peut te fatiguer, mais ça te rend meilleur. Ce qui est en toi se bonifie. J'ai promis de parler de 3 choses qui peuvent nous aider tous à tenir ferme, même pendant la pression, à voir notre caractère se manifester, grandir, s'améliorer, ressembler davantage à Christ pendant que nous sommes dans la pression. Ah, pasteur, vraiment un Dieu plein d'amour, pourquoi il mettrait ses enfants dans la pression? C'est parce que quand nous, on voit la pression, on la voit mal. On la voit vraiment de mauvaise manière. On la voit comme quelque chose de négatif. La pression n'est pas toujours négative. D'ailleurs, à la base, elle ne l'est pas. Ce sont les intentions, les motivations et surtout la finalité avec laquelle on exerce cette pression qui devient négative. C'est pourquoi il est beau de regarder dans la Bible et de constater que le mot pour épreuve, c'est le même mot en grec pour tentation. Quand on traduit pour savoir là où c'est tentation et non pas épreuve, la nuance est seulement dans le contexte. On voit l'intention, la finalité de l'acte, on s'est dit non. Le contexte ici montre que ce mot ici est utilisé pour dire tentation. Mais on laisse les mots, on les traduit par épreuve quand on se rend compte que le but, dans le contexte, ça montre que la finalité n'est pas de détruire, mais de bâtir. Voici la première vérité. La pression révèle ce qui te dirige vraiment. Sous pression, ton vrai moteur apparaît. Quand tu es sous pression, on saura en réalité quelle est la véritable motivation de ta vie. Parce que la pression, vous savez, Ça ne ment pas. La pression s'explose, ça expose qui on est. Quand quelqu'un est sous pression, il ne peut pas oser, il ne saura pas comment feindre. Il finira par être lui, par lâcher, par être simplement lui. Quand tu mets quelqu'un sous pression, tu découvres en réalité quelles sont ses véritables motivations. Qu'est-ce qui est, comment on dit, qu'est-ce qui est en train de le drag? Qu'est-ce qui est en train de le conduire, de le pousser? Quelle est sa motivation? D'où est-ce qu'il tire sa force? Qu'est-ce qui lui permet de se réveiller le lendemain? Dans ma petite vie, j'ai vécu sous la pression. Est-ce que je ne vis pas d'ailleurs tout le temps sous la pression un peu? Mais il m'arrive d'être sous des pressions. Et souvent, on me demande, mais comment tu fais pour te réveiller le lendemain? Je crois que la pression m'a aidé à répondre à certaines questions vitales de la vie. Comme la simple question de se dire, pourquoi je fais ça? Si je le fais vraiment pour l'argent, si je le fais vraiment pour la gloire, si je le fais vraiment pour les honneurs, si je le fais vraiment pour une quelconque autre raison, ça se détermine au travers de la pression. Parce que la pression ne ment pas, elle expose finalement. Dieu ne se contente pas de révéler qui nous sommes sous la pression, sous l'épreuve, en laissant certains moments durs nous arriver. Il ne veut pas seulement nous exposer pour voir qui on est, non. Il veut aussi nous transformer au travers de ça. Alors cette vérité réelle, la pression révèle de qui. La pression révèle qui est réellement en train de te diriger. Quel est ton moteur, c'est qui te dirige. C'est pour ça dans certaines fonctions, dans certains métiers, on n'engage pas les gens sans leur avoir fait des tests et entre autres des tests de pression énormes. Parce qu'alors, leur véritable eux-mêmes se manifeste. Ils baissent les gardes, pas les baissent, ils les laissent tomber carrément. Les vraies raisons de leur existence, les seules véritables motivations intrinsèques sont en avant maintenant. C'est dit, en réalité, je ne vis que pour ça. Ça, ce n'était qu'un métier. Pardon. Non, je ne veux plus continuer à porter ce masque. On devient soi-même. La pression révèle ce qui te dirige. Et justement, moi, ma question est celle-ci. Qu'est-ce qui te dirige vraiment? Qu'est-ce qui te dirige vraiment à aller à l'église? Ce sont les activités. Le fait que tu es du département de protocole. Qu'est-ce qui te dirige vraiment à aller à l'église? Parce que tout le monde te voit déjà là-bas. Si tu ne vas pas, ils vont parler. Qu'est-ce qui te dirige vraiment? Qu'est-ce qui dirige vraiment ta carrière? C'est juste le besoin de grandeur et de mieux se sentir parmi les hommes. Qu'est-ce qui motive ta carrière? Qu'est-ce qui te dirige vraiment? Ça, la pression va le révéler. La pression est si révélatrice que lorsque Dieu parle à Satan, au sujet de Job, Satan lui dit non, ce n'est pas sa vraie nature. Il est comme ça parce que tu l'as comblé. En réalité, il feint d'être comme ça. Plus bas que ça, si on allait plus au fond, on peut révéler une nature de lui qui va contredire ce que tu vois. De fond, on ne s'en rend pas compte, mais ce texte dit beaucoup. Ce texte veut dire que dans cette discussion entre Dieu et le diable, deux êtres invisibles qui ont une façon différente de voir l'être humain, Dieu étant capable de percer jusqu'à la véritable motivation du cœur, le diable étant capable de lire dans le comportement des hommes et de se rendre compte de la routine de leurs habitudes, et c'est basé sur tout ce qu'il a déjà vécu avec l'humain et d'être capable de prédire les similitudes entre ce que celui-ci est et ce que l'autre est. Ces deux êtres, dans leur discussion, l'un fait sous-entendre un élément fort et l'autre lui dit « je te permets de faire passer par l'épreuve adéquate ». Ok, je répète ça. Le diable dit à Dieu « Job, que tu es en train de plébisciter là et de dire que voilà, c'est quelqu'un de spécial qui a son cœur tout à toi, eh bien, l'état qu'il a actuel, ce n'est pas un état fondamental. C'est un état second. Il est ce qu'il est à cause de ce que tu fais. Si tu arrêtes de faire ce que tu fais, il arrêtera d'être ce qu'il est. Donc, au fond, ce n'est pas une relation authentique. Tu le manipules. Tu lui donnes beaucoup de choses pour qu'il t'aime. S'il n'en a plus, il t'aimera pas. Et Dieu dit non, non, non, non, non. C'est un caractère, il est comme ça authentiquement. Ce n'est pas à cause de ce que j'ai fait pour lui. Il est comme ça sans que ce soit à cause de ce que j'ai fait. Est-ce que Dieu est capable de dire ça de toi? Que tu es comme ça, ni à cause de l'argent, ni à cause des voitures, ni à cause du mariage. Tu es comme ça, ni à cause seulement de la bonne santé. Tu es comme ça parce que ton véritable moteur, c'est sa gloire. Et le diable, alors, a fait sous-entendre l'épreuve ultime. Et Dieu a accepté. Imaginez-vous, Satan et Dieu se sont entendus qu'il n'existait qu'une seule façon de vérifier l'authenticité de ce caractère. Et c'est quoi la façon? Sous pression. Dieu lui-même dit, je te permets d'aller, de frapper tout. Même Dieu sait que quand on est sous pression, on manque de l'argent, on manque de choses, c'est le meilleur moment de manifester la véritable nature. L'épreuve, la pression révèle notre vrai moteur. Deux, la pression peut produire une maturité solide. Oui, la pression ne révèle pas seulement ce que nous sommes à l'intérieur. La pression ne détruit pas forcément. Elle peut aussi construire. Elle révèle et produit en nous une maturité solide. La pression ne vient pas pour nous casser. La pression vient pour nous construire aussi. Parce que, vous savez, les épreuves, les difficultés, les moments durs que j'essaie d'appeler ici la pression, des conditions où on nous fait des demandes dans tous les sens, tu as la pression de la famille, la pression des amis, la pression du travail, tu as juste l'impression que tout le monde est tombé sur toi, tu as envie de dire, hey, calme, calme, calme, attendez, donnez-moi un peu le temps, reculez un peu, donnez-moi de l'espace. Ces moments-là, en réalité, peuvent être une école, pas une prison. Quand tu sens la pression comme ça dans toutes les directions, sache que Dieu t'a mis dans une école, pas dans une prison. C'est le moment où Dieu est là en train de regarder. Observons-le bien maintenant. Voyons qu'est-ce qu'il y a. Est-ce que c'est vraiment ce qu'il y a en lui, ce qu'il m'a dit pendant le temps d'adoration? Il est si authentique quand il adore. Est-ce que c'est à l'intérieur de lui? La pression est une école, mes amis. Parce que la pression peut produire une maturité plus solide. Pourtant, il reste une question dans notre tête. Si on est pendant la pression, comment il faut répondre? Comment il faut réagir sous cette pression sans complètement exploser? Quand on en arrive à un niveau où ça sert vraiment, parce qu'il y a pression à pression. Hein. Ce que tu dis là, pasteur, je comprends, alléluia, amen. Un bel enseignement, merci, mais pasteur, écoute, tu n'as pas vécu la pression que moi j'ai vécu, hein? Parce qu'il y a pression, pression. Il y a des pressions où tu te dis, bon, tu pries, mais il y a des pressions où tu ne sais même plus prier. Ouais, je sais. Il y a des pressions, ça devient très, très difficile. Voici la troisième vérité. Sous pression, fais toujours ces trois choses. Prie, ralentis et obéis. Mon ami, mon frère, je sais que tu n'as pas envie de prier. Surtout quand on est sous la pression et qu'on commence à vivre la dépression. La prière n'est plus notre priorité. Pas parce qu'on veut pas prier. On n'a pas envie de prier. Laissez-moi vous faire comprendre et vous faire croire plutôt que ce n'est pas la prière qu'on n'arrive pas à faire. Non. C'est l'approche que nous avons de la prière qui est en péril. On pense que la prière doit absolument être faite dans une chambre où tu dois commencer par Seigneur Jésus avec des attitudes chrétiennes, religieuses. Non. Prier, c'est cette conversation que tu fais même quand tu es totalement fatigué. Tu vois la même conversation que tu feras avec ton thérapeute. Tu vois, c'est soi-disant délire où tu te dis, je délire, je me mets à parler. C'est ça, prier aussi. Alors, quand il y a la pression, prie inconventionnellement. Ne cherche plus une chambre, ne cherche plus un endroit. Prie dans ta voiture, parle. Il y a des jours, moi je me dis toujours, il y a des jours où Dieu me prend vraiment pour un type bizarre. Parce que je suis là avec mon volant, je cogne dessus deux fois, je parle comme si quelqu'un était là dedans. Mais Seigneur, vraiment, je pleure, je passe par plusieurs voyages. Pendant mes quelques minutes à conduire pour aller au travail ou rentrer à la maison, je prie. Parce que quelle que soit la pression, si elle peut produire en toi de la prière, c'est que ton caractère commence à devenir solide. Ça signifie que dans ton homme intérieur, dans ton fin fond, dans le vrai toi, tu es devenu un homme spirituel. Oh, je ne parle pas de la prière de « Alléluia, j'ai des problèmes, mais je m'agenouille, je passe un temps de jeûne. » Non, je parle du fait qu'on est en train même de parler comme un fou en passant, en allant dans la route comme ça là. Je ne parle pas des prières religieuses où tu vas aller à l'église, non. Je parle du fait que quand tu ouvres ta bouche, tu es conscient qu'un Dieu t'écoute. Prie, mais ralentis aussi. Des fois, la meilleure façon de gérer la pression, c'est juste ralentir. Ralentir, pasteur, ça signifie quoi? Pendant que tout le monde t'appelle, tout le monde a besoin de toi, dis-leur, donne-moi du temps. Je ne sais pas te donner la réponse aujourd'hui. Ce n'est pas autant la pression que les gens nous mettent qui est un problème. C'est celle que nous nous mettons nous-mêmes quand ils nous font des demandes ou ils viennent autour de nous. Il a dit, donne-moi de l'argent. Tu n'en as pas. Pourquoi tu te mets la pression pour résoudre une chose dont tu n'as pas les compétences? Tu n'en as pas. Ralentis. Puis après, apprends à obéir à Dieu. Tourne-toi vers le Seigneur et dis-toi, Dieu, tu veux que je fasse quoi? Dieu peut te sortir de la pression par quelque chose d'inimaginable. La pression est l'un des meilleurs moments où tu dois apprendre la dépendance totale à Dieu. Pourquoi? Parce que ta vraie pression dans la vie, elle diminue chaque fois que tu fais un pas vers la présence de Dieu. Un pas vers la présence de Dieu. Quand la prière, la communication avec Dieu va se rétablir, chaque fois que tu te rapproches davantage de lui, la pression diminue. Sous la pression, la sagesse de ralentir, ça te fait bouger un tout petit peu. Tu as l'impression que tu as gagné juste 2 minutes, 3 minutes, finalement il va venir dans 2 jours. Mais ces petites sagesses vont progressivement décompresser les grosses pressions. La pression te serre peut-être. Maintenant, tu te sens comme compressé. Je ne sais pas d'où elle vient cette pression. Est-ce qu'il y a des charges fixes, de besoins autour de toi, de la santé? Je ne sais pas d'où ça te vient cette pression. Mais sache que la pression n'a pas le dernier mot. La pression est là juste pour révéler ta nature et te permettre de devenir une meilleure personne. Récapitulons tout ce qu'on a dit. Je dis qu'on est là pour apprendre au sujet de la pression, comment garder un caractère d'enfant de Dieu, même pendant la pression. Je dis que la pression révèle ce qui te dirige vraiment. Pendant la pression, on sait qui tu es. Je dis que la pression peut produire une maturité solide. Quand on vit pendant la pression, et par le mot pression, j'entends tentation, épreuve, tout, des moments où juste on est comme si tout tombait sur nous. Et pendant ce moment-là, on peut devenir plus mature. Et j'ai enfin dit que la pression, ça demande toujours d'apprendre à prier, à ralentir et à obéir à Dieu. Il est temps du défi. Quel est le défi d'aujourd'hui? Vous savez qu'on a pris l'habitude de se donner toujours un challenge de comment on va pratiquer cette parole ici. Voici ma question. Quelle pression vis-tu en ce moment? Et quel prochain pas juste vas-tu poser cette semaine avec Dieu? Identifie ta pression. Quelle pression vis-tu maintenant? Et quel est le prochain pas réfléchi, juste que tu vas faire vers le Seigneur? Parce que plus tu te rapproches de Dieu, plus ta pression diminue. Cette semaine va être intéressante. Avant la fin de cette semaine, tu vas décompresser, être juste pris par ses bras d'amour et découvrir que les projets de Dieu pour toi ne sont pas de te détruire, mais de te rendre meilleur. J'ai dit merci à vous tous. Tous les partenaires de EMCI TV, chaque fois que nous faisons un pas en avant dans cette mission, en train d'accomplir ce que Dieu voulait qu'on puisse faire, chaque fois qu'on a l'impression d'avoir conquis un terrain, on se souvient que nous plaçons l'étendard de Jésus dans chacune de ses familles, pas seulement parce qu'on peut se filmer et parler, mais parce que nous ne sommes pas seuls et que nous avons des véritables partenaires qui marchent à vie avec nous dans cette mission. Merci pour vos contributions, vos prières, vos déclarations, vos remarques, votre attention. Dieu vous bénisse et à demain.
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0: Il me faudrait de l'éloquence.
1: Je t'en prête. Et faisons à nous deux un héros de roman.
0: Quoi?
1: Te sens-tu de force à répéter les choses que chaque jour je t'apprendrai?
0: Tu me proposes?
1: Veux-tu?
0: Tu me fais peur, tes yeux brillent.
1: Veux-tu?
0: Quoi? Cela te ferait tant de plaisir?
1: C'est une expérience à tenter un poète. Veux-tu me compléter? Et que je te complète, tu marcheras, j'irai dans l'ombre à ton côté. Je serai ton esprit, tu seras ma beauté.

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0: Ésaïe, chapitre 64. Si tu déchirais les cieux, et si tu descendais, les montagnes s'ébranleraient devant toi, comme s'allume un feu de bois sec, comme s'évapore l'eau qui bouillonne. Tes ennemis connaîtraient ton nom, et les nations trembleraient devant toi. Lorsque tu fis des prodiges que nous n'attendions pas, tu descendis, et les montagnes s'ébranlèrent devant toi. Jamais on n'a appris ni entendu dire, et jamais l'œil n'a vu qu'un autre Dieu que toi fit de telles choses pour ceux qui se confient en lui. Tu vas au-devant de celui qui pratique avec joie la justice, de ceux qui marchent dans tes voies et se souviennent de toi. Mais tu as été irrité parce que nous avons péché, et nous en souffrons longtemps jusqu'à ce que nous soyons sauvés. Nous sommes tous comme des impurs. Et toute notre justice est comme un vêtement souillé. Nous sommes tous flétris comme une feuille, et nos crimes nous emportent comme le vent. Il n'y a personne qui invoque ton nom, qui se réveille pour s'attacher à toi. Aussi nous as-tu caché ta face, et nous laisses-tu périr par l'effet de nos crimes. Cependant, ô Éternel, tu es notre Père. Nous sommes l'argile, et c'est toi qui nous as formés. Nous sommes tous l'ouvrage de tes mains. Ne t'irrite pas à l'extrême, ô Éternel, et ne te souviens pas à toujours du crime. Regarde donc, nous sommes tous ton peuple. Tes villes saintes sont un désert. Sion est un désert, Jérusalem une solitude. Notre maison sainte et glorieuse, où nos pères célébraient tes louanges, est devenue la proie des flammes. Tout ce que nous avions de précieux a été dévasté. Après cela, ô Éternel, te contiendras-tu? Est-ce que tu te tairas et nous affligeras à l'excès?
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0: il sera introduit par le pasteur Félisseau. 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
1: Oui, bonjour à tous, chers auditeurs, chères auditrices. Et encore quelle joie de pouvoir se retrouver dans les studios de FM Évangile, la radio de la vie. Et aujourd'hui, je suis très heureux de recevoir avec vous un collaborateur à moi qui fait partie du ministère dans lequel je suis aussi de Tout est possible avec Jésus et qui est pasteur responsable aujourd'hui de l'église Grand Paris Tout est possible donc. Et qu'il est parmi nous pendant quelques jours de vacances et on profite de son ministère ici à FM Évangile pour qu'il puisse apporter ce que le Seigneur a mis dans son cœur. Donc c'est le pasteur David Salin. Je vais lui laisser toute la place pour qu'il apporte vraiment ce que le Saint-Esprit a à nous dire dans cette journée.
2: Gloire à Dieu, bonjour à toutes et à tous. Je suis vraiment honoré ce matin, ou plutôt aujourd'hui, de partager le message. Le thème du message que je voulais partager avec vous aujourd'hui s'appelle « Le véritable amour ». J'avais idée d'écrire ce message, le secret de l'amour, mais je me suis dit ça fait un peu trop série télé, donc on va rester sur le véritable amour. Je crois que c'est le thème le moins populaire qu'on peut annoncer dans une prédication, c'est l'amour. Je pense que les gens, la plupart des gens pensent tout connaître sur l'amour et ont peut-être cette prétention de croire qu'on sait c'est quoi l'amour. Mais le sujet est tellement important, tellement riche que si on connaîtrait véritablement c'est quoi l'amour, si la société aujourd'hui serait c'est quoi l'amour véritable, alors je pense que la société n'aurait plus les problèmes qu'elle a aujourd'hui. Donc on doit comprendre c'est quoi l'amour. J'aimerais partager avec vous ce message et j'aimerais introduire avec un verset qui se trouve dans le deuxième épître à Timothée au chapitre 3. À partir du verset 1er, on va lire ensemble, jusqu'au verset 5 où l'apôtre Paul écrit à Timothée, dit ceci, « Sache que dans les derniers jours, il y aura des temps difficiles, car les hommes seront égoïstes, amis de l'argent, fanfarons, hautains, blasphémateurs, rebelles, à leurs parents, ingrats, irreligieux, insensibles, déloyaux, vous inquiétez pas, dans quelques minutes, ça va terminer la liste, je sais qu'elle est longue, calomniateurs, intempérants, cruels, ennemis des gens de bien. » Non mais c'est pas fini, hein. « Il y a encore traîtres, emportés, enflés d'orgueil, aimant le plaisir. » Plus que Dieu. Donc la liste est terminée. Et verset 5, il dit ceci, ayant l'apparence de la piété. J'aurais pensé que ce verset, ça aurait peut-être adressé au monde séculier, il s'adresse certainement au monde séculier, à ceux qui ne connaissent pas forcément le Seigneur, mais au verset 5, l'apôtre Paul nous interpelle en disant, ayant l'apparence de la piété, mais reniant ce qui en fait la force. L'apparence de la piété, c'est l'aspect religieux, l'aspect visible qu'on peut avoir, le fait de fréquenter peut-être une bonne église, d'écouter de bons cantiques, même d'être connecté à une bonne radio chrétienne comme celle-ci. Mais renier ce qui fait la force de la piété, c'est rejeter véritablement l'amour. Et lorsque on rejette l'amour, eh bien tout ce qu'on peut avoir à l'extérieur n'a pas véritablement de valeur. L'apôtre Paul pouvait souligner, même si j'avais toutes les valeurs qu'on pouvait avoir, donner son corps à brûler, pousser même vraiment dans l'extrême, dans les Corinthiens, il dit, si je n'ai pas l'amour, alors je ne suis rien. Et j'aimerais vous parler ce matin de l'amour. La Bible dit que Dieu déverse cet amour dans nos cœurs par le Saint-Esprit. Et j'aimerais m'adresser aujourd'hui à un auditeur et une auditrice qui peut-être tu es au volant de ta voiture, peut-être que tu es chez toi, tu es dans ton appartement. Et j'aimerais commencer ce message avec cette parole « Dieu t'aime ». Indépendamment de ce que tu as pu vivre ou être, ou indépendamment de l'endroit dans lequel tu as grandi, Dieu t'aime véritablement et Dieu désire aujourd'hui déverser son amour dans ta vie. Alors, quel est le prix que tu dois payer? Quels sont les efforts que tu dois fournir? Eh bien, j'aimerais t'annoncer un scoop. J'aimerais t'annoncer ce scoop. Quel est l'effort que tu dois fournir pour recevoir cet amour? Absolument aucun, si ce n'est seulement t'abandonner entre ses mains. J'aimerais vous parler de l'amour parce que l'amour, elle définit qui nous sommes véritablement, si nous sommes fils de Dieu ou pas fils de Dieu. Jésus pouvait dire cette parole dans l'évangile de Jean, chapitre 13 et verset 35. À ceci, en parlant de l'amour, le monde connaîtra véritablement que vous êtes mes disciples. Le monde aujourd'hui ne va pas connaître l'église par rapport à son bâtiment. Le bâtiment peut être joli, la chorale à l'intérieur peut être extraordinaire. On peut voir aujourd'hui avec la technique vraiment des moyens extraordinaires. Ce qui va définir que nous sommes fils et filles de Dieu, ce n'est pas la qualité de notre chorale, ce n'est pas la qualité de notre bâtiment. Et là, je n'ai aucun problème avec ça. Et si vous avez une belle chorale chez vous, Dieu vous bénisse. Si vous avez un bâtiment qui est magnifique, Dieu vous bénisse également. Mais ce qui va définir si tu es un disciple, si tu es un fils ou une fille de Dieu, ce n'est pas l'aspect extérieur, mais c'est l'amour que tu vas avoir les uns pour les autres. La Bible dit que dans les derniers temps, beaucoup auront l'apparence de la piété, mais vont renier la force. Et j'aimerais ajouter ce qui fait la force de la piété, ce qui fait la force de ta vie, ce qui fait la force de ta sainteté, ce qui fait la force de ta justice, ce qui fait la force de tous les efforts que tu peux fournir pour le royaume de Dieu, c'est uniquement l'amour. L'amour doit être le moteur qui doit t'amener à vivre ce que Dieu a pour toi. L'apôtre Paul, parlant de l'amour, pouvait dire « Je vais vous montrer une voie par excellence. » Le fait d'aimer est la voie par excellence. On va le voir ensemble. Pourquoi aimer ? Parce que d'abord, j'aimerais vous dire, peut-être que ça va vous paraître naïf, vivre l'amour. Pourquoi on doit vivre l'amour ? Parce que simplement, vivre l'amour, c'est bien. C'est bien quand on aime. C'est bien quand on est aimé. Mais la réalité fondamentale pour laquelle on doit connaître le véritable amour. Et quand je parle du véritable amour, j'aimerais pas vous parler d'une série télé ou d'un roman à l'eau de rose, parce que l'amour tel qu'on peut l'imaginer dans le monde d'aujourd'hui, eh bien, cet amour peut s'éteindre, peut se ralentir. Je parle de l'amour de deux personnes ensemble, peut parfois s'abîmer à cause des caractères. C'est pas de cet amour-là que j'aimerais vous parler. J'aimerais vous parler aujourd'hui d'un amour qui va transcender cette réalité physique et matérielle. J'aimerais vous parler de l'amour que Dieu veut déverser dans ton cœur aujourd'hui. Pourquoi je dois aimer ? Pourquoi je dois vivre dans l'amour ? Pourquoi je dois marcher dans l'amour ? Eh bien, parce que simplement nous sommes appelés à ressembler à Dieu. La Bible dit que Dieu est amour. Dieu est amour, Dieu n'a pas l'amour, il est amour. Et lorsque Dieu va créer Adam et Ève, je ne sais pas si vous vous rappelez de cette histoire, dans le livre de la Genèse, Dieu a créé Adam et Ève, c'est une réalité, c'est marqué dans la Bible. Mais la Bible dit que Dieu va les créer à son image. Et quelle est l'image de Dieu, l'image première de Dieu ? C'est l'amour. Donc Dieu les crée avec amour, mais il les crée aussi en vue d'aimer, dans un but particulier. Donc lorsque nous aimons notre prochain, lorsque nous manifestons l'amour, nous ressemblons à Dieu. Nous sommes à l'image de Dieu. Et j'aimerais te dire, si tu commences à marcher dans l'amour, si tu commences à recevoir cet amour, bien, tu vas t'approcher de Dieu. L'amour pour nous, en fait, l'amour véritable doit être une révélation. Pourquoi je dis qu'elle doit être une révélation ? Parce que le monde sans Dieu, au risque de peut-être vous déranger, mais le monde sans Dieu ne connaît pas, ne sait pas véritablement c'est quoi l'amour. Dieu, la Bible nous invite à marcher dans l'amour. Avant d'aller plus loin dans ce thème, dans la révélation de l'amour, j'aimerais qu'on puisse faire une pause quelques instants, écouter ce magnifique chant du frère Gwen Dresser, « Marcher dans l'amour, Walk in Love ». J'aimerais qu'on puisse écouter ce chant ensemble.

Alléluia, oui, l'amour triomphe encore. Je pense que vous avez écouté les paroles de ce chant. Il est merveilleux, il est vraiment béni. Et on est ensemble aujourd'hui pour parler justement de cet amour véritable que Dieu veut déverser dans nos cœurs. Et j'aimerais vous parler assez simplement et rapidement aussi de la révélation de l'amour. Si tu n'as pas reçu cette révélation, aujourd'hui tu vas la recevoir, crois-le. Et là où tu es, si tu es volant de ta voiture, si tu es chez toi, dans ton appartement, même au boulot, tu peux dire amen à ce que je dis, là où tu es. Et j'aimerais introduire avec vous pour un verset dans la parole de Dieu, dans l'épître aux Éphésiens, chapitre 3, verset 16. L'apôtre Paul, parlant justement de l'amour, va dire ceci. Et en parlant de Dieu, je prends la version Semeur, il dit « Je demande, selon la richesse de sa gloire, qu'il vous fortifie dans votre être intérieur par la puissance de son esprit, et que le Christ habite dans vos cœurs par la foi. Je demande que vous soyez enracinés solidement et établis dans l'amour. » Vous entendez ceci? La prière que Paul fait pour l'Église. C'est ma prière. Je veux que vous soyez établis solidement dans l'amour. Verset 18, pour être capable de comprendre. Tant que tu n'es pas établi solidement dans l'amour, tu ne peux pas comprendre l'amour de Dieu. Il va dire pour être capable de comprendre avec l'ensemble du peuple de Dieu. Notez bien ceci, cette révélation n'est pas exclusive à un ministère, si grand soit-il, mais bien pour ceux qui sont en Christ. Dieu veut que tu comprennes cet amour, que tu vives cet amour, pour que tu puisses comprendre avec le peuple de Dieu combien l'amour du Christ est large. Elle est longue, elle est haute et surtout elle est profonde. Il parle ici de dimensions qui sont extraordinaires. On doit avoir cette dimension. Oui, va-t-il dire, puissiez-vous connaître cet amour, bien qu'il surpasse toute connaissance, être ainsi rempli de toute richesse de Dieu. À Dieu qui a le pouvoir de faire infiniment plus que tout ce que nous demandons et même imaginons par la puissance qui agit en nous. Oui, Dieu veut que tu puisses remplir ton cœur de cet amour. Il veut te remplir de cet amour. Dieu veut agir dans ta vie par l'amour. Et tu dois aujourd'hui recevoir cette révélation. Que l'amour de Dieu, elle est haute, elle est large, elle est profonde. Elle a une dimension qui part dans tous les sens. Tu dois aimer autour de toi. Tu dois aimer Dieu et aimer le monde. Un jour, on va poser une question à Jésus. Lui poser une question. Vous savez, les gens avaient l'habitude de poser des questions assez compliquées à Jésus. On voulait vvraiment le piéger. Et on va dire à Jésus, Seigneur, mais quel est le plus grand commandement? Quel est le commandement qu'on doit obéir par excellence? Et Jésus va souligner dans l'évangile de Matthieu, chapitre 22, tu vas aimer Dieu et tu vas aimer ton prochain. Et Jésus va commenter ce commandement au verset 40. Il va dire, de ce commandement dépendent toute la loi, c'est-à-dire toute la parole de Dieu, tout ce que la Bible peut comprendre, toute la doctrine même, et tous les prophètes, c'est-à-dire tout ce qui est l'accomplissement de Dieu dans ta vie, dépend de ces deux commandements. En d'autres mots, c'est plus je vais aimer Dieu, plus je vais manifester cet amour envers Dieu. Mais comment est-ce que je peux aimer Dieu? Comment je peux manifester l'amour envers Dieu? Lorsque je vais aimer mon prochain. Nous avons un problème avec le fait de pouvoir manifester l'amour envers Dieu. Et j'aimerais être honnête avec vous, c'est que Dieu est au ciel. À part notre misère, notre souffrance, nos problèmes, on ne peut rien donner à Dieu de bon, en fait. C'est la réalité. Certains vont me dire, peut-être, t'es chez toi, tu dis, oui, mais moi, j'ai donné mon cœur à Dieu. Mais lorsque t'as donné ton cœur à Dieu, t'as donné ta tristesse, t'as donné ton deuil, t'as donné tes pleurs, t'as donné ta maladie, et la liste est longue comme le bras. Donc, en fait, tout ce que t'as donné à Dieu, c'est du fardeau. Et alors que la Bible nous appelle à aimer Dieu, mais comment je fais pour aimer Dieu et pour amener à Dieu mon amour? Eh bien, lorsque je vais aimer mon prochain comme Dieu aime les hommes, alors automatiquement, je rends à Dieu cet amour. La réalité sur l'amour, c'est que l'amour est comme une pièce d'un euro. Si tu peux imaginer avec moi une pièce d'un euro ou de deux euros, peu importe. Et cette pièce, elle n'a de valeur que lorsqu'elle est pile et face. Mais si tu prends une pièce d'un euro et tu la coupes sur la tranche, tu la sépares en deux, tu mets le côté pile d'un côté, le côté face de l'autre, eh bien, cette pièce n'a plus la même valeur. Eh bien, lorsque tu prétends aimer Dieu, mais que tu n'aimes pas ton prochain, l'amour que tu as envers Dieu n'a aucune valeur. Et lorsque tu prétends aimer ton prochain, mais que tu ne connais pas véritablement l'amour de Dieu, eh bien, cet amour n'a pas non plus de valeur. Ce qui fait véritablement la valeur de l'amour, c'est lorsque je vais aimer Dieu, et l'amour que j'ai envers Dieu, je la déverse envers mon prochain. Quand je vais aimer,
L'accomplissement de la promesse de Dieu se trouve dans l'amour. C'est alors que je vais aimer, alors que je vais manifester l'amour, alors que même si autour de moi, des gens ne m'aiment pas. Jésus va dire dans l'évangile de Matthieu, la dimension la plus profonde de l'amour, au chapitre 5, il va dire « Aimez vos ennemis ». Aimez vos ennemis, oui, c'est ça l'évangile. Aimez. Je ne dois pas seulement aimer mes parents, et je les aime. Je ne dois pas seulement aimer mon épouse, mon époux, mes enfants, et on va les aimer. Mais je dois aimer mes ennemis. Est-ce que ça s'arrête là? Non. Il dit « Faites du bien à ceux qui vous maltraitent et vous persécutent. Bénissez ceux qui vous maudissent. » Donc, la Bible nous appelle à mettre le comble à l'amour. Quelle est la limite de l'amour que je dois manifester envers mon prochain? Écoute-moi avec attention, la limite c'est le ciel. Tu dois aimer. Aimer parce que plus je vais aimer, plus je vais rentrer dans le plan de Dieu. Plus tu vas manifester l'amour autour de toi, plus tu vas rentrer dans le plan de Dieu pour ta vie. Plus tu vas aimer et plus tu vas ressembler à Dieu. Avez-vous remarqué que Il est plus facile d'haïr quelqu'un, d'avoir vraiment de la haine et de la rancœur. En fait, la haine et la rancœur est un sentiment qui est facile. C'est facile d'avoir de la haine, mais avoir de l'amour envers quelqu'un qui nous a fait du tort, qui nous a persécuté, qui nous a blessé, c'est quelque chose qui est difficile. Savez-vous pourquoi? Parce que l'amour est le sentiment d'excellence. L'amour est le sentiment qui nous rapproche de Dieu. Il faut comprendre que l'amour, au-delà d'être un sentiment, c'est un commandement. Parce que je dois être honnête avec vous, il y a bien des gens qu'on n'a pas envie d'aimer. Ceux qui nous maltraitent, ceux qui sont méchants avec nous, notre voisin qui fait du bruit le soir, on n'a pas envie de l'aimer. La personne qui nous fait une queue de poisson lorsqu'on va au boulot avec la voiture et qui nous dit des grossièretés parce qu'on roule trop doucement, on n'a pas envie de l'aimer cette personne. La personne qui passe devant nous quand nous sommes en grande surface et qu'il nous passe devant et puis il nous méprise du regard, on n'a pas envie de l'aimer cette personne. Hein. Je sens qu'il y a des gens qui sourient devant leur radio. Mais c'est vrai, on n'a pas envie d'aimer certaines personnes. Tu dois comprendre, mon frère, ma sœur, que l'amour, au-delà d'être un sentiment qui peut être noble, c'est d'abord un commandement. Et c'est là où que l'amour devient puissant dans notre vie. C'est lorsqu'on commence à aimer selon le commandement. Jésus pouvait dire dans l'évangile de Jean, au chapitre 13 et verset 34, « Je vous donne un commandement nouveau. » Donc c'est-à-dire c'est quelque chose qui était exclusif. Avant ça, le commandement ne s'appliquait pas vraiment de manière absolue. Jésus va dire « Je vous donne un commandement nouveau. Aimez-vous les uns et les autres. » Et le véritable témoignage, écoutez, le véritable témoignage va s'installer autour de toi. Peut-être que tu es chrétienne et tu vis des moments difficiles. Il y a des temps de pression, d'oppression autour de toi et même d'incompréhension. Hein, je peux comprendre ça. Mais lorsque je vais commencer à aimer plus, aimer mieux, la Bible dit, c'est Jésus qui l'a dit, le monde connaîtra. Le monde ne va pas connaître que je suis fils et fille de Dieu parce que je chante dans une chorale ou je prêche l'évangile ou j'appartiens à une congrégation qui est assez importante. Non, absolument pas. On va reconnaître en moi que je suis un fils ou une fille de Dieu à l'amour que j'ai les uns pour les autres. Lorsque je vais aimer malgré tout, aimer malgré les coups, malgré la persécution, alors la Bible dit qu'on va reconnaître en moi un fils de Dieu, une fille de Dieu. Et je t'invite à manifester l'amour dans le commandement. Et dire avec moi cette prière, Seigneur, je veux aimer comme toi tu aimes. Le monde aujourd'hui a besoin d'amour. Nous vivons dans une société où la société, je ne sais pas, je pense que vous l'avez remarqué, on a soif, on a le désir de la perfection. Tout doit être lisse, tout doit être parfait. Et d'ailleurs, la Bible nous appelle aussi à être parfait. Le sais-tu que la Bible t'appelle à être parfait? J'aimerais lire avec vous deux versets, ensuite on va terminer. Mais on va lire deux versets dans l'évangile de Matthieu, chapitre 5, et verset 48. Jésus va dire, soyez donc parfaits comme votre Père est parfait. Avez-vous entendu ça? Soyez donc parfaits comme votre Père est parfait. Quel commandement difficile à accomplir. Mais comment est-ce que je peux, moi, être parfait comme Dieu? Mais c'est impossible. Et tu as raison de le dire, c'est complètement impossible. Qui parmi nous peut être parfait comme Dieu? C'est le standard que la Bible présente à ceux et celles qui veulent suivre Jésus. C'est le standard que Dieu propose. Tu dois être parfait. Mais comment je peux rentrer dans cette perfection? Alors, j'aimerais vous donner la clé. Dans Colossiens chapitre 3, verset 14, l'apôtre Paul va dire ceci par-dessus toutes ces choses. Revêtez-vous de l'amour qui est le lien de la perfection. En d'autres mots, l'amour est le chemin
qui nous fait rentrer dans la perfection de Dieu. Plus je vais aimer, plus je vais manifester l'amour, plus je vais ressembler à Dieu. Écoute-moi, mon frère, ma sœur et mon ami, tu vas ressembler à Dieu lorsque tu vas aimer. Tu vas ressembler à Dieu lorsque tu vas donner. Tu vas ressembler à Dieu lorsque tu vas pardonner. Et le monde verra à travers toi, à travers l'amour que tu as, la personne de Jésus-Christ, simplement. Plus tu aimes et plus tu rentres dans la perfection de Dieu. Oui, c'est possible de vivre une vie parfaite. C'est possible de vivre une vie parfaite lorsque je rentre dans l'amour, lorsque j'aime. J'aime malgré tout, j'aime par-dessus tout. C'est à partir de ce moment-là, lorsque je vis l'amour, que justement je ressemble à Dieu. Quelqu'un me dira, et je vais terminer maintenant, dans quelques minutes, quelqu'un me dira, oui mais pasteur, c'est difficile d'aimer. C'est très difficile, c'est vrai. Et le commandement peut être difficile, mais si tu as reçu Jésus, la Bible dit ceci dans l'Épître aux Romains, que l'amour de Dieu allait déverser dans ton cœur par le Saint-Esprit. Oui, tu as suffisamment d'amour en toi pour aimer les gens. Si tu as reçu la nouvelle naissance, si tu es né de nouveau, eh bien, Dieu a déversé en toi sa dimension d'amour qu'il ne demande qu'à être cultivé, nourri, pour que tu puisses parvenir à la stature parfaite de Christ. Si tu veux venir à la stature parfaite de Christ, aime, marche dans l'amour. Et à ce moment-là, tu verras la gloire de Dieu se lever sur ta vie. J'espère que ce message vous a béni, mais avant de terminer, j'aimerais prier pour vous, j'aimerais prier pour ceux qui m'écoutent. Tu es au volant de ta voiture ? Si tu es au volant de ta voiture, je t'invite vraiment à ne pas fermer les yeux, à rester vraiment les yeux sur la route. Si tu es chez toi, dans ton appartement, tu peux fermer les yeux. Mais avec moi, j'aimerais que tu puisses faire cette prière. Simplement. Et dire à Dieu, ce Dieu qui t'aime tendrement, ce Dieu qui a le regard sur toi. Oh mon Dieu, aujourd'hui, je reconnais que j'ai besoin. Il y a en moi, il y a des blessures, il y a ce manque d'amour. Mais je reconnais que tu es celui qui répare, qui restaure, qui ramène la vie. Seigneur, je veux aujourd'hui recevoir cet amour. Je veux vivre pleinement cet amour. Je veux être cet homme ou cette femme, ce jeune garçon ou cette jeune fille qui vit, qui marche dans l'amour. Et ta parole me montre que c'est possible d'être cet homme et cette femme d'amour. Je veux te ressembler. J'en ai marre d'avoir une vie de frustration, une vie de souffrance, une vie de misère, de subir, d'être au bénéfice de ce que le monde donne. Je veux être au bénéfice de ce que tu dis toi aujourd'hui. Seigneur, remplis-moi. Je veux me laisser remplir, Seigneur, par cet amour. Que l'obéissance soit trouvée dans ma vie. Et l'obéissance, c'est d'aimer. Aimer plus et aimer mieux. Soyez pleinement bénis à tous et à tous. Dans le nom de Jésus. Amen.

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2: La question est posée. Bonjour Florent, tout d'abord merci pour tes podcasts très enrichissants, merci pour toute l'œuvre de TPSG, que le Seigneur soit loué. Ma question est celle-ci, dans Nombre chapitre 22, versets 20 à 22, Dieu autorise Balaam à partir avec les chefs de Moab. Alors pourquoi sa colère s'enflamme-t-elle lorsque celui-ci scelle son ânesse et part? Merci pour tes éclaircissements et sois béni. Écoute, merci pour ta question, merci aussi pour l'encouragement de ton mot. Et effectivement, que Dieu soit loué. Tu termines en écrivant « Sois béni ». J'ai le plaisir de te dire que je suis béni de toute bénédiction spirituelle dans les lieux célestes, avec tous ceux et toutes celles que le Seigneur a rachetés. C'est quelque chose d'extraordinaire d'être disciple de Jésus. C'est un privilège immense. Et Éphésiens 1:3 et les versets suivants me rappellent à quel point Dieu a déversé sur nous une abondance de bénédictions que je ne sais comprendre vraiment. J'ai besoin que l'Esprit illumine toute la richesse de son salut à l'égard de ceux qui se confient en lui. Alors on va regarder l'histoire de Balaam avant d'essayer de répondre à la question du pourquoi la colère de Dieu. Alors c'est un personnage fascinant, Balaam. Tu te demandes pourquoi Dieu se met en colère contre lui. Le récit de l'événement que tu cites a lieu au début du 15e siècle avant Jésus-Christ. Et juste avant de le lire, et pour ceux qui ne sont pas familiers de l'histoire biblique, le peuple d'Israël est sorti d'Égypte, les peuples aux alentours sont terrifiés à la perspective de leur arrivée dans la terre promise. Et voilà ce que nous trouvons au début de Nombre chapitre 22. Les Israélites partirent et campèrent dans les plaines de Moab, au-delà du Jourdain vis-à-vis de Jéricho. Balak, fils de Tsippor, vit tout ce qu'Israël avait fait aux Amoréens. Et Moab fut très effrayé en face d'un peuple aussi nombreux. Moab fut horrifié en face des Israélites. Moab dit aux anciens de Madian, « Cette assemblée va brouter tout ce qui nous entoure, comme le bœuf broute la verdure de la campagne. » Balak, fils de Tsippor, était roi de Moab en ce temps-là. Il envoya des messagers auprès de Balaam, fils de Béor, à Pétor, sur le fleuve, sa patrie, afin de l'appeler et de lui dire « Voici un peuple qui est sorti d'Égypte, qui couvre la surface de la terre et qui habite vis-à-vis de moi. Viens, je te prie, maudis-moi ce peuple, car il est plus puissant que moi. Peut-être ainsi pourrais-je le battre et le chasserai-je de ce pays ou du pays, car je sais que celui que tu bénis est béni, et que celui que tu maudis sera maudit. » Et nous arrivons ensuite donc à cette histoire que tu décris. Il faut bien que tu réalises toute la terreur qu'inspirait Israël à ce moment-là. Israël qui sort de la nation la plus puissante de son temps, la nation d'Égypte. Et donc tout le monde a entendu parler des miracles qui ont accompagné la sortie d'Égypte. Ils sont terrorisés et ils se disent peut-être qu'avec un peu d'occultisme, avec une malédiction venant de ce Balaam, les choses pourraient tourner à l'avantage des ennemis d'Israël. Et donc voilà le verset 20 de ce même chapitre. « Dieu vint à Balaam pendant la nuit et lui dit, « Puisque ces hommes sont venus pour t'appeler, lève-toi, va avec eux, mais tu exécuteras la parole que je te dirai. » Balaam se leva le matin, sella son âne et partit avec les chefs de Moab. La colère de Dieu s'enflamma parce qu'il était parti. Et un ange de l'Éternel se tint debout sur le chemin pour s'opposer à lui. Balaam était monté sur son ânesse et ses deux serviteurs étaient avec lui. Fin de la citation biblique. Alors donc, voilà la question. Pourquoi Dieu se met en colère alors qu'il vient de dire à Balaam de partir ? En fait, c'est parce que l'on a sauté toute une section. J'ai lu le début de l'histoire et l'histoire qui t'interpelle, mais au milieu, il y a quelque chose que l'on n'a pas lu et auquel tu ne fais pas référence dans ta question, mais qui explique un peu ce qui se passe. Au verset 9, Dieu vint vers Balaam et dit « Qui sont ces hommes que tu as chez toi ?» Et Balaam répondit à Dieu « Balak, fils de Tsippor, roi de Moab, les a envoyés pour me dire, voici un peuple qui est sorti d'Égypte et qui couvre la surface de la terre, viens donc, voue-le pour moi à la malédiction, peut-être ainsi pourrai-je le combattre et le chasserai-je. Dieu dit à Balaam, c'est au verset 12, écoute bien, tu n'iras pas avec eux, tu ne maudiras pas ce peuple, car il est béni. Donc Dieu dit clairement à Balaam de ne pas partir. Dieu dit à Balaam, tu n'iras pas avec eux, tu ne maudiras pas ce peuple, car il est béni. Les messagers donc repartent bredouille, alors le roi Balak envoie des officiers plus puissants pour tenter de convaincre Balaam. Plus puissant, plus d'argent, Balaam demande de nouveau à Dieu, mais voilà, on ne se moque pas de Dieu. Mais Dieu peut se moquer de nous. Et clairement, Dieu veut conduire Balaam dans la confusion et il veut lui montrer, et montrer à Balak, que Dieu a béni son peuple. Et l'entreprise de Balaam sera donc vouée à l'échec, car, et c'est ce que Nombre 22-23 nous rapporte, l'occultisme ne peut rien contre Jacob, ni la divination contre Israël. Autant marqué, il sera dit à Jacob et à Israël, quelle est l'action de Dieu. Fin de la citation. Donc tu comprends, Dieu bénit un peuple, un homme veut que Balaam, qui est une sorte de faux prophète, le maudisse. Et au départ, Dieu lui dit, tu ne le fais pas. Et puis Balaam insiste, et Dieu veut en fait montrer par cette histoire qu'il contrôle les événements et qu'on peut, on ne peut pas aller à l'encontre de la pensée de Dieu. Alors on va essayer d'aller un petit peu plus loin avec cette histoire de Balaam et de Balak, et je voudrais relever que Balaam c'est l'exemple type du faux prophète. Balaam, fils de Béor ou de Bozor, il habitait la ville de Pétor sur l'Euphrate, c'est ce que Nombre 22.5 nous dit, c'est en Mésopotamie, dans la région des collines orientales. Il est à la fois prophète, devin, astrologue et mage. Le dictionnaire protestant de Bost dit ceci, « Il est livré à toutes les bassesses de l'avarice et à toutes les souillures du paganisme. Balaam n'ignore pas les traditions des ancêtres, des patriarches et du dieu de Noé. Il appelle encore Yahweh son dieu, sans doute parce qu'il appartenait à la postérité de Sem, dans la famille duquel la connaissance et le culte du vrai dieu s'étaient conservés avec le plus de pureté. » Dieu va se créer un prophète dans la personne de Balaam, comme il a fait de l'ânesse une prophétesse. Et le peuple de Dieu se voit béni par la bouche de celui-là même qui, séduit par l'argent, venait pour le maudire. Fin de la citation. On peut remarquer trois traits de faux prophètes dans la manière dont Balaam se comporte, traits que l'on retrouve avec ce que le Nouveau Testament nous rapporte. Premièrement, Balaam est motivé par l'argent. Jude, verset 11, nous dit « Malheur à ces faux prophètes du temps de Jude, hein, car ils ont suivi la voie de Caïn, et c'est dans l'égarement de Balaam, voilà, on le retrouve, que pour un salaire, ils se sont jetés, et c'est là, par la révolte de Corée qu'ils ont péri. » Donc Balaam, c'est un type qui est motivé par l'argent, comme dans l'évangile de prospérité, il veut des sous et plus de sous. Deuxièmement, Balaam conduit à l'immoralité. Voilà ce que nous rapporte 2 Pierre, chapitre 2, versets 14 à 15. Toujours en parlant des faux prophètes, ils ont les yeux pleins d'adultère et insatiables de péché, ils séduisent les âmes mal infermies et ils ont le cœur exercé à la cupidité, ce sont des enfants de malédiction. Après avoir quitté le droit chemin, ils se sont égarés en suivant la voie de Balaam, fils de Béor, qui aima un salaire injuste. Et donc on retrouve ici à la fois l'amour de l'argent, mais aussi un rapport à l'immoralité, et notamment l'immoralité sexuelle. C'est ce que nous confirme le dictionnaire Emmaüs qui nous dit « Avant de quitter le pays, Balaam proposa d'induire les Israélites à tomber dans l'idolâtrie et le culte impur de Baal-Péor pour qu'ils provoquent eux-mêmes la malédiction de l'Éternel. » Ce conseil pervers fut suivi. Dans la guerre qu'ils firent pour se venger de ce forfait sur les Madianites, les Israélites tuèrent Balaam. Je ne sais pas si tu vois ce qui se passe. Balak veut que Balaam maudisse le peuple. Dieu dit non. Mais avec un peu plus d'insistance, avec un peu plus d'argent, Balaam y va quand même, Dieu y consent pour y manifester aussi sa souveraineté et son jugement, mais rien n'y fait. Balaam va être forcé de confesser la vérité de Dieu et il va dire des choses qui sont des choses de bénédiction à l'égard d'Israël. L'occultisme ne marche pas contre le peuple de Dieu. C'est la grosse frustration pour Balak. Mais Balaam, en partant, va leur dire, tu sais quoi, je ne peux pas les maudire, ils sont bénis de Dieu. Mais toi, tu peux les pousser à la désobéissance en proposant que les jeunes femmes viennent séduire les hommes et, dans leur immoralité sexuelle, les conduire aussi à une immoralité spirituelle et religieuse, en adorant et en souillant leur spiritualité par l'idolâtrie. Et donc, c'est ce mélange qui est tragique, et c'est la troisième caractéristique d'un faux prophète. Balaam mélange foi en Dieu et pratique païenne. En cela, il est d'autant plus dangereux, comme le sont les faux prophètes, parce qu'ils disent parfois des choses vraies, mais ils mélangent leurs propos par des choses fausses, et comme on ne sait pas toujours discerner le vrai du faux, on est entraîné dans leur fausseté, dans leur amour de l'argent, et dans leur immoralité. On retrouve d'ailleurs en Apocalypse 2,14 cette même évaluation. Jésus parle contre l'Église. « J'ai contre toi certains griefs. Tu as là des gens qui maintiennent la doctrine de Balaam. » Il enseignait à Balak à faire en sorte que les fils d'Israël trouvent une occasion de chute en mangeant des viandes sacrifiées aux idoles et en se livrant à la débauche. Tu vois, il est rare qu'un faux prophète dise constamment des choses erronées. Il faut bien qu'ils disent des choses parfois vraies pour que cela permette une certaine crédulité et séduction de ceux qui font partie du peuple de Dieu. Le Nouveau Testament encore nous dit cela, l'apôtre Paul nous dit « Ces hommes-là sont de faux apôtres, des ouvriers trompeurs déguisés en apôtres de Christ. » Et ce n'est pas étonnant car Satan lui-même se déguise en ange de lumière. Il n'est donc pas étrange que ses serviteurs aussi se déguisent en serviteurs de justice. Leur fin sera selon leurs œuvres. Donc méfie-toi bien, Balaam n'existe plus, mais des Balaams dans ce qu'il représente, il en existe de nombreux. De nombreux qui te font miroiter des fausses promesses, c'est le cas de l'évangile de prospérité, des promesses de bien-être, de guérison, des promesses mirobolantes qui ne sont pas la volonté de Dieu. Et c'est souvent associé à une vie qui n'a pas de contrainte morale, une vie de séduction ou de collaboration avec des cultes qui sont étrangers à la parole de Dieu. Écoute, il faut que tu te prémunisses des faux prophètes. Ils sont de plus en plus nombreux. Regarde leur vie en lien avec ce que je viens de dire, l'appât du gain, la monétarisation de leurs services. Je vais citer un exemple qui n'est pas en France, comme ça ne me créera pas de problème. Mais au Brésil, il y a des églises dites de prospérité qui n'ont plus rien à voir avec le christianisme. Pour obtenir leur bénédiction, parce que c'est ce que cherchent les gens, la bénédiction des hommes de Dieu. Un peu comme Balak d'ailleurs, hein, qui voulait la malédiction de ses ennemis pour la bénédiction de son nom. Et ben tu payes. Avec un peu d'argent, tu peux obtenir toutes les bénédictions. Tu peux bénir ton mariage, tu peux bénir ta maison, tu peux bénir ton travail. Et dès que tu as un peu d'argent à donner, ils te promettent aussi de la richesse, parce qu'il te sera rendu au centuple, utilisant très très mal ce verset de l'Écriture. Alors comment est-ce qu'on reconnaît les faux prophètes? Ben, effectivement, l'argent joue un grand rôle, l'immoralité, mais elle n'est pas toujours facile à démasquer. Mais on a aussi quelque chose qui est centré sur l'essentiel, qui est manquant. C'est-à-dire que vérifie, est-ce que la parole de Dieu est la référence complète? Est-ce que la doctrine de Dieu, la Trinité, la divinité de Christ, sa pleine humanité aussi, est-ce que ces choses-là sont mises en avant? Est-ce que la doctrine du salut, avec la notion d'un Christ qui est mort pour les péchés et qui nous propose une justification complète et suffisante. Est-ce que c'est au centre? Est-ce que l'évangile est au centre de cela? Si ce n'est pas au centre de cela, eh bien c'est un faux prophète et ça devient plus facile de le dire et de le réserver. Et puis il y a une certaine attitude vis-à-vis de Dieu. Cette attitude consiste à dire ce que Dieu dit, je le respecte, dès la seule fois et la première fois où il le dit. À partir du moment où tu essayes de changer les promesses de Dieu, à partir du moment où tu essayes de rentrer dans une sorte de bras de fer avec la personne de Dieu, tu es passé de l'autre côté d'une spiritualité sereine et confiante dans ce que Dieu veut. J'ai failli tomber dans cette histoire, c'est une histoire un peu amusante, mais je me souviens que quelques mois après ma conversion, j'ai reçu le courrier d'une jeune femme, une belle jeune femme, c'était en tout cas mes souvenirs de cela, que j'avais tenté de fréquenter quand j'avais 15 ou 16 ans, que j'avais rencontré pendant les vacances, et puis qui m'avait largué. Douloureuse expérience d'adolescent. Elle m'avait largué et puis voilà que je découvre la foi chrétienne. 2 ans plus tard, elle m'envoie un mot venant de nulle part et qui me dit: Florent, j'ai beaucoup réfléchi, j'ai eu tort, t'es vraiment quelqu'un de bien. Ça a flatté mon ego. Et j'aimerais bien qu'on reprenne nos échanges, notre correspondance et voir où ça peut mener. Et j'aimerais pouvoir te dire que j'ai rapidement dit non à cette histoire, mais ça a été compliqué. Ça a pris plusieurs jours de lutte dans mon cœur où j'essayais d'expliquer à Dieu que ce qu'il dit sur les fréquentations, à savoir que quand on est disciple de Christ, on fréquente un autre disciple de Christ. Ce n'est pas du racisme spirituel, c'est juste une question de compatibilité sur l'essentiel. Si on a une vie dans laquelle Christ est le centre, c'est difficile de mener une vie avec quelqu'un que l'on aime qui a un autre centre. Un centre qui, décalé, ça va créer pas mal de problèmes. Comment éduquer les enfants? Enfin, ça crée beaucoup de situations conflictuelles. Les couples sont fragiles. C'est déjà compliqué quand on a le même centre. Alors, il vaut mieux favoriser une orientation commune saine. Bref, dans mes prières, je demandais à Dieu, écoute, Seigneur, tu sais, elle pourrait peut-être se convertir après et devenir une femme de pasteur, parce qu'à l'époque, je commençais déjà à y réfléchir à cela. Et tu vois, tu peux essayer de te forcer de raisonner et de mettre plein de raisonnements pour essayer d'aligner dans tes pensées à toi Dieu sur ta manière de voir. Et ça ne marche pas parce que quand Dieu a parlé, il a parlé. Et en fait, dans cette lutte intérieure que j'avais à un moment donné, j'ai dit à Dieu, mais tu vois, écoute Seigneur, tu vois, elle est belle. Et la pensée s'est imposée à moi. Et moi, je ne suis pas beau. Et ma parole, elle n'est pas belle. Et finalement, c'est ça qui m'a délivré, c'est de réaliser que, ouais, ce que Dieu dit, c'est magnifique, c'est suffisant. On ne vit pas de pain seulement, mais de toute parole qui sort de la bouche de Dieu. Et que c'est éminemment satisfaisant. Malgré tous les pièges dans lesquels parfois on pourrait être séduit. Et Balaam, c'est ça. Il a voulu forcer le bras de Dieu dans la direction qu'il voulait. Et en cela, il a montré qu'il n'était pas confiant en Dieu, il ne voulait pas suivre Dieu. C'est l'exemple type du faux prophète. Et j'espère que tu écoutes plutôt la voix du bon berger, qui est celui qui est mort pour tes péchés et t'invite à le suivre avec confiance. J'espère avoir répondu à ta question.
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Chers amis, je vous retrouve avec plaisir et nous allons aujourd'hui terminer notre enquête sur les 144 000 et la grande foule. Autrement dit, l'étude du chapitre 7 du livre d'Apocalypse. Alors, j'aimerais maintenant en arriver au point où je vais comparer ces deux groupes que nous avons étudiés en détail et essayer de voir ce qu'ils ont en commun et comment ils s'articulent. Alors nous allons le faire à travers un tableau. Et ce tableau, nous allons l'afficher de telle sorte que nous allons montrer quelles sont leurs caractéristiques communes. Le premier point qu'ils ont en commun, c'est qu'ils sont jugés. Qu'est-ce qui me permet de dire cela ? Les 144 000 sont scellés. À partir du moment où ils sont scellés, on ne revient plus sur leur sort. Et par conséquent, ils sont jugés. Pour ce qui concerne la grande foule, ils ont une robe blanche. Ils ont obtenu de leur vivant une robe blanche. Mais une robe blanche, nous avons vu que c'était une décision de justice. Par conséquent, une décision de justice a été prise à leur endroit. Ils sont jugés. Et ils sont trouvés dignes de marcher avec Jésus. Regardons une autre de leurs caractéristiques. Ils ont remporté la victoire sur tout péché. Pourrait-on sceller des personnes qui commettent encore des péchés? Certainement pas. Et d'ailleurs, le chapitre 14, au verset 5, nous dit que ces 144 000 sont irrépréhensibles. On ne peut pas leur faire de reproches. Quant à la grande foule, ils ont lavé leur robe et ils l'ont blanchie dans le sang de l'agneau. En d'autres termes, ils ont un caractère immaculé. Là encore, on ne peut pas leur faire de reproches. Si j'arrive à une troisième caractéristique, les deux groupes seront vivants au moment du retour de Christ. Les 144 000, parce qu'étant scellés, il est hors de question qu'on attente à leur vie. Ils sont comme Job. Ils ont des épreuves, ils souffrent, mais Dieu avait interdit qu'on touche à la vie de Job. Et de la même manière, il interdira qu'on touche à la vie des 144 000. Et pour ce qui concerne la grande foule, ils ont des palmes à la main. Ils attendent le retour de Christ. Ce sont eux qui le recevront, des palmes à la main. Par conséquent, ils ont les mêmes caractéristiques. Je pourrais ajouter que ils ont une relation très intime avec Dieu. En effet, il est dit des 144 000 au chapitre 14 qu'ils suivent l'agneau partout où il va. Et pour ce qui concerne la grande foule, eh bien, ils adorent Dieu devant son trône et ils le servent jour et nuit dans son temple. Alors, il nous faut arriver à la conclusion qui est évidente, c'est que c'est le même groupe. Ce sont les mêmes personnes. Mais alors, me direz-vous, pourquoi les présenter sous deux formes aussi différentes? Les 144 000, 12 000 de chaque tribu, donc exclusivement issus d'Israël, alors que l'autre foule est présentée comme originaire de toutes les tribus, de tous les peuples, de toutes les nations. Une foule que l'on ne peut pas compter, contrairement aux 144 000. C'est que peut-être un détail nous a échappé. Et ce détail, c'est que les informations que Jean reçoit au chapitre 7, au sujet des 144 000, il les entend. Il ne les voit pas, il les entend. Et il entend qu'il y en a 12 000 de chaque tribu.
Si on vous donnait une telle information, que feriez-vous ? Eh bien, Jean se retourne, il regarde, et que voit-il ? Une grande foule. On l'informe qu'il y a 144 000 personnes, il regarde, et il voit une grande foule. Il entend les 144 000, il voit une grande foule. C'est le même groupe. Et en réalité, il s'agit de deux descriptions différentes, l'une plus symbolique, l'autre plus directe, plus pratique. Mais il s'agit en réalité de nous donner des informations sur le même groupe. L'un est vu, l'autre entendu. Et on imagine que si c'était deux groupes différents, chacun des deux groupes serait vu et entendu. Mais non, c'est le même groupe. Alors, j'aimerais maintenant arriver à un autre point. C'est que j'aimerais comparer. Dans ce chapitre 7, le verset 12 a son équivalent en Apocalypse 5:12. Et je vous invite à lire ces deux textes-là. D'abord, Apocalypse 5:12. Il disait d'une voix forte, alors ce sont les anges, hein, il disait d'une voix forte, l'agneau qui a été immolé est digne de recevoir la puissance, la richesse, la sagesse, la force, l'honneur, la gloire et la louange. L'ensemble des anges s'adresse à l'agneau et lui adresse ses sept louanges, en quelque sorte. Il lui attribue ces sept éléments tout en disant qu'il en est digne. Si je vais au chapitre 7 et au verset 12, alors les anges aussi s'adressent ainsi à Dieu. Et ils disent ceci. La louange, la gloire, la sagesse, l'action de grâce, l'honneur, la puissance et la force soient à notre Dieu au siècle des siècles. Amen. Vous vous rendez compte que ces textes sont extrêmement ressemblants. Sept attributs au chapitre 5, sept attributs au chapitre 7. Ça vient de la part des anges, mais l'un s'adresse à l'agneau, l'autre s'adresse à Dieu. Et puis il y a quelques autres différences. Et j'aimerais que nous examinions ensemble ces différences. Alors d'abord, sur les attributs qui sont donnés dans les deux cas. Dans les deux cas, on retrouve la puissance. Dans les deux cas, on retrouve la sagesse. On retrouve également la force, l'honneur, la gloire et la louange. Nous avons simplement dans ces deux listes deux éléments qui se font face, mais qui ne semblent pas avoir de lien entre eux. La richesse au chapitre 5 et l'action de grâce au chapitre 7. Je m'adresse aux parents. Quelle est votre richesse ? Si je parle de vos enfants, vous me direz ce sont vos enfants. Mais qu'est-ce qui vous fait le plus plaisir chez vos enfants ? C'est certainement quand vos enfants reconnaissent ce que vous avez fait pour eux, même si à un moment donné il a fallu sévir. Votre richesse, c'est la reconnaissance de vos enfants. Eh bien, de la même manière, la richesse de Dieu, quelle pourrait être puisque c'est lui qui a tout créé ? Mais il y a une chose qu'il ne peut pas créer, qu'il ne peut que susciter, c'est la reconnaissance de ses enfants. Et quand il l'obtient, alors ça, c'est sa richesse. Et vous voyez donc que les deux listes sont équivalentes, sauf que l'une est peut-être un peu plus tardive que l'autre. Mais il y a une autre différence, et que je vous invite à souligner de près. Au chapitre 5, les anges reconnaissent à l'agneau la
dignité de recevoir ces différents attributs. Mais qui dit dignité ne dit pas forcément qu'on l'a reçu. Si je dis de mon enfant qu'il est digne d'une voiture, ça peut vouloir dire qu'il sait conduire une voiture, qu'il connaît le code de la route, qu'il est prudent, il est digne de conduire, mais s'il n'a pas de voiture, ça ne sert pas à grand-chose. L'agneau est digne, il est reconnu digne. Mais quand nous arrivons au chapitre 7, alors le discours est différent. Les anges disent « Amen ». Amen au début de la liste, amen à la fin de la liste, c'est sûr, c'est acquis. Et tous ces attributs dont il était digne, maintenant ils sont acquis. Que s'est-il passé entre ces deux textes pour que l'on puisse ainsi dire que ce qui était potentiel au chapitre 5 devient réel au chapitre 7 ? Il s'est passé un phénomène considérable. Juste avant cela, les 144 000 personnes viennent d'être scellées. C'est un phénomène important pour le ciel entier. Et l'armée des anges va elle-même reconnaître l'importance de l'événement. Depuis les origines de la terre, il est possible que certains hommes aient été extrêmement proches de Dieu, mais que tout un peuple marche dans les voies de Dieu sans s'écarter, en ayant remporté la victoire sur toute erreur, sur toute faute. Ça, c'est une chose qui ne s'est jamais produite, mais c'est une démonstration. Quand Jésus était venu sur cette terre et qu'il avait fait la démonstration qu'il était possible de vivre en tant qu'homme sur cette terre sans commettre de péché, c'était déjà une victoire immense, saluée par l'univers entier. Mais là, maintenant, ce sont des hommes qui ont été des pécheurs, qui n'ont pas toujours été sans faute, mais qui ont remporté cette victoire dans le sang de l'agneau, grâce au sacrifice de l'agneau. Et là, l'agneau obtient sa victoire. Là, une certitude se fait jour. Ce que Dieu avait proposé à l'homme était possible. Les accusations de l'ennemi sont infondées. C'est une victoire énorme. Et à ce moment-là, les êtres célestes peuvent dire « Amen, c'est acquis ». Cette population des 144 000, dont le rôle va être primordial dans la dernière prédication de l'Évangile, a aussi un rôle primordial parce qu'elle justifie toute l'action de Dieu pour l'humanité. Elle justifie les thèses de Dieu. Ça n'est pas une mince affaire. Et je ne sais pas si vous réalisez l'extraordinaire participation que Dieu veut nous donner à la réalisation de son plan. Je vais vous lire dans l'Ancien Testament comme dans le Nouveau Testament deux textes qui vont nous montrer cela et nous le dire. L'un sera tiré du prophète Ésaïe au chapitre 62. Lisons ensemble. Alors les nations verront ton salut, et tous les rois ta gloire, et l'on t'appellera d'un nom nouveau que la bouche de l'Éternel déterminera. Tu seras une couronne éclatante dans la main de l'Éternel, un turban royal dans la main de ton Dieu. On ne te nommera plus délaissé, on ne nommera plus la terre désolation,
mais on t'appellera mon plaisir en elle. Et l'on appellera la terre épouse, car l'Éternel met son plaisir en toi, et la terre aura un époux, comme un jeune homme s'unit à une vierge. Ainsi tes fils s'uniront à toi. Comme la fiancée fait la joie de son fiancé, ainsi tu feras la joie de ton Dieu. Quel destin extraordinaire! Nous sommes appelés à faire la joie de notre Dieu. Alors, arrivé à ce point de notre étude, j'aimerais encore vous lire ce texte du Nouveau Testament dans l'Épître aux Éphésiens, au chapitre 1. En lui, Dieu nous a élus avant la fondation du monde pour que nous soyons saints et irrépréhensibles devant lui. Cela vous rappelle les 144 000. Nous ayant prédestinés dans son amour à être ses enfants d'adoption par Jésus-Christ, selon le bon plaisir de sa volonté, à la louange de la gloire de sa grâce qu'il nous a accordée à son bien-aimé. Ainsi, nous sommes appelés par la sainteté que Dieu veut nous communiquer. Nous sommes appelés à être un facteur de gloire pour notre Dieu. Quel extraordinaire destin! Et il me semble qu'il y a là quelque chose qui est de nature à nous dynamiser. Alors si je veux faire maintenant une synthèse entre les cinquième et sixième sceaux, nous avons vu que l'ouverture du cinquième sceau permettait de commencer le jugement des morts, des âmes sous l'autel. Mais si je vais maintenant au sixième sceau, qui a commencé avec un énorme tremblement de terre et des signes cosmiques, tous ces éléments-là sont le signe d'autre chose. C'est que le jugement des vivants a commencé. Et pour être plus précis, le jugement des 144 000. Ainsi, on peut résumer cinquième sceau, jugement des morts, sixième sceau, jugement des vivants, mais de cette phalange qui est destinée à prêcher, mais à leur prédication, d'autres personnes vont se convertir. Et ce qui va se passer à l'ouverture du septième sceau, ce sont les trompettes. Les trompettes, c'est simple à comprendre comme symbole, ce sont les derniers appels à l'humanité. C'est le temps des dernières conversions et c'est le temps des derniers jugements. Alors, voilà ce qu'est cette synthèse sur les cinquième, sixième et septième sceaux. C'est le jugement. Et il me reste, bien entendu, à préciser ce qu'est ce septième sceau. Et je vous invite à lire avec moi ce sceau, il est au début du chapitre 8, il occupe un verset, et vous allez voir qu'il est assez énigmatique. Lisons-le. Quand il ouvrit le septième sceau, il y eut dans le ciel un silence d'environ une demi-heure. Quand il ouvrit le septième sceau, il y eut dans le ciel un silence d'environ une demi-heure. Qu'est-ce que ce silence peut nous apporter? Je crois qu'il a sans doute plus à nous apporter que nous l'imaginons. Mais la première chose qu'on pourrait dire, c'est qu'il faut se remémorer ce qui s'est passé au début de cette scène. Dans les chapitres 4 et 5, rappelez-vous, le ciel bruissait des louanges envers Dieu. Les 24 anciens, les 4 êtres vivants et tous les anges et tous ceux qui étaient sous les cieux, sur la terre, sous la terre, sur la mer,
tous les êtres célestes étaient réunis pour une assemblée générale. Et quel était le but de cette assemblée générale? C'est au chapitre 5, ce livre scellé de sept sceaux qui était dans la main de Dieu. Et ce livre scellé de sept sceaux contenait en lui le destin de l'humanité. C'était ce contrat conclu entre Dieu, le Père et le Fils pour la rédemption de l'homme. C'était le livre de vie. Et tant qu'un sceau le ferme, le livre est fermé. Mais quand le septième sceau s'ouvre, alors le livre peut s'ouvrir. On peut enfin voir qui est sauvé. On le savait déjà, mais à travers le jugement, ce qui apparaissait sur la partie basse du livre, ce double document. Là, on va pouvoir comparer les deux documents. On va pouvoir comparer ce qui est issu du jugement que nous venons de voir, et on va pouvoir comparer avec ce que Dieu avait écrit dès avant la fondation du monde, et réaliser que Dieu avait tout vu, savait tout, avait tout compris. Non pas qu'il ait prédestiné chacun, mais il avait vu à l'avance ce que seraient les choix de chacun. Et ces choix, il les a respectés. Il est allé jusqu'au bout. Il a fait participer tous ceux qu'il a pu à ce jugement pour qu'on ne puisse pas l'accuser de favoritisme. Mais au bout du compte, au bout de ce jugement, on verra que les deux listes sont les mêmes. Alors, quand s'ouvre ce septième sceau, c'est un silence dans le ciel, parce que chacun prend connaissance de ce qui est écrit dans le livre. Et c'est un moment solennel pour tout l'univers. Et dans ce silence, et sans rupture dans le texte, le verset 2 du chapitre 8 nous dit que sept trompettes sont données aux sept anges qui se tiennent devant Dieu. À ce moment-là commencent les derniers appels à l'humanité. Ça, c'est ce que nous verrons la prochaine fois. Mais ne voulons-nous pas être dans le livre de vie? Il dépend de nous. Et non pas de ce que Dieu a écrit dès la fondation du monde. Il dépend de nous d'y être. Et tout l'objectif de Dieu, tout le plan de Dieu, c'est de nous amener à nous voir tels que nous sommes, non pas pour nous accuser, mais pour qu'il puisse œuvrer pour nous. Ne voulons-nous pas être vrais devant lui, nous reconnaître tels que nous sommes, et lui dire, Seigneur, guéris-moi.

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1: Il est 1h du matin. 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

0: 365, une année de dévotion de Yannis Gauthier. Ne baissez pas la garde. Restez éveillés et priez afin de ne pas entrer en tentation. Matthieu chapitre 26, verset 41. La crucifixion était le but de la venue de Jésus-Christ sur la terre. Alors que ce terrible moment approche, il demande à quelques-uns de ses disciples de veiller et de prier avec lui. Mais par deux fois, il va les retrouver endormis. « Levez-vous, allons, celui qui me livre s'approche. » Matthieu, chapitre 26, verset 46. Est-ce que vous avez tendance à regarder aux réalités attrayantes de ce monde, ou est-ce que vous restez plutôt toujours en alerte en faisant preuve de discernement afin de ne pas tomber en tentation ? Lorsque les yeux de notre conscience spirituelle se ferment et laissent le champ libre aux yeux trompeurs de la chair, eh bien cela peut nous coûter très cher. Et voici, un de ceux qui étaient avec Jésus étendit la main et tira son épée. Il frappa le serviteur du souverain sacrificateur et lui emporta l'oreille. Matthieu chapitre 26 verset 51. En aucun cas il ne faut baisser la garde ni se laisser aller à une quelconque somnolence spirituelle. La vigilance doit être de tous les instants. Soyez sobre, veillez. Votre adversaire, le diable, rôde comme un lion rugissant, cherchant qui il dévorera. 1 Pierre chapitre 5 verset 8. Dans les moments où vous sentez la fatigue vous envahir, retirez-vous comme Jésus de toutes ces choses qui vous environnent et demeurez dans la présence de Dieu afin qu'il vous fortifie. Et rappelez-vous aujourd'hui que le diable ne prévient pas avant d'attaquer. « 365, une année de dévotion » de Yannis Gauthier, paru aux éditions Gospel Action Production.
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